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4h, 5h, la première partie de votre émission, entre 5h et 6h. Vous allez retrouver l'équipe de votre émission du dimanche matin, prière du temps présent, entre 5 et 6h. Ensuite, on se retrouve entre 6h et 7h pour la dernière partie de cette émission. Bienvenue à ceux qui se lèvent tôt. Bienvenue dans notre bulletin temporel du dimanche. Nous allons remonter le temps en vous rappelant que nous sommes dans les années 50, dans une magnifique histoire d'amour entre Jeff, scénographe au théâtre de Port-Louis, et Lucille, qui habite Curpipe et qui retrouve Port-Louis chaque vendredi après-midi après ses heures de classe au couvent de Lorette de Curpipe. Bienvenue dans les secrets de la rue Touraine.

Reprenons notre histoire. Le vendredi soir, chez ses grands-parents, Lucille retrouva les habitudes de la maison. Anita préparait le repas. Maddy allait et venait entre la cuisine et la salle à manger. Dans le jardin, Sidik rangeait quelques outils avant de rentrer. La maison était pleine de petits bruits, des assiettes, des pas, une porte qui s'ouvrait, une voix dans le couloir. Grand-père était assis dans son fauteuil avec son journal. Grand-mère, près de la fenêtre, regardait la rue. Alors ta semaine, demanda-t-elle à Lucille. Bien, grand-mère. Et le travail, toujours pareil. Alors, c'est que tout va bien, Lucille. Elle ne parla pas tout de suite.

0: suite de la maison. Elle voulait garder cette découverte pour le lendemain. Son grand-père leva les yeux de son journal. « Tu as vu Jeff, Lucille ?»«
1: Oui, grand-père. »«
2: Il va bien ?»
0: Lucille sourit. « Oui. » Le grand-père replia son journal. « Alors,
1: tout va bien. »
0: La phrase fit rire Lucille. Le repas fut simple. Ils parlèrent de la mairie, du jardin, de quelques voisins, des courses à faire le lendemain. Puis la conversation revint naturellement vers Jeff. « Il travaille toujours dans la vieille maison ?» demanda la grand-mère.
1: « Oui, grand-mère. Il a trouvé quelque chose. »
0: Lucille hésita une seconde.
1: « Des dessins de son père ?»
0: La grand-mère resta silencieuse.
1: « Oui, beaucoup.
0: Des dessins du port, des dessins de la place d'armes, de l'hôtel du gouvernement, et même d'un ancien moulin, un moulin à vent. » La vieille femme hocha la tête doucement.
1: « Ton père aimait dessiner aussi. »
0: Lucille s'arrêta. Elle regarda sa grand-mère.
1: « Le père de Jeff ?»«
0: Oui, je voulais dire le père de Jeff. » Elle reprit son repas, mais Lucille remarqua son silence. Elle ne demanda rien, pas encore.
3: Le samedi matin, la maison s'éveilla tôt.
0: La lumière entrait par les fenêtres de la varande. Sur les carreaux en noir et blanc, les premiers rayons dessinaient de longues lignes. Et dans le jardin, Sidik travaillait déjà.
1: Anita préparait le thé.
0: Maddy passait d'une pièce à l'autre. Lucille descendit.
1: Encore un peu endormi.
0: Votre thé est prêt, mademoiselle Lucille, dit Anita.
1: Merci, Annie.
0: Maddy passa près d'elle.
1: Vous allez sortir aujourd'hui?
0: Lucille sourit.
1: Peut-être.
0: Sa grand-mère, installée dans son fauteuil en osier, leva les yeux.
1: Jeff t'a demandé de venir avec lui dans la maison?
0: Oui. Alors, tu vas y aller?
1: Lucille sourit.
0: Oui, grand-mère, j'irai.
1: Sidik arriva du jardin avec quelques fleurs, quelques roses.
0: Pour la maison, dit-il.
1: Lucille les prit.
0: Elles sont magnifiques, les fleurs, Sidik.
1: Son grand-père était déjà parti pour la mairie.
0: La retraite approchait, mais il continuait à garder ses habitudes.
1: Lucille s'assit un moment près de sa grand-mère.
0: Grand-mère, « tu enseignais déjà à mon âge ?»
1: La vieille femme sourit.
0: « Oui. »
1: À Port-Louis, chez Lorette.
0: Lucille baissa les yeux vers sa tasse.
1: « Moi, je suis à cure-pipe. »
0: « Je sais. »
1: Sa grand-mère posa doucement sa main sur la sienne.
0: « Tu as fait ton propre chemin, Lucille. »
1: Puis, elle sourit.
0: « Mais tu as gardé la même passion. »
1: Lucille lui rendit son sourire.
0: Quelques minutes plus tard, elle retrouva Jeff.
1: Ils partirent ensemble vers la rue Touraine.

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La maison était encore silencieuse. Jeff ouvrit la porte. L'air était frais. La poussière flottait dans la lumière qui entrait par les volets. Lucille entra derrière lui. Elle regarda autour d'elle. La première fois, la maison lui avait semblé triste. Cette fois, elle lui paraissait différente. Comme si elle commençait à leur parler. Jeff posa son carnet sur une table. J'ai trouvé beaucoup de dessins. Il ouvrit les premières pages. Lucille se pencha. Le port apparut sous le crayon de Bertrand. Les bateaux, les quais, les hommes au travail, les mâts, les bâtiments. Puis la place d'armes. La grue sur le quai, l'hôtel du gouvernement, le grenier, la poste, le moulin à vent, dessiné avec beaucoup de soin. Lucille regardait les pages sans parler. Il avait une belle main, dit-elle. Jeff sourit légèrement. C'est ce qu'on m'a toujours dit. Il tourna une autre page. Les dessins changèrent. Il y avait plusieurs études de femmes, des silhouettes, des visages, des épaules, des corps dessinés avec le regard d'un artiste.

Lucille resta silencieuse. Jeff la regarda. Puis, il regarda le dessin. Puis encore Lucille. Elle sentit son regard. Elle leva les yeux vers lui. Il ne dit rien. Elle s'approche du carnet. Leurs épaules se touchèrent. Lucille ne bougea pas. « Tu veux regarder ?» dit Jeff. Elle sourit légèrement. « Je regarde. Je regarde. » Il baissa les yeux. « Je vois. » Un silence passa entre eux. Lucille continua à tourner les pages. Sous l'un des dessins, Bertrand avait écrit « La beauté ne se laisse jamais retenir. On peut seulement essayer d'en garder une trace. »

0: Lucille relut la phrase. Il écrivait comme ça ?
1: Oui.
0: Jeff passa doucement son doigt sur les mots. Il dessinait ce qu'il ne pouvait pas garder autrement. Lucille le regarda. Elle ne répondit pas. Plus loin, dans le carnet, une lettre apparut. Pas une lettre entière. Seulement une initiale. Un simple C. Elle était écrite à côté d'un dessin. Lucille s'arrêta. « C'est qui ?» Jeff regarda la page. « Je ne sais pas. »« Tu n'as jamais entendu parler d'elle ?»« Non. » Il tourna la page. La même initiale revenait plus loin. Toujours seule. Toujours accompagnée d'un dessin. « Peut-être une amie, » dit Lucille. « Peut-être. » « Ou quelqu'un d'important. » Jeff ne répondit pas. Il regardait le carnet. Il y avait dans son regard quelque chose qu'elle ne connaissait pas encore. Pas de la jalousie, pas de la peur. Plutôt une question. Une question qui venait de loin. Ils sortirent sur la varangue. Lucille posa les fleurs de Siddiq dans un petit vase trouvé dans la maison. Jeff la regarda faire. Tu trouves toujours quelque chose à arranger. Quelqu'un doit bien le faire. Il sourit. Ils restèrent quelques secondes sans parler. Puis Lucille regarda la maison. Au début, elle me faisait un peu de peine. Pourquoi ? Je ne sais pas. Elle regarda les fenêtres. Elle semblait attendre. Jeff baissa les yeux. Attendre quoi ? Lucille se tourna vers lui. Peut-être. Peut-être toi. Elle marqua une pause, puis elle ajouta doucement. Peut-être. Peut-être nous deux. Jeff sourit. Il prit sa main. Ils restèrent ainsi quelques instants.

Le dimanche arriva avec un soleil doux. Port-Louis semblait plus calme. Il n'y avait pas la même agitation que pendant la semaine. Chez les grands-parents, la matinée passa lentement. Le grand-père revint de sa promenade avec son journal sous le bras. Anita préparait le déjeuner. Maddy mettait la table. Sidik venait de terminer une partie du jardin. Lucille était assise sur la varangue avec sa grand-mère. Jeff était venu un peu plus tôt. Il parlait avec le grand-père dans le jardin. On les entendait rire de temps en temps.

0: Il ressemble à son père, dit soudain la grand-mère. Lucille tourna la tête. Jeff ?
1: Oui.
0: La vieille dame regardait le jardin. Dans sa manière de regarder les choses, Lucille attendit. Mais sa grand-mère ne continua pas. Anita arriva avec un plateau. Le déjeuner est prêt. Tout le monde entra. La table était simple et pleine. Le grand-père racontait une histoire de la mairie. Maddy riait. Sidik parlait du jardin. Anita demandait à Lucille si elle voulait encore un peu du pain. Jeff était assis près d'elle. À un moment, leurs mains se touchèrent en prenant le même plat. Ils se regardèrent. Un petit sourire, personne ne remarqua rien. Ou peut-être grand-mère. Elle, en tout cas, avait vu. Après le repas, grand-père s'installa dans son fauteuil. Jeff resta près de la fenêtre. Lucille débarrassée avec Anita. La maison avait retrouvé son rythme habituel. Et pendant quelques minutes, tout semblait simple.

0: Dans l'après-midi, Lucille parla à sa grand-mère de l'initiale. Il y avait un C dans le carnet. La grand-mère s'arrêta sur sa tasse, la main sur la tasse, en très court instant. Puis elle reprit son geste. Un C ? Oui. Et Jeff sait qui c'est ? Non. La grand-mère regarda par la fenêtre. Alors, il faudra peut-être attendre. Lucille la regarda. Tu connais quelqu'un dont le prénom commence par C ? La vieille femme sourit à peine. Dans une ville comme Port-Louis, il y a beaucoup de prénoms. Lucille comprit qu'elle ne voulait pas parler. Elle n'insista pas. Mais elle avait vu quelque chose dans son regard, une hésitation, une vieille pensée, quelque chose qu'elle ne connaissait pas encore. Le dimanche soir, Lucille prépara son sac pour le lendemain. Ses livres étaient déjà rangés, ses cahiers aussi. Sur la chaise, elle avait préparé sa tenue pour le voyage. Elle resta un moment devant la fenêtre. Port-Louis était calme. Elle pensa à Jeff, à son père, à la maison et à cette lettre. Cette simple lettre. C'est. Elle ne savait pas pourquoi elle y pensait autant. Mais elle sentait qu'elle avait son importance. Plus tard dans la soirée, Jeff retourna seul à la maison de la rue Touraine. Il ouvrit avec la clé. La maison était noire. Il alluma une petite lampe. Il reprit le carnet. Il tourna plusieurs pages, puis il trouva un autre dessin. Un portrait de femme, plus précis que les autres. Le visage était presque terminé. En bas de la page, une date. Et juste à côté, c'est. Jeff resta immobile. Il regarda le dessin longtemps, puis il ferma lentement le carnet. Il comprit. Il comprit alors une chose. Ses cahiers ne parlaient pas seulement de dessin. Ses cahiers racontaient une histoire. Une histoire qui avait commencé bien avant sa naissance. Le lundi matin, Lucille reprit le train pour Curepipe. Elle regarda une dernière fois pour lui par la fenêtre. La semaine recommençait. À Curepipe, les cours l'attendaient. Mais quelque part dans une vieille maison de la rue Touraine, un carnet avait aussi à parler. Et au milieu de ces pages, une seule lettre restait devant eux. C'est.
1: C'est l'histoire de...
0: Fin du chapitre 10. Les secrets de la rue Touraine.

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1: Oui, bienvenue à ceux qui se lèvent tôt, bienvenue à Charlie, à Patrick, à Jean-Paul, à Princely, à Mario, à Charlie de Beaubassin. Vous êtes sur RM1, bienvenue dans Memory Lane.

Et pourquoi ce désespoir caché au fond de moi? Je suis le mal-aimé gros tube des années 70, Claude François, pour votre réveil ce matin. Vous êtes dans Memory Lane. Voici un autre grand monsieur.

0: Johnny Hallyday à 4h45 du matin. Bienvenue chez Raymond. Bienvenue dans votre mémoire amie de la radio.
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La voix magique de Balavoine pour votre réveil ce matin. À 5h, vous avez rendez-vous avec l'équipe de votre émission du dimanche matin, prière du temps présent, entre 5h et 6h. Voici Laurent Voulzy pour terminer cette quatrième heure de cette jeune journée du dimanche. Bienvenue sur RM1.

0: différent. Pour l'un facile et pour l'autre un chemin difficile, mais si différent. Laurent Voulzy, pour terminer cette quatrième heure de votre journée du dimanche.
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0: quel bonheur de vous retrouver en ce dimanche matin pour votre émission Lévy Rodrigue. C'est avec un immense plaisir qu'on va vous accompagner aujourd'hui en ce dimanche. Eh bien, l'équipe qui vous accompagne, nous avons Stéphanio Hippolyte à la technique, Rosie au micro. Bonjour à vous et très bon réveil. Nous allons accueillir Christiana Perrine pour les titres du journal de 6h. Bonjour Christiana.
1: Bonjour à vous tous, très chers auditeurs. Bonjour à toute l'équipe technique du matin. Bonjour à vous, Rosie. Un plaisir de vous retrouver tous pour démarrer cette nouvelle journée.
0: Christiane, on vous écoute pour les titres qui seront développés à 6h.
1: Les titres au sommaire de cette édition, le Premier ministre annule sa mission comme invité d'honneur pour les célébrations du 24e anniversaire de l'autonomie. Le vice-président de la République sera le nouvel invité d'honneur. Les différentes inaugurations qui étaient prévues également repoussées. Une délégation de l'Union européenne basée à Maurice est actuellement en mission à Rodrigue dans le cadre des célébrations de la fête de l'autonomie. Visite de projet et remise de certificats sont entre autres au programme. Réouverture de la pêche à l'ourite hier après 2 mois de repos, les avis partagés concernant la disponibilité de la ressource dépendant des régions. Et 1976-2026, OPE, Organisation du Peuple de Rodrigue, a célébré ses 50 ans d'existence hier à la ferme. Le leader du parti, Francisco François, insiste sur la place de la jeunesse dans le développement de Rodrigue. Voilà pour les titres, à vous Rosie pour la suite de cette programmation de

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1: Et direction la station météorologique de Vacoas-Île-Maurice, nous allons retrouver ce matin monsieur Vinit Gutput pour les nouvelles du temps. Monsieur Gutput, bonjour.
2: Bonjour et bonjour à tous les auditeurs.
1: Monsieur Gutput, dis-nous les temps, comment peut-il en ce dimanche?
2: Et effectivement, alors pour ce dimanche, attendons du beau temps ce matin et même dans l'après-midi aussi, sauf pour un démenti arrosé, le bon auteur. Et les temps pourraient se pareil durant la nuit. Et plutôt beau temps, sauf le bon auteur, nous avons gagné un démenti la pluie occasionnelle. Sinon, des côtés température, la température maximale au cours de la journée. Et vous voyez entre 25 à 28 degrés Celsius, et que le soir, la température minimale, les pour baisser, les pour venir entre 19 à 22 degrés Celsius. Du vent à Rodrigue peut souffler des pays secteur S avec une vitesse de 20 à 30 km par heure. Il est pour même capable de gagner une rafale de l'eau de 60 km par heure, l'eau hauteur pendant la journée. Et pour terminer avec la mer est mauvaise des hauts brisons, étant donné une amane la houle qui peut sortir depuis sud-ouest de l'autre de 2,50 m. De ce fait, une sortie en notre mer est déconseillée. Et sinon, un petit aperçu pour les temps au cours de la semaine, nous pourrons plutôt un temps sec même, pas de grandes choses, sauf mardi et mercredi, nous avons un démenti la pluie que le bon auteur. Voilà, c'est tout comme prévision pour aujourd'hui et merci beaucoup et à la prochaine.
1: Merci beaucoup, monsieur Gutput. Bon dimanche à vous.
2: Et merci pareil, au revoir.
1: Merci, au revoir.
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1: Cinq heures passées de 5 minutes, nous poursuivons avec les avis d'obsèques. On nous prie d'annoncer le décès de Anne-Lise Jolicoeur. Décès de Anne-Lise Jolicoeur, aussi connue sous le nom de Mélanie. Elle était âgée de 21 ans. C'est une ex-habitante de Montagne Malgache. Le convoi mortuaire sortira de chez sa mère, Marie-Lise Jolicoeur, à Montagne Malgache. La date et l'heure des funérailles vous seront communiquées ultérieurement. Décès de Madame Marie-Claude Colette. Décès de Madame Marie-Claude Colette, aussi connue sous le nom de Marie-Claude. Elle était âgée de 59 ans. C'est une ex-habitante de Grand-Lafouche-Corail. Le convoi mortuaire sortira de chez son époux, M. Nicaise Colette, à Grand-Lafouche-Corail. La date et l'heure des funérailles vous seront communiquées ultérieurement. Et décès de Monsieur Jameson Colette. Décès de Monsieur Jameson Colette, aussi connu sous le nom de Tatin. Il était âgé de 81 ans. C'est un ex-habitant de Soupir. Le convoi mortuaire sortira de son domicile à Soupir ce dimanche 11 octobre à 11h pour se rendre à la cathédrale de Saint-Gabriel et de là au cimetière de la paroisse. À toutes ces familles endeuillées, la MBC présente ses plus vives sympathies.

Il n'y a avec le titre Only Time. Eh bien oui, il n'y a que le temps qui sache, qui sait quand et quand est-ce qu'on partira. Et qu'est-ce qui va arriver? Bien sûr, dans l'avenir. Il est 5 heures passées de 10 minutes. Eh bien, on est dimanche. Vous allez profiter pour rester un peu sous la couette, encore un petit peu dans le lit. Eh bien, c'est votre choix. Eh bien, c'est aussi un très bon choix parce que dimanche, c'est le jour de repos. Vous en avez bien le droit. Vous pouvez rester dans le lit encore un peu. Mais prêtez-nous l'oreille. On a de très belles chansons pour vous, pour votre réveil. En douceur, on poursuit avec Laura Beg pour une touche de spiritualité en ce dimanche. Alléluia.

Et après Laura Beg, Lady Gaga, Always Remember Us This Way, encore un peu de douceur pour vous, beaucoup de douceur pour vous en ce dimanche matin pour un excellent réveil.

Et on espère que vous vous réveillez de bonne humeur avec de la bonne musique pour vos oreilles. C'est que du bonheur pour vos oreilles. Kenji Girac en featuring Florent Pagny. Encore l'émerveillement, le retour vers l'innocence. Encore être émerveillé par la nature, par les choses simples de la vie. 5 heures passées de 25 minutes. On espère que vous êtes en pleine forme ce matin.

Excellent réveil à vous en ce dimanche matin. On est le dimanche 11 octobre, à la veille des célébrations de la journée de l'autonomie de Rodrigue, 24e anniversaire de l'autonomie de Rodrigue. Déjà, on vous dit bonne fête de l'autonomie. Et quel plaisir de vous accompagner, d'être des vôtres en ce dimanche matin. Quelle belle journée, on espère que c'est une belle journée qui commence pour vous. On est de tout cœur aussi avec ceux qui souffrent, on est de tout cœur avec les familles endeuillées. C'est vrai que dernièrement à Rodrigue, c'est vrai que c'est pas facile pour ces familles avec tout ce que nous avons entendu. Eh bien, bon courage à vous, on est de tout cœur, on est là avec vous, on est là avec vous aussi, tout le monde, ceux qui travaillent aujourd'hui, on vous souhaite bon courage. Ah ben, PC à Ourit, hein, la pêche Ourit in ouvert hier, donc il réouvert hier, c'était l'ouverture de la pêche à l'Ourit. Eh bien, bon courage tout le matin comme ça, les véales dans la mer, eh bien, il en faut du courage. Et on pense que ce dimanche, comme menu, c'est de l'ourit. Eh bien oui, une bonne carie ourit, une bonne haricot rouge, comme une tradition, permettez-nous, Féali. Et si vous connaissez quelqu'un qui célèbre son anniversaire aujourd'hui, eh bien, bon anniversaire déjà. Et vous voulez faire plaisir à cette personne, vous voulez envoyer un petit message pour faire plaisir à la personne. La démarche, elle est la même. Vous nous envoyez votre message. Rod Hanif, vous laissez un espace. Vous tapez votre message, vous nous envoyez sur le 82 83 pour les abonnés de Mighty. Et pour les abonnés de MTEL, c'est le 84 48. Alors, les deux numéros à retenir ce matin, 82 83 si vous êtes abonné Mighty. Et le 84 48 pour les abonnés de MTEL. Envoyez-nous vos messages avant 6h et nous aurons le plaisir de lire vos messages d'anniversaire aux alentours de 6h30. Les nouvelles du temps dans quelques instants. Une fois n'est pas coutume, on va poursuivre avec de la douceur. Bon Jovi, Bed of Roses. On espère que ce titre va vous aider à vous lever du lit. Dans quelques instants, la météo.

0: De la douceur et de la puissance, eh bien ça donne cette belle chanson de Bon Jovi, Bed of Roses, qui date, si la mémoire est bonne, de 1996. On va vérifier et on va vous préciser cela dans quelques instants. Mais on poursuit avec les nouvelles du temps, la couleur du ciel pour ce dimanche, la météo.
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Communiqué de la météo pour Rodrigue émis à 4h30 en ce dimanche 11 octobre. Voyons la situation générale. Quelques nuages venant du secteur est influenceront le temps local durant la nuit. Prévision pour les prochaines 24 heures, il fera essentiellement beau ce matin et dans l'après-midi. Et bien voilà, c'est une belle journée ensoleillée qui nous attend aujourd'hui. Côté température, la maximale sera

entre 25 et 28 degrés Celsius. Le ciel sera mi-couvert, parfois nuageux durant la nuit avec des ondées occasionnelles. Donc la minimale sera entre 19 et 22 degrés Celsius. Le vent soufflera du secteur est de 20 à 30 km par heure avec des rafales pouvant atteindre les 60 km heure. Et du côté de la mer, elle est forte au-delà des récifs avec des houles du sud-ouest de l'ordre de 2,50 m. Les sorties en haute mer sont déconseillées. Le temps plutôt sec, encore une fois, ces dernières 24 heures. On a enregistré à Plaine Corail 0,1 mm de pluie seulement. Nous passons aux horaires des marées. Les marées seront hautes aujourd'hui à 12h55 et demain à 1h11. Marée basse prévue pour 6h46 aujourd'hui et 19h08 aujourd'hui. Voilà donc 6h46 et 19h08. Le soleil s'est levé depuis 5h20. Le coucher du soleil est prévu pour 17h47.

Et ainsi, précision pour l'état de la mer, d'après un bulletin PCA pour Rodrigue et Fintiré, Zodi à 4h30, grand matin. Les temps, l'eau, la mer pendant prochaine 24h, grand matin. Et dans l'après-midi, les temps pour plutôt bon. À soir, capable de gagner des tils à pli dans secteur à l'est. Divan pour souffler depuis secteur à l'est, 20 à 30 km/h, avec bande pointe qui capable arrive jusqu'à 60 km/h. Dans l'Agon, la mer praticable. En Déo-Brisant, la mer pas praticable. Avec ben la houle des 1,50 m. En Déo-Brisant, donc ban sauti. En Déo-Brisant, les déconseillés, nous rédiaoli. Ban sauti en Déo-Brisant, déconseillé. Marée haute, 12h55, zodi et demain. Inéa, 11. Marée basse, 19h08, zodi et demain, 7h11.

0: Eh bien voilà, c'était votre page météo selon la station météorologique de Vaquois île Maurice. Il est 5 heures passées de 36 minutes.
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Nous poursuivons avec les avis d'obsèques. On nous prie d'annoncer le décès de M. Jameson Collette. Décès de M. Jameson Collette, aussi connu sous le nom de Tatin. Il était âgé de 81 ans. C'est un ex-habitant de Soupir. Le convoi mortuaire sortira de son domicile à Soupir ce dimanche 11 octobre à 11h pour se rendre à la cathédrale de Saint-Gabriel et de là au cimetière de la paroisse. Décès de Anne-Lise Jolicoeur. Décès de Anne-Lise Jolicoeur, aussi connue sous le nom de Mélanie. Elle était âgée de 21 ans. C'est une ex-habitante de Montagne Malgache. Le convoi mortuaire sortira de chez sa mère, Maryse Jolicoeur, à Montagne Malgache, aujourd'hui à 13h pour se rendre à la cathédrale de Saint-Gabriel et de là au cimetière de la paroisse. Et décès de Madame Marie-Claude Collette. Décès de Madame Marie-Claude Collette, aussi connue sous le nom de Marie-Claude. Elle était âgée de 59 ans. C'est une ex-habitante de Grand-Lafouche-Corail. Le convoi mortuaire sortira de chez son époux, M. Niquez Collette, à Grand-Lafouche-Corail. La date et l'heure des funérailles vous seront communiquées ultérieurement. À ces familles endeuillées, la MBC présente ses plus vives sympathies.

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Régie avec le titre Tout le temps parmi nous qui nous emmène à 5h passées de 42 minutes. Nous poursuivons avec ce communiqué du Central Electricity Board. Les abonnés de Gentac et Camp du Roi sont avisés que la fourniture d'énergie sera interrompue de 8h30 à 15h ce dimanche 11 octobre 2026 en raison des travaux qui seront effectués sur le réseau électrique. La fourniture sera rétablie sans préavis à l'achèvement des travaux. Le CEB prie sa fidèle clientèle affectée par cette coupure de bien vouloir l'excuser pour tout inconvénient. Nous poursuivons avec la page éphéméride pour ce dimanche.

Passons sur l'essentiel de l'éphéméride du 11 octobre. Le 11 octobre 2026, en fait, Saint Firmin. Et parmi les événements historiques majeurs de cette date figure, en 1899, c'était le début de la guerre des Boers, qui oppose l'Empire britannique aux républiques du Transvaal et de l'État libre d'Orange. Et en 1946, une loi organise la médecine du travail en France. La date est aussi associée à la Journée internationale des filles.

Et justement, parlons de cette journée internationale des filles. L'ONU reconnaît officiellement le 11 octobre comme étant la journée internationale des filles. Because I'm a girl, c'est le slogan. C'est depuis 2007 que PLAN lutte contre les discriminations faites aux filles à travers le monde, qu'il s'agisse d'éducation, de travail ou de violence ou de tradition familiale. Et il aura tout de même fallu attendre 2012 pour que l'ONU décrète cette journée du 11 octobre comme première journée internationale des filles. Bien évidemment, cela n'est qu'un début de cette journée. Donc, et cette journée doit permettre une véritable prise de conscience au niveau de l'opinion publique internationale. Accès à l'éducation pour les filles est un instrument puissant et peut-être unique pour le développement et la lutte contre la pauvreté. Et en permettant un libre accès aux études secondaires, en levant les barrières sociales telles que les mariages précoces, les violences subies, les difficultés financières des familles, on entre enfin dans un cercle vertueux. Juste pour se rappeler que la femme est l'avenir de l'homme, il sera difficile de ne pas prendre hommage, de ne pas rendre hommage aux poètes et à toutes les femmes quand ils écrivaient ce verset. Poète de Louis Aragon, chanté par Jean Ferrat, « La femme est l'avenir de l'homme ».

0: votre lutte à tous les niveaux.
1: Et bien voilà, juste pour nous rappeler que la femme est l'avenir de l'homme, chanté par Jean Ferrat, écrit par le poète Louis Aragon. On va poursuivre avec l'horoscope du jour et juste après ce sera la prière pour un dimanche.
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1: On débute avec les béliers. Cette lunaison dans votre septième maison solaire est l'occasion d'accorder un peu plus de temps à votre partenaire ou à vos collaborateurs, et cela jusqu'à la pleine lune.
4: Taureau, cette nouvelle lune dans votre sixième maison solaire met l'accent sur votre santé que vous gagnez à ménager si vous ne voulez pas finir sur un lit à la pleine lune.
1: Les Gémeaux, que cette nouvelle lune dans votre cinquième maison solaire vous apporte beaucoup de joie, et que ce soit avec l'être aimé comme avec les enfants, profitez-en bien.
5: Cancer, cette lunaison dans votre quatrième maison solaire est l'occasion d'accorder un peu de temps à votre foyer ou à des travaux de bricolage si vous fêtiez cela en famille. Eh bien, ça, c'est une idée pour vous, les cancers.
6: Lion, cette lunaison dans votre troisième maison solaire est l'occasion d'excellents échanges, surtout si vous êtes dans le commerce ou dans la communication.
1: Résultat à la pleine lune.
7: Et pour les vierges, cette nouvelle lune dans votre seconde maison solaire met l'accent sur vos qualités et vos dons particuliers.
1: Résultat visible aux alentours de la prochaine pleine lune.
8: Les balances, profitez de cette journée pour prendre
1: des initiatives, voilà, et vous mettre en valeur.
9: Veillez toutefois à ne pas trop en faire, vous risqueriez de déranger ceux qui vous entourent.
10: Scorpion, la lunaison qui se produit dans votre 12e maison solaire vous permet de prendre un certain recul dans le silence et le calme, mais évitez de vous enfermer trop longtemps.
1: Sagittaire, pour vous, donc la lunaison dans votre 11e maison solaire met l'accent sur vos projets et l'importance de la sphère amicale.
11: Tout cela devrait se concrétiser autour de la pleine lune.
1: Pour vous, les Capricornes, cette lunaison dans votre 10e maison solaire est l'occasion pour vous de gravir des sommets sur le plan social ou professionnel. Profitez-en jusqu'à la pleine lune.
12: Les Verseaux, lunaison dans votre 9e maison solaire vous permet d'élargir votre horizon en effectuant un stage ou une formation, le point à la pleine lune.
1: Et enfin pour vous les poissons, la lunaison a eu lieu dans votre 8e maison solaire.
13: Soit c'est la crise, soit c'est le top au niveau sexuel, soit vous gagnez au loto.
1: Eh bien résultat à la pleine lune.
14: Et bien voilà, c'est ce que les astres ont prédit pour vous. Nous, on vous souhaite une belle journée. Et pour continuer, votre rendez-vous avec la spiritualité ce matin, la prière pour un dimanche, sœur Roselyne.

0: faisait nuit.
1: La prière pour un dimanche. Lecture de la lettre de Saint Paul apôtre aux Philippiens, chapitre 4, versets 12 à 14, 19 à 20. Frères, je sais vivre de peu et je sais aussi être dans l'abondance. J'ai été formé à tout et pour tout, à être rassasié et à souffrir la faim, à être dans l'abondance et dans les privations. Je peux tout en celui qui me donne la force. Cependant, vous avez bien fait de vous montrer solidaire quand j'étais dans la gêne. Et mon Dieu comblera tous vos besoins selon sa richesse magnifiquement dans le Christ Jésus. Gloire à Dieu notre Père pour les siècles des siècles. Amen.

celui qui me donne la force. Bon Dieu Papa, ce matin, à la lumière de la parole de Saint Paul, nous envie confier toi, nous peuple de Rodrigue. Seigneur, faire que la confiance les grandit plus dans nous. Apprends-nous pour croire toujours plus dans la capacité qui te met dans nous. Dans nos bons talents, nos bonnes compétences, nos intelligences, nos courage, nos créativités et surtout la force pour relever et pour avancer. Demain, nous pour célébrer 24 ans l'autonomie de Rodrigue. Nous disons merci pour Rodrigue, nous auditisons, pour son histoire qui, de jour en jour, nous peut construire. Et pour tout bon bâtisseur, hier, aujourd'hui et demain. Nous disons merci aux bon dimoun qui nous croient dans la capacité de Rodrigue pour prendre nous l'avenir en main. Et pour tout bon dimoun qui n'engage autre et qui nous lutte, qui nous travaille pour que Rodrigue il gagne reconnaître dans la République et qui nous bons enfants capables de prendre notre place et mettre notre talent au service de la nation. Seigneur, nous demandons toi aussi par

Ah donc, pour un moment que nous trop contre le gouvernement pour faire tout pour nous. Que nous oublions que l'autonomie est aussi nos responsabilités. Pardon pour nos découragements, pour nos bonnes divisions et que nous manquons d'implication dans la construction de l'avenir. Nous demandons-toi pour donner-nous toute la grâce pour qu'il nous vienne un vrai acteur. Notre propre avenir. Apprends-nous pour demander nous-mêmes qui nous capables apporter dans l'autonomie, qui talent et capacité qui nous capables mettre au service nous peuple, et qui responsabilité moi personnellement nous capables prendre pour contribuer dans l'avancement de l'autonomie. Seigneur, aide-nous pour retrouver bonne valeur. Qui toujours fait nous la force, le travail, le courage, la solidarité, l'entraide, le respect, la simplicité et le souci du bien commun. Qui nous prend conscience que l'autonomie est pour nous un chemin de maturité et de responsabilité. Et nous bénissons pour qu'ils croient dans eux-mêmes. Aide nos bonnes familles pour qu'ils continuent de transmettre bonne valeur. Donne à nos bonnes responsables la sagesse et le courage pour continuer servir toi. Et donne à chaque citoyen de Rodrigue la volonté pour participer dans la construction d'Enzil Rodrigue meilleur. Avec toi, Seigneur, nous capables d'aller plus loin. Avec toi, nous capables de croire dans nous-mêmes. Avec toi, nous capables de construire. Quitte l'Esprit Saint, donne-nous la force pour prendre nos parts de responsabilité dans l'avenir de nos pays. Et quand nous avons un doute, Seigneur, rappelle-nous simplement parole qui Saint Paul dit. Je peux tout en celui qui me donne la force. Seigneur, bénis Rodrigue, bénis nous peuple. Et tout bon monde qui peut servir la nation dans la dignité et le respect. Et faire nous une bonne bâtisseur d'espérance. Amen.

0: 5 heures passées de 59 minutes, nous poursuivons avec ce communiqué de la MBC. La MBCP informe les téléspectateurs et auditeurs qui sont capables de suivre la cérémonie des 24e anniversaire de l'autonomie en direct, ça lundi 12 octobre 2026 à partir de 13h45, lors télévision MBC Rodrigue, MBC 2, MBC 5 et MBC Play. Et la radio Lo Rodrigue FM. Vous êtes capable de suivre la finale de football en direct à la télé Lo MBC Rodrigue TV, MBC 5, MBC 11 et MBC Play. Ce qui nous emmène à 6 heures précises, le journal complet qui vous sera présenté par Christiana Perrine. Christiana, à vous. Vous allez débuter bien sûr avec les titres.
1: Merci Rosie, merci d'être des nôtres sur les ondes de Rodrigue FM, ce journal. Le Premier ministre annule sa mission comme invité d'honneur pour les célébrations du 24e anniversaire de l'autonomie. Le vice-président de la République sera le nouvel invité d'honneur. Les différentes inaugurations qui étaient prévues également repoussées. Une délégation de l'Union européenne basée à Maurice est actuellement en mission à Rodrigue dans le cadre des célébrations de la fête de l'autonomie. Visite de projet et remise de certificats sont entre autres au programme. Réouverture de la pêche à l'ourite hier. Après 2 mois de repos, les avis partagés concernant la disponibilité de la ressource dépendant des régions. Les 1976-2026, OPE, Organisation du Peuple de Rodrigue, a célébré ses 50 ans d'existence hier à la ferme. Le leader du parti, Francisco François, insiste sur la place de la jeunesse dans le développement de Rodrigue. Pour ouvrir ce journal, le Premier ministre ne fera pas le déplacement vers Rodrigue pour le 24e anniversaire de l'autonomie. Le chef commissaire l'a déclaré hier après-midi lors d'un point de presse. Selon François Grandcourt, le docteur Navin Ramgoulam a fait part de cette décision hier. C'est le vice-président de la République, Robert Henley, qui sera l'invité d'honneur de ces célébrations. Conséquence de cette annulation, plusieurs inaugurations majeures, notamment celle de la Cardiac Unit, de l'unité de dessalement de Pointe-Coton et du Technopark, sont reportées à une date ultérieure. Le chef commissaire invite néanmoins la population rodriguaise à se mobiliser en grand nombre pour les festivités de l'autonomie prévues ce lundi 12 octobre au stade de Conjuroy. Le chef commissaire François Grandcourt est au micro d'Isabelle Fatima Mode.
2: Suite à un appel qui vous fait gagner de la part du Premier ministre lui-même, il finit pour moi qui, malheureusement, il peut trouver dans l'incapacité de faire le déplacement comme nous guessons honneur lors du 24e anniversaire de l'autonomie. Donc, nous aussi, nous sagrons et nous sommes bien préparés. Et par rapport à toute bonne activité qui nous prévoit, donc, le Premier ministre nous fait moi comprendre qu'il peut simplement repousser sa visite chez Rodrigue. Donc, les autres bonnes activités qui tiennent pour inclure le Premier ministre, surtout une inauguration qui est prenant. Donc, tout ça fait une cancel pour le moment. Et aussi, une activité qui est avec une jeune, et aussi les autres rencontres qui sont prévoir fait une cancel. Donc, à la place du Premier ministre, c'est Son Excellence Robert Anglais du SK qui peut venir remplacer.

0: comme invité d'honneur. Donc, une activité qui tu peux tenir au stade, il peut tenir bon. Nous prenons la partie protocolaire, la partie culturelle et aussi le match de football. Final match football qui tu prenons entre les deux équipes, les deux premiers dans sa compétition football. Donc, nous attendons qui, bien sûr, nous gagne participation de tout un chacun.
1: Dans le cadre des célébrations marquant la fête de l'autonomie, Rodrigue accueille une délégation de l'Union européenne basée à Maurice. Au programme de cette mission, la découverte de plusieurs projets de développement dans l'île, mais aussi la valorisation de la formation et de la réinsertion sociale. Parmi les temps forts de cette visite, une cérémonie de remise de certificats aux détenus de la prison de Pointe-la-Gueule le mardi 13 octobre à la suite d'une formation en apiculture organisée dans le cadre du projet Bees Behind Bars, une initiative menée en collaboration avec le groupe Ensemble, l'ONG Kinuété et la Commission de la Sécurité sociale. La délégation prévoit également de visiter plusieurs projets à Rodrigue, notamment la pépinière de Saint-Gabriel. Les précisions de Pascal Baptiste, coordinateur de l'ONG Ensemble, au micro de Willina Manon.
2: Donc on a une collaboration avec Kinuété et le projet Ensemble. Notamment, donc, on aura les site visits du projet Ensemble, mais aussi la remise des certificats aux prisonniers. Donc, le projet Ensemble collabore avec Kinuité dans la réinsertion des prisonniers, avec bien sûr la commission des prisons, la commission de la santé. Il y aura aussi les visites des différents projets menés par Ensemble, notamment la pépinière à Saint-Gabriel, Coffee Valley à Saint-Gabriel et la visite des pépinières de vétiver à Camp-Baptiste.
1: Après 2 mois de repos biologique, la pêche à l'orite a repris hier à Rodrigue. Une réouverture qui était très attendue par les pêcheurs, mais qui livre des résultats contrastés. Si les prises semblent encourageantes à Port-Sud-Est, à Gravier, la déception domine. Cette deuxième fermeture de l'année devait permettre aux poulpes de se reproduire et de renouveler les stocks, mais sur le terrain, les pêcheurs s'interrogent déjà sur l'état de la ressource entre espoir de meilleures prises et préoccupations environnementales. Retour sur cette première journée de pêche avec Mike Pierre.
3: À Gravier, Frédéric Romual est fidèle au rendez-vous. Parti en mer tôt ce matin, il revient avec une prise qui ne le satisfait guère. Selon lui, plusieurs facteurs, notamment les marées, ainsi que la dégradation des coraux et des habitats naturels des poulpes, pourraient avoir freiné leur reproduction. Un peu plus loin à Port-Sud-Est, Kenick Perrine se dit, lui, satisfait de sa pêche.
4: Enfin, bon, la pêche, ça, elle passe mal. Parce qu'il n'a plus beaucoup. Prise qu'ils ont dit, nous l'amenaient. D'habitude, moi, j'ai fait 50 à 75 kilos. Aujourd'hui, j'ai fait quand même 8 à 6 kilos par là. Le problème est beaucoup parce que l'eau marée n'est pas trop belle affaire. Chez tout, il n'est pas trop bon. Il y a un rat de marée. La même peine, c'est bien comme bizarre. Après, je crois avec le changement climatique. Tout, parce que la mer, ben, corail devient beaucoup. Beaucoup de sable dans la mer, ben, la casorite, la même une bouchée.
5: Moi, je trouve toujours des affaires. Une journée, je suis satisfait. Il y a 30 à 40 litres.
3: Comme à chaque ouverture, restaurateurs, revendeurs et particuliers sont également au rendez-vous. Parmi eux figurent également des officiers de la commission de la pêche chargés d'enregistrer les poids des prises à des fins statistiques.
6: Je suis sorti depuis bonheur grand matin. Assez là, je peux commencer à rentrer. Là, comment trouver une des trois bateaux, une des humains qui a la pêche à pied aussi. Je peux commencer à rentrer. Mais nous trouvons même une bonne manière. Il commence à passer une bonne nourriture. Et comment il y a des prises, m'a dit. On attend nous guetter ce qu'il y a des états, nous guetter comment prise était, nous gardons un chiffre.
3: Pour cette première journée, l'ourite se négocie entre 220 et 250 roupies le kilo, un prix susceptible d'évoluer au fil de la saison en fonction de l'importance des prises et de l'offre sur le marché.
1: Sur le plan politique, 10 octobre 1976, 10 octobre 2026, l'Organisation du peuple

0: de Rodrigue Hauppeyeur célèbre ses 50 ans d'existence. Le parti a réuni hier après-midi au Paris Hall à la ferme les militants de la première heure et sympathisants autour de cette date d'anniversaire. Une occasion de revenir sur le début de l'EPR fondé par Serge Clerc, mais aussi sur les principales étapes de son parcours. Dans son intervention, le leader de l'EPR, Francisco François, a notamment insisté sur la place de la jeunesse dans le développement futur de Rodrigue. Reportage Henri Nepier.
1: Une exposition consacrée aux premières années du parti, des projections vidéo retraçant son parcours et ses réalisations, mais aussi des compositions de son fondateur, Serge Clerc, reprises par les sympathisants. Une célébration empreinte de nostalgie pour les militants de la première heure. Autant de moments qui ont marqué cette célébration des 50 ans du parti. À l'heure des discours, Francisco François est revenu sur plusieurs réalisations de l'OPR depuis sa création avant de s'adresser plus particulièrement à la jeunesse rodriguaise qu'il considère comme une priorité pour les années à venir.
2: Progrès et réussite de la jeunesse reste une priorité de nos priorités, la jeunesse. Et l'axe principal par rapport à la jeunesse, c'est l'éducation, l'emploi et la santé. Je fais un appel à les jeunes de bonne volonté pour mettre au service nos pays dans tout domaine. Pas juste nécessairement pour une poste candidat, non, mais pour mettre au service ce pays-là, pour nous bâtir un meilleur avenir de Rodrigue qui inclut, qui considère tout le monde dans ce pays-là. Nous regardons l'avenir aussi d'une vision pour faire Rodrigue une île écologique, une île propre, une île durable. Et surtout, amène ce qu'on appelle une transformation sociale et une transformation de l'économie.
1: Un hommage appuyé a également été rendu au leader honorifique du parti, Serge Clerc, pour son parcours et sa contribution à l'histoire de l'OPR. La célébration s'est achevée dans une ambiance festive avec la traditionnelle coupe du gâteau d'anniversaire et une animation musicale. Le premier a dit la
0: paix. Valoriser le savoir-faire artisanal tout en encourageant une utilisation durable des matières premières locales, c'est l'objectif d'une formation consacrée aux techniques de nattage de Bakwa, organisée par la commission de l'artisanat. Pendant 3 jours, plusieurs artisans ont bénéficié de l'accompagnement de spécialistes locaux au centre de l'artisanat de Malabar. Le reportage de David Casimir.
3: Elles exercent dans l'artisanat depuis plusieurs années et maîtrisent déjà les techniques traditionnelles. Mais aujourd'hui, ces artisanes souhaitent aller plus loin, perfectionner leur savoir-faire, découvrir de nouvelles méthodes de travail et améliorer la qualité de leurs créations.
4: Nous avons fait 6 de qualité, mais là, nous avons fait 3e aujourd'hui. Mais c'est correct, mais difficile, parce que les allées, vous en connaissez.
5: Je fais plusieurs plaques, plusieurs qualités, mais ce n'est pas difficile pour moi. Je fais les blancs, je fais des décorations, je ne sais pas quoi mettre.
6: Depuis l'âge 8 ans, je suis constante. Je suis dit que j'ai fait tant de troncs, tant de boutards, tant de basotes, tant de veines, mais je ne sais pas si je connais mes dessins. Mais aujourd'hui, la thérapeute m'a beaucoup de choses parce qu'il me peut prendre mes dessins.
3: Pour les accompagner, Gabrielle Azie, une référence dans le domaine artisanal à Rodrigue. À travers cette formation, il souhaite transmettre son expérience, ses techniques et surtout préserver un savoir-faire local qui se transmet de génération en génération.
7: Après, dans une formation ici, mais à 3 jours, là, moi, mon maximum, c'est que vous connaissez. Moi, je donne ça bonne. Ça va nous élever là, parce que je connais un tas de design qui m'ont fait en vent. Mais là, je peux montrer comment on met ça dans le produit, parce que c'est une seule qui met ça dans le produit local. Là.
3: Cette formation fait partie d'un projet en 3 phases de la commission de l'artisanat.
8: Première phase, nous avons une formation le harvesting, comment pour harvester quoi dans la meilleure façon. Et puis, nous dans ça, l'atelier Natacha, et puis nous pouvons venir avec un 3e projet qui c'est la cultivation, la plantation, qui nous gagne un terrain à Montagne Goyave, que nous pouvons faire la cultivation.
3: La prochaine étape consistera ainsi à encourager les artisans à produire eux-mêmes une partie des matières premières nécessaires à leur activité.

0: Coupe de l'autonomie féminine 2026, le Centre régional technique de formation des mains de 20 ans, RTFC U20, conserve son titre, opposé à la Tanière pour la deuxième année consécutive en finale et protégé de Ringo Clair, se sont imposés 2-1 ce samedi au stade Jean-Paul II à La Ferme. La capitaine Océane Dorine a ouvert le score pour le RTFC U20 avant que Latanier n'égalise en deuxième mi-temps sur coup franc. Océane Dorine s'est ensuite de nouveau illustrée en redonnant définitivement l'avantage à son équipe. Avec ce nouveau sac, le RTFC U20 confirme sa régularité dans cette compétition et conserve la Coupe de l'autonomie pour une deuxième année consécutive. Le rappel des titres. Le Premier ministre annule sa mission comme invité d'honneur pour les célébrations du 24e anniversaire de l'autonomie. Le vice-président de la République sera le nouvel invité d'honneur. Les différentes inaugurations qui étaient prévues également repoussées. Une délégation de l'Union européenne basée à Maurice est actuellement en mission à Rodrigue dans le cadre des célébrations de la fête de l'autonomie. Visite de projet et remise des certificats sont entre autres au programme. Réouverture de la pêche à l'ourite hier après 2 mois de repos. Les avis partagés concernant la disponibilité de la ressource dépendant des régions. Et 1976-2026, OPE, Organisation du Peuple de Rodrigue, a célébré ses 50 ans d'existence hier à La Ferme. Le leader du parti, Francisco François, insiste sur la place de la jeunesse dans le développement de Rodrigue. Voilà pour ce journal de cette matinée. Merci d'avoir été des nôtres. Merci d'être à l'écoute. Restez branchés, je vous retrouve dans un petit moment pour les nouvelles sportives.
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2: 6h passées de 16 minutes, et bien oui, nous allons retrouver Christiana Perrine pour les nouvelles des sports. À vous, Christiana.
0: Merci, Rosie. Notre page sportive sur le plan local sera dominée par la deuxième édition End Polio Trail. Et sur le sentier de ce matin, place à la deuxième édition du End Polio Trail. Le départ des différentes courses sera donné à partir de 7h ce matin à Dancalmi, à Gravier. Environ 250 participants sont attendus pour cette édition. 3 parcours sont proposés, notamment un trail de 19 km, un parcours de 10 km ainsi qu'une course de 4 km destinée aux enfants et aux familles. À l'international, en Premier League, quelques résultats pour les matchs joués hier. Arsenal s'est imposé face à Leeds United sur le score de 2-1. Aston Villa et Brentford concèdent un nul 2-2. Chelsea a écrasé Bournemouth sur le score de 5-1. Ipswich Town s'est imposé face à Fulham sur le score de 2-1. Sunderland s'est incliné face à Brighton sur le score de 0-2. Et Manchester United et Tottenham Hotspur ont concédé un nul 1-1. Fait un bloc pour résister au séisme, alors que Manchester City a été reconnu coupable des 115 actes d'accusation pour avoir enfreint les réglementations financières de la Première Ligue sur la période 2009-2018. C'est tout un club qui a décidé de s'unir dans la tempête. Il vaudrait mieux d'ailleurs, puisque s'avancent 2 gros chocs, Liverpool en Première Ligue, puis le PSG en C1, et donc ce soir à 19h30, match à suivre, Manchester City affrontera Liverpool un peu plus tôt à 17h à l'affiche. Ce dimanche, Crystal Palace sera aux prises avec Nottingham Forest et Hull City affrontera Everton. Et pour le compte de la Liga, plusieurs matchs sont à l'affiche à 16h. Elche sera aux prises avec Celta Vigo à 18h15. Real Sociedad affrontera Deportivo à Coruña à

0: 20h30, Real Betis sera de prise avec Osasuna. Et à 23h, Racing Santander affrontera Valencia. Voilà pour les sports et pour ce journal de la matinée. Merci d'avoir été des nôtres. Merci de nous être fidèles sur les ondes de Rodrigue FM. À la technique, merci à Stéphanie Hippolyte. Et donc, retrouvez Rosie dans un petit moment pour la suite de cette programmation. Pour ma part, un très bon dimanche à vous tous. Je vous retrouve un peu plus tard pour d'autres actualités. D'ici là, très bonne écoute à vous, Rosie, pour la suite.
1: Voilà, c'était l'essentiel de l'actualité sportive et aussi le journal au complet. Merci à vous, Christiana. Belle matinée. On vous retrouve donc à 9h pour le Flash en créole. À tout à l'heure.
0: Merci.

Frankie et Chalice Dub Lion, Zil Rodrigue pour vous sur les ondes de la radio. On va poursuivre bien sûr avec votre deuxième partie, la deuxième partie de votre émission matinale, Lévi Rodrigue.

Merci au Père Rejoigne-nous pour nos deuxième partie de l'émission Lévé Rodrigue. Eh bien oui, Lévé Rodrigue, nous capables de penser un réveil matinal, réveillé au son de la radio, réveillé avec le soleil qui commence à faire son ascension dans le ciel. Mais métaphoriquement, nous capables de dire aussi, nous capables de penser aussi, dire Rodrigue, lève-toi. Rodrigue peut lever, la population de Rodrigue peut être conscientisée de ben défis, de ben fléaux, de ben enjeux social, environnemental et économique. Qu'est-ce nous sortit, qu'est-ce nous été et surtout, qu'est-ce nous peut envie aller, qu'il a venu à nous pour laisser à ben prochaine génération, eh bien Rodrigue lever. Lever chaque Rodrigue, lever chaque Rodriguez, donc nous n'a besoin de ce Rodrigue, a besoin de vous, enfants, jeunes, moins jeunes, bonne personne âgée, chacun qui joue ce rôle, chacun qui amène, qui apporte sa pierre à l'édifice et qui vine un bâtisseur. Parce que oui, besoin en a tout pour faire un sel. Lim au bâtisseur.

Eh bien voilà, la clé, c'est ensemble, nous tous ensemble, capables avancer. C'est ensemble qui nous capables bâtir une Lille Rodrigue, côte nos enfants, capables grandir et épanouir en toute sécurité. 6 heures passées de 31 minutes, la rubrique de cette semaine qui tourne autour de la fête de Rodrigue, la fête de l'autonomie. Caronne.

0: À l'occasion de la fête de l'autonomie, le lundi 12 octobre 2026, l'AMBC vous propose une série de rubriques sur ce thème. Nous allons écouter tout de suite l'imam Arshad Juman, fondateur de l'association M-Kids. Bonne écoute sur Rodrigue FM.
1: Moi, adresse-moi à tout mon frère, ex-sœur Rodriguez, avec beaucoup de respect et l'affection. Quand nous causons l'autonomie de Rodrigue, nous pensons souvent à une date historique et surtout à une célébration, un drapeau et un progrès qui finit accompli. Mais aujourd'hui, moi, je vous invite pour réfléchir. Est-ce que l'autonomie est seulement un statut politique ou bien est aussi une manière de vivre? Pour moi, l'autonomie, dans son vrai sens, c'est aussi capacité un citoyen prend ses responsabilités pour faire ben bon choix et aussi pour contribuer au bien-être de sa communauté. Un parent qui prend soin de ses enfants, il pratique l'autonomie. Un jeune qui choisit l'éducation, il peut construire l'autonomie. Un citoyen qui respecte son voisin, son environnement, et ban différences religieuses ou culturelles, il donne un vrai sens à l'autonomie. Un territoire, sa véritable force repose l'eau ban citoyen responsable, solidaire et respectueux. Rodrigue a une richesse extraordinaire et sa ban valeur familiale, sa solidarité, sa culture et sa capacité pour vivre ensemble. Mais nous ne devons pas laisser division et que l'indifférence affaiblit sa bonne valeur là. Moi, crois profondément que l'autonomie bisait aussi signifier. Personne pas besoin sentir oublié, surtout nos bonnes enfants, nos bonnes aînés et bonnes personnes plus vulnérables. L'autonomie, c'est pas seulement demander qui nous capable recevoir, mais c'est aussi demander qui nous capable apporter pour nous utiliser. Alors, me lance une invitation à chaque Rodriguez et Rodriguez, faisons de l'autonomie un engagement quotidien. Parce que l'autonomie, ce n'est pas seulement un héritage qui nous célébrait, c'est une responsabilité qui nous assume, une valeur qui nous transmet.

Mais voilà, c'était la rubrique autour de la fête de l'autonomie. 6h passées de 35 minutes, nous poursuivons avec vos messages d'anniversaire.

Et on débute par vous souhaiter un très bon anniversaire. Voyons les messages sur le 82-83 pour les abonnés de Mighty. Nous souhaite bon anniversaire à nos papas Mickaël de Baladirou, qui gagne l'AS Zodi. C'est demandé par Gaël, Elsa ainsi que toute la famille Samoisy. Bon anniversaire à mademoiselle Viviana Bonnel qui fête ses 18 ans aujourd'hui. Donc c'est demandé par Jamelia, Stenla, Stanley et Foylan de Montagne-Cabri. Corail qui fait Ali un gros bisou très doux en ce jour spécial. Eh bien oui, 18 ans, ça se fête. Nous poursuivons avec les messages sur le 84-48. Moi, je souhaite un bon anniversaire à mon maman Benjamin, qui fête son anniversaire aujourd'hui. Moi, je souhaite le bonheur, prospérité dans la vie. C'est de la part de ce Détifi, Céréane et Maeva de Grand Lafouchemang. À Océane, bon anniversaire à Océane Claire de Grand B. C'est de la part de toute la famille Édouard, Claire, François et Momus. J'envoie une corbeille de bisous à Jeannette de Vanga qui gagne la Zodi. C'est demandé par ma tante Carmen et toute la famille Bernard. Monsieur Ten, bon anniversaire à nos Tibouchou, Madison, Agathe qui gagne 5 ans Zodi. C'est demandé par sa maman Émilie, son parrain Ludovic, Robert, sa grand-mère. Georgette de Crèvecoeur, qui bondit, Gardly et Veille, Loli, gros bisous. Marie-Noël Flore et Enzo souhaitent à Sweety un très bon anniversaire en ce beau dimanche. Nous souhaitons un bon anniversaire à Déborah Perrine de Montagne Goyave, qui fête son anniversaire Zondi. Longue vie à toi, ma belle, c'est de la part de Sophie, bisous. La famille Navette souhaite un très joyeux anniversaire, un très bon et joyeux anniversaire à Sweety de Soupir, qui bondit, Bénédie et continue Godly en bonne santé. Moi, je souhaite un bon anniversaire à mon maman Prisca qui gagne la sortie. C'est de la part de ceux des enfants Siano et Cassio. Mamie, nous bisous-toi beaucoup en ce beau jour. Voilà pour vos messages d'anniversaire. Quoi qu'il en soit, nous vous souhaitons un très très bon anniversaire, même si vous pantanez ou non à la radio. Très bon anniversaire à vous.

0: Ça, c'est une belle performance vocale. Sista Glosé en featuring King Roman. Joyeux anniversaire, 6 heures passées de 42 minutes. Avant les annonces et communiqués, on va voir qu'est-ce que nous réserve à la radio en ce dimanche 11 octobre. Rémi Capérine.
1: Bonjour à tous, chers auditeurs, avec un immense plaisir qui me retrouve sur les ondes de Rodrigue FM pour la promo du jour. Et qui mène l'émission Rémi Adams sur les ondes du 97.3 pour ce magnifique dimanche d'heure et déjà. Et là, l'équipe super dynamique qui perd comparer les autres pour cette émission, Lévé Rodrigue. À partir de 7h, Rosie sera des vôtres pour votre émission Objectif Positivité. Et entre 8h et 9h, c'est cette émission Le rythme du week-end. Au programme de l'ambiance jusqu'à 9h, car oui, après le flash info en créole, je vous retrouve Brunda pour l'émission Sunday Vibes au programme du Zouk et du Zouk Love. Et de 10h à 11h, c'est cette émission La boîte à souvenirs rétro. L'occasion pour vous de téléphoner nous à des mans de bonne santé préférée aussi, passer une dédicace, un message à bonne famille, bonne proche, bonne camarade qui est à m'asiner en ce magnifique dimanche. Et en 11h et midi, c'est l'émission Vie en or que Brunda pour amener nous à la rencontre d'un grand dimoun qui vous raconte nous ce parcours la vie. Et de midi à 13h, c'est notre émission Le temps d'un album. Aujourd'hui, exceptionnellement, c'est moi qui vous accompagne Zut et nous pourrons découvrir ensemble l'album de Race Vérité. Et de 13h à 14h, c'est notre émission Malade en lumière en compagnie de Caron que Zodi. Caron pour amener dans Maréchal à la rencontre de Madame Franchette Philippe. Et de 14 à 15h, c'est notre émission Découverte. Nous parlons découvrir ensemble un objet ou un endroit en compagnie Rosie. Et entre 15 et 16h, c'est l'émission Nouleur en compagnie de Brunda Kozondi. Brunda pour amener nous à la rencontre de Didi Claire et Lindsay Brick. Entre 16 et 17h, juste après le point info en français,

0: besoin pour l'émission Tour d'horizon sportif que nous gagnons ensemble. Nouvelle expo locale, régionale et internationale. Et de 17h à 18h, c'est l'équipe de Vicaria Apostolique de Rodrigue qui pourra avec nous pour l'émission Bonne Nouvelle pour Rodrigue et termine la soirée en beauté à partir de 18h jusqu'à 21h en compagnie de Stéphane. Voilà, puis bonne émission qui peut atteindre sur les ondes du 97.3 pour ce magnifique dimanche. On espère qu'ils ont passé un agréable samedi et qu'ils ont dimanche s'ils bien commencé. Et bien, pour ce dernier jour du week-end, nous souhaitons le meilleur. À vous l'antenne, l'équipe, pour la suite de l'émission Lévé Rodrigue. Et quant à moi, me dis à tout à l'heure.
1: Merci beaucoup, Rebecca. Très bonne journée à vous. Belle matinée. Et bien, nous, on va continuer avec l'annonce communiquée, puisqu'il est 6h passées de 45 minutes. On va débuter avec les avis de décès.

On nous prie d'annoncer le décès de Madame Marie-Claude Colette. Décès de Madame Marie-Claude Colette, aussi connue sous le nom de Marie-Claude. Elle était âgée de 59 ans. C'est une ex-habitante de Grand-la-Fouche-Corail. Le convoi mortuaire sortira de chez son veuf, Monsieur Nicaise Colette, à Grand-la-Fouche-Corail. La date et l'heure des funérailles vous seront communiquées ultérieurement. Décès de Anne-Lise Jolicoeur. Décès de Anne-Lise Jolicoeur, aussi connue sous le nom de Mélanie. Elle était âgée de 21 ans. C'est une ex-habitante de Montagne Malgache. Le convoi mortuaire sortira de chez sa mère, Marie-Lise Jolicoeur, à Montagne Malgache, ce dimanche 11 octobre à 13h pour se rendre à la cathédrale de Saint-Gabriel et de là au cimetière de la paroisse. Et décès de Monsieur Jameson Colette. Décès de Monsieur Jameson Colette, aussi connu sous le nom de Tatin. Il était âgé de 81 ans. C'est un ex-habitant de Soupir. Le convoi mortuaire sortira de son domicile à Soupir ce dimanche 11 octobre à 11h pour se rendre à la cathédrale de Saint-Gabriel et de là au cimetière de la paroisse. À toutes ces familles endeuillées, la MBC présente ses sincères condoléances.

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2: Nous poursuivons avec les autres annonces et communiqués. La MBCP informe ban téléspectateurs et auditeurs qu'ils sont capables de suivre la cérémonie des 24e anniversaire de l'autonomie en direct, ça lundi 12 octobre 2026, à partir de 13h45 à l'autre télévision, MBC Rodrigue, MBC 2, MBC 5 et MBC Play, et à la radio Le Rodrigue FM. Vous êtes capable aussi de suivre la finale de football en direct à la télé, le MBC Rodrigue TV, MBC 5, MBC 11 et MBC Play. Bureau chef commissaire, un fonds public qui peut offrir poste Fisheries Protection Officer dans l'Assemblée régionale Rodrigue. Tout candidat qui est intéressé capable de prendre forme application, le réception l'administration centrale à Port-Mathurin. Date limite pour soumettre application pour sa poste-là lit le mercredi 21 octobre 2026 avant 3h15 tantôt. Pour plus de renseignements, public capable de lire l'affiche leur notice board et dans le journal. Il ramasse un portefeuille couleur marron à Maréchal samedi 10 octobre vers 17h. Là-dedans, il y a une carte d'identité, le nom La Rose Jean Clogilio et les autres documents. Dimoun qui ne perdit sa perdit ce portefeuille capable passe à la MBC Citronelle pour récupérer ce portefeuille. Et qui ne perdit une maman bœuf et qu'un jeune bœuf depuis une semaine dans la région Montagne Goyave et Grand B. Si quiconque il trouve ce bande bœuf là, il est capable téléphone l'eau 5 908 82 29 ou le 5 975 72 23. Le Central Electricity Board informe ses abonnés et le public que sa caisse se fermera exceptionnellement à 11h30 le lundi 12 octobre 2026. Les autres bureaux du CEB, y compris le centre d'accueil clientèle, fermeront à 12h. Donc le CEB a pris les personnes concernées de bien.

bien vouloir l'excuser pour les désagréments occasionnés et de prendre les dispositions nécessaires. Et toujours un communiqué du Central Electricity Board, les abonnés de Gentac et Camp du Roy sont avisés que la fourniture d'énergie sera interrompue de 8h30 à 15h le dimanche 11 octobre 2026 en raison des travaux qui seront effectués sur le réseau électrique. La fourniture sera rétablie sans préavis à l'achèvement des travaux. Le CEB prie sa fidèle clientèle affectée par cette coupure de bien vouloir l'excuser pour tout inconvénient. 6h50, les nouvelles du temps dans quelques instants.

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1: 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Couleur du ciel, couleur de Rodrigue en ce dimanche 11 octobre. Situation générale. Quelques nuages venant du secteur est influenceront le temps local durant la nuit. Prévision pour les prochaines 24 heures. Il fera essentiellement beau ce matin et dans l'après-midi. La température maximale sera entre 25 et 28 degrés Celsius et le ciel sera mi-couvert à parfois nuageux durant la nuit avec des ondées occasionnelles. Donc la température minimale sera entre 19 et 22 degrés Celsius. Le vent soufflera du secteur est de 20 à 30 km/h avec des rafales pouvant atteindre les 60 km/h. La mer est forte au-delà des récifs avec des houles du sud-ouest de l'ordre de 2,50 m. Les sorties en haute mer sont déconseillées. Voilà, temps plutôt sec. 0,1 mm de pluie enregistrée à Plaine Corail seulement. Ça, c'est pour la pluviométrie durant les dernières 24 heures. Nous passons aux horaires des marées. Marée haute aujourd'hui à 12h55 et demain à 1h11. Marée basse prévue à 6h46 et à 19h08. Le soleil s'est levé depuis 5h20. Le coucher du soleil est pour 17h47.

0: Et bien sûr, une petite précision concernant l'état de la mer pour ban PCR. D'après bulletin PCR qui finit tiré aujourd'hui à 4h30, les temps lors la mer pendant prochaines 24 heures. Grand matin et que dans l'après-midi, les temps pour plutôt bon à soir pour capable gagner des petits applis dans le secteur l'Est. Divan pour souffler depuis le secteur l'Est, 20 à 30 km par heure avec ban pointe 60 km heure. Dans Lagon, la mer est praticable. En déobrisant, la mer pas praticable. Et na ban la houle, 2,50 m en déobrisant. Ban sorti en déobrisant. Donc, déconseillé, nous rétali. Ban sorti en déobrisant, déconseillé. Voilà, c'était la page météo. Ban nouvelle du temps, l'état de la mer d'après la station météorologique de Vacoix, Île Maurice.
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Et bien sûr, juste avant, c'était Double M avec La vie longtemps, extrait de leur album de 2016. Et on termine l'émission avec la belle voix de Nathalie Motizil. 6h passées de 57 minutes. Et bien oui, les Vérodriques prend fin ici. C'était un réel plaisir de vous accompagner. Merci de votre écoute et de votre fidélité. Merci également à l'équipe de ce matin. Christiana Perrine à la rédaction, Stefano Hippolyte à la technique. Et quant à moi, je vous retrouve après les infos de 7h. Nous parlerons aujourd'hui dans votre émission Objectif Positivité de la pensée positif, justement. On vous souhaite de passer une belle journée de dimanche et aussi bonne fête de l'autonomie à vous tous.

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1: Bonjour, bon dimanche, 7h. Le journal à Chibatchou, bonjour.
2: Bonjour Elvis, bonjour à tous.
1: Au sommaire de votre édition.
2: Après l'agression par balle d'Élodie Thomas à Caen-le-Vieux, Ariane Navarre-Marie appelle la population au calme et Devan Nagalingam assure que le gouvernement reste aux côtés de la famille. Maro Vakoa sous la barre des 36% et près de 2 mois avant les grandes. Solution pour renforcer les réserves d'eau à Maurice, on fait le point dans ce journal. Prévenir les coupures d'électricité pendant les fortes chaleurs, une campagne de sensibilisation sera déployée jusqu'en avril 2027 pour réduire la consommation aux heures de pointe. Durga Puja débute ce dimanche, 9 nuits de prières et de dévotion pour honorer la déesse Durga et célébrer la victoire du bien sur le mal. Vous suivez depuis hier les développements autour d'Élodie Thomas, grièvement blessée par balle vendredi soir à Caen-le-Vieux alors qu'elle rentrait du travail. Cet incident est survenu dans un contexte de tension dans la localité où des habitants étaient descendus dans la rue pour protester contre le manque d'eau. Hier soir, la première ministre adjointe Ariane Navarre-Marie ainsi que le ministre des Sports et député de la circonscription numéro 19, Devan Nagalingam, se sont rendus auprès de la famille pour lui témoigner leur solidarité et leur soutien. Ariane Navarre-Marie invite la population au calme, soulignant que la priorité reste le rétablissement d'Élodie Thomas. Le gouvernement, dit-elle, suit cette affaire de près.
3: Le plus important, c'est que cette madame-là trouve sur la santé. Donc, il y a une famille qui perd un nid, il ne faudrait pas nous tomber dans l'hystérie, il ne faudrait pas nous tomber dans la démagogie. Nous soutenir la famille, nous solider avec la famille. Donc, nous gardons nous calme pour que la famille aussi capable trouve sa sérénité pour affronter sa situation difficile. Nous pouvons faire tout ce qu'il besoin faire pour que madame la gagne un bon soin aujourd'hui, demain et aussi jusqu'à ce que le bon médecin vienne. Donc, faire le suivi, faire ce qu'il besoin faire pour que madame la capable retourne sur la santé.
2: Le ministre Devan Nagalingam appelle les proches à garder espoir. Il assure que le gouvernement reste aux côtés de la famille pour lui apporter son soutien. Nous l'écoutons.
4: Mais il nous pense positif, ouais. Pense plus là-haut, qu'il nous gagne surtout guérison de la jeune dame. Moi, mon cause est des trois personnes qui me disent, tu vois, moi, à côté, mais mon pensée, moi, c'est la santé là qui est importante. Après, ouais. T'as Thérèse. Hein, ouais. T'as fait un suivi, Premier ministre. Et il me garde en contact avec DPM, il me prend en contact avec moi, et nous causer. Et annule le voyage, Rodrigue, qui nous fait aller demain, moi, dans délégation au Premier ministre. Pas de souci de ça, parce qu'il a envie que tout ça fait à nous là.
2: La crise de l'eau reste ainsi au cœur des préoccupations, avec le réservoir de Maro Vakoa sous la barre des 36% et près de 2 mois à tenir avant les grandes pluies. Maurice doit trouver des solutions pour faire face à la sécheresse. Faut-il s'inspirer de ce qui se fait dans la région? Aux Seychelles, par exemple, le dessalement est renforcé. À La Réunion, une consultation publique a été lancée cette semaine autour du projet Meren. À Rodrigue, le solaire figure également parmi les pistes explorées. Mais ces technologies sont-elles adaptées à notre réalité budgétaire et à notre réseau ?

0: La ligne Airbonne nous en dit plus.
1: Avec un déficit quotidien de 50 000 mètres cubes d'eau à la station de la Marie, la crise hydrique à Maurice impose d'analyser les choix de la région. Autour de nous, les stratégies varient. Aux Seychelles, trois nouvelles usines de dessalement remises mi-septembre injectent 3 000 mètres cubes d'eau par jour grâce à un financement émirati de 2,5 millions de dollars. À La Réunion, c'est la gestion globale qui accélère. La concertation publique sur le projet Mérène s'est ouverte mardi pour sécuriser le nord et l'est par transfert et stockage. À Rodrigue, enfin, l'unité solaire produit 80 mètres cubes quotidiens pour 2400 habitants. Des pistes concrètes mais qui exigent de l'énergie et des capitaux massifs. Surtout exporter le dessalement à Maurice se heurte à une incohérence. 62% de notre eau produite s'évapore déjà dans les fuites du réseau. Avant de chercher de nouvelles sources en mer donc, le vrai défi à Maurice reste d'abord de réparer la passoire terrestre.
0: En attendant des solutions à plus long terme, les ménages pourront bénéficier d'un soutien financier pour mieux faire face aux coupures d'eau. Les inscriptions pour la subvention de 15 000 roupies destinée à l'achat d'un réservoir d'eau et d'une pompe débutent ce lundi 12 octobre. Le calendrier est établi selon l'initiale du nom de famille. Les personnes dont le nom commence par une lettre de A à M pourront s'inscrire de lundi à mercredi. Celles dont le nom commence par N à Z pourront le faire du jeudi au vendredi. Les inscriptions se feront de 9h à 15h au siège de la CWA à Saint-Paul ou dans ses différents bureaux à travers le pays. La carte d'identité nationale et une facture de la CWA devront être présentées. Et le Glenbog Sunni Masjid organise une prière spéciale ce dimanche pour la pluie, soit la Swalat Istika à Marovakwa, une prière qui aura lieu après Fajr, la prière du matin, selon l'imam Fadil Nabibokus, membre de la mosquée. Cette initiative intervient alors que le réservoir de Marovakwa est tombé au niveau critique de 35,7% de sa capacité. En plus du recours à la prière, l'imam Fadil Nabibokus appelle également à une utilisation responsable de l'eau. Il est au micro de Chaline Yabon.
2: Plusieurs masjid en collaboration qui nous organisent pour accomplir un namaz spécial qui nous connaît comme Salatul Istisqa, qui nous accomplit du moment qui nous baguette la pluie, nous souffrons de la sécheresse. Et condition, c'est que le bizet demande beaucoup pardon avec le Créateur, nous répentit sincèrement et nous plaide avec lui, nous demande lui qu'il y envoie une appli qui est profitable pour toutes les créatures, pour les humains, les animaux, même pour nos plantes et même nos réservoirs restés remplis. Et en même temps, l'appel qu'il nous fait, c'est qu'il ne faudrait pas gaspiller de l'eau et surtout un appel qu'il nous fait à la population en entier, toutes les communautés, toutes les Mauriciens. Nous essayons de comprendre la situation et nous gardons nos calmes, pas besoin de faire quelque chose qui est au cadre, qui vous donne du tout au kiken, ou bien faire des autres, etc.
0: Une nouvelle campagne d'économie d'énergie sera officiellement lancée dans quelques jours et se poursuivra jusqu'en avril 2027. L'enjeu, éviter les coupures et gérer les pics de consommation en été au moment où climatiseurs et ventilateurs tournent à plein régime. Cette initiative du gouvernement intervient alors que la demande électrique ne cesse de grimper sur fond de dérèglement climatique et de tensions sur les prix du pétrole au Moyen-Orient. La campagne misera sur une vaste sensibilisation, notamment sur les réseaux sociaux. L'Assemblée générale annuelle de la Mauritius Society of Authors se tient ce dimanche 11 octobre au Collège du Bon et Perpétuel Secours à Beaubassin. Initialement prévue le dimanche 4 octobre, elle avait été reportée faute de quorum. La présidente de la MASA, Joëlle Corrette, précise que la présence de 98 membres est nécessaire pour atteindre le quorum. Elle explique que cette Assemblée générale est l'occasion de favoriser les échanges entre les membres du Conseil d'administration et les auteurs enregistrés auprès de la MASA. Elle est au micro de Rajmila Sitamoni.
3: Vous ne pourrez écrire l'histoire de la MASA ni attribuer personnellement aujourd'hui une responsabilité pour une situation qui nous développe depuis plusieurs années. Nous, l'objectif, c'est de faire avancer un dossier dans l'intérêt des artistes. Amène MASA vers une modernisation structuré. Et le bilan, c'est celui d'un travail collectif du board, qui nous fait besoin capable de traiter de questions aussi en suspens. On ne peut pas dire qu'il nous fait besoin d'oublier les passés, mais nous fait besoin capable d'avancer pendant qu'il y a une autorité compétent et

0: On s'est fait abattre l'enquête qui est bizarre. Et nous pouvons bien continuer le travail avec rigueur, transparence, continuité et respect des procédures. C'est dans ça l'esprit-là que nous pouvons bien poursuivre notre travail dans l'intérêt de l'institution et de l'ensemble de ses membres.
1: À 4 jours de la date limite pour soumettre sa déclaration d'impôt en ligne, la pression monte pour les contribuables. L'échéance est fixée à ce jeudi 15 octobre minuit, sous peine de pénalité et d'intérêt. À savoir qu'au vendredi 9 octobre, plus de 178 000 déclarations avaient déjà été enregistrées. Pour accompagner ceux qui ont besoin d'aide, la Mauritius Revenue Authority assure une ouverture exceptionnelle ce dimanche, de 9h à 16h. Clarissa Eustasie, team leader aux opérations de la MRA, nous en dit plus au micro de Shailene Yaben.
2: Petit rappel à mon contribuable qui la date butoir pour filer les income tax returns, c'est ce jeudi 15 octobre. Aujourd'hui, le bureau de la MRA est ouvert justement pour permettre à mon contribuable qui n'a pas PKR en piste de return, vienne remplir l'île de 9h à 4h. Et voilà, donc pas tarder, vienne finir en piste de return, pas attendre dernier l'air, attention, il y a problème dans le système, il y a problème pour faire paiement, et ça, il est capable d'amener, bien sûr, ban la man, comment ban pénalité, ban l'intérêt, etc.
1: En ce dimanche 11 octobre, débutent les prières de Durga Puja. Célébrées en l'honneur de la déesse Durga, pendant 9 nuits, les fidèles invoquent les 9 formes de la divinité, de Shailaputri à Kaleratri en passant par Siddhidatri. Selon les scriptures hindoues, les dieux auraient uni leurs forces pour donner naissance à la déesse Shakti sous la forme de Durga, afin de vaincre le démon Mahishasur, symbole de la victoire du bien sur le mal. Durga incarne la puissance divine qui triomphe des forces négatives. Ces 9 jours de prière et de dévotion s'inscrivent dans une tradition millénaire, marquée notamment par la préparation des kalashs dans une atmosphère de profonde ferveur spirituelle. Nous écoutons les explications du Pandit Arvesh Sharma Debidin au micro d'Urvashi Bikari.
3: À travers Navratri, il est considéré comme un des plus grands fêtes qui nous est dans l'Hindou Dharma. Nous vénère Adi Shakti. Adi Shakti, c'est la forme divine, féminine, de la force de Nuban Devi Deuta. Ma Durga, elle est générée de sa puissance, l'énergie qui sortit de plusieurs Deuta sur les corps, et elle est une divine Shakti, qui nous gère le Adi Shakti. Et à travers le Navratri, elle est commencée, c'est quand Rakshas Mahishasur qui commence, arrogant, et elle commence fait dominer à travers le monde, Ma Durga fait une vidéo qui fait une tuer Mahishasur. Nous avons 9 formes de Nova Durga. Et si vous êtes bien, vous analysez la forme. Elle commence depuis Shailaputri, Brahmacharani, elle monte, elle finit jusqu'à Mahagauri. Vous trouvez que vous assisez où c'est décrypté, ça va roupe là. C'est un cycle de vie qui lui montre.
1: Nouvelle qui nous amène à la fin de ce journal. Merci de l'avoir suivi. La suite est avec vous, Elvis.
4: C'était le journal de Shibachu qu'on va retrouver tout à l'heure à 8h.
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Quel plaisir de vous retrouver en ce dimanche matin pour une nouvelle émission Objectif Positivité. Et on espère que ce matin vous allez très très bien, que c'est une belle journée de dimanche qui commence pour vous. On va parler aujourd'hui encore une fois, oui, parce qu'on en a déjà parlé il y a pas mal de temps de cela. On va se rappeler l'importance de la pensée positive. Oui, messieurs, dames, nous allons parler du pouvoir de la pensée positive pour le bien-être mental. Mais cette fois-ci, nous allons en parler selon les écrits de l'équipe Reach Link.

La pensée positive, on nous dit qu'elle transforme la santé mentale grâce à des bénéfices psychologiques fondés sur des preuves, notamment la réduction du risque de dépression et d'anxiété, l'amélioration de la résistance au stress et du bien-être émotionnel, tandis que des conseils thérapeutiques professionnels aident les individus à développer des stratégies de pensée positive efficaces pour un changement durable. Voilà ce dont nous allons parler aujourd'hui, en ce dimanche, puisque la pensée positive est très très importante pour changer notre façon de penser, notre façon de voir les choses et nous aider à mieux vivre. Parce que être positif, ça rapporte des résultats positifs. Et avez-vous déjà remarqué que vos pensées semblent façonner toute votre journée? La pensée positive ne consiste pas seulement à forcer un sourire, c'est un outil puissant qui peut transformer votre bien-être mental, étayé par la science et des techniques thérapeutiques éprouvées. Nous allons découvrir des stratégies pratiques au cours de l'émission pour changer notre état d'esprit et nous rendre plus résistants et bien sûr, beaucoup, beaucoup plus heureux. Dans quelques instants, nous allons en parler d'après l'équipe Richlink. Restez branchés sur les ondes de la radio. On débute justement avec la belle voix de Laurie, la positive attitude.

nous parlons ce dimanche du pouvoir de la santé positive. Comment est-ce que cette dernière peut transformer notre parcours de santé mentale? On en parle bien sûr d'après les psychologues de Rich Link. Pour de nombreuses personnes, trouver le bonheur peut parfois ressembler à un défi insurmontable. Bien que le choix du bonheur puisse sembler insurmontable, il existe des mesures proactives que nous pouvons prendre dès aujourd'hui et qui pourraient contribuer à améliorer notre bien-être mental. Tout voyage significatif vers un changement positif commence par des petites étapes intentionnelles et cultiver le bonheur n'est pas différent. Lorsqu'une personne entreprend d'améliorer sa santé mentale, elle commence souvent par développer ses modes de pensée positifs. Le domaine de la psychologie positive permet de mieux comprendre comment la positivité influence notre bien-être général. La psychologie positive est l'étude scientifique de l'épanouissement humain et des chercheurs ont consacré d'innombrables heures à comprendre les fondements du bonheur et les moyens d'y parvenir. Justement, pour répondre à la question « Comment la positivité façonne notre bien-être mental ?» La positivité, l'optimisme et le bonheur sont des concepts interconnectés. Les recherches indiquent que donner la priorité à la positivité est une approche efficace pour atteindre le bonheur, le développement personnel et la sécurité émotionnelle. Parmi ces trois concepts, le bonheur reste peut-être le plus difficile à définir avec précision. Et justement, essayons de comprendre le bonheur. Selon l'International Positive Psychology Association, l'objectif premier de la psychologie positive est de soulager la souffrance humaine. Mais le simple fait de soulager la souffrance n'équivaut pas nécessairement à l'épanouissement. L'épanouissement est-il nécessaire au bonheur? Peut-être, mais pour une personne confrontée à d'importants problèmes de santé mentale, comme la gestion de la dépression, le simple fait de soulager la souffrance peut représenter un summum du bonheur et de la joie. Les facteurs personnels et culturels influencent fortement notre décision du bonheur, chaque individu le conceptualisant différemment. Dans les contextes de recherche où des définitions claires sont cruciales, le bonheur est défini de manière générale comme le bien-être subjectif d'une personne. Et dans les discussions psychologiques et scientifiques, le bonheur englobe généralement trois dimensions. Il y a le bonheur évaluatif. C'est le degré de satisfaction qu'une personne éprouve à l'égard de ses circonstances de vie. Il y a aussi le bonheur affectif, c'est la tendance à ressentir des émotions positives plus fréquemment que des émotions négatives. Et aussi le bonheur eudaimonique. C'est le sens, le but et l'accomplissement de la vie d'une personne. On parlera du paradoxe du bonheur dans quelques instants. Place à la musique. Robbie Williams, Feel.

Parlons également du paradoxe du bonheur. Nous pourrions définir le bonheur comme un sentiment de satisfaction et de contentement associé à un sentiment d'estime de soi et de sens. Bien que cette définition soit plus détaillée que le simple bien-être subjectif, elle n'offre pas de feuille de route claire pour atteindre les objectifs du bonheur. Et ce problème de définition révèle un aspect important de la recherche du bonheur. La recherche directe n'est pas toujours bénéfique. Paradoxalement, le fait d'essayer activement d'atteindre le bonheur peut parfois entraîner

une baisse justement au niveau du bonheur. Voilà le paradoxe du bonheur. Ce phénomène connu sous le nom de paradoxe du bonheur qui suggère que plus une personne recherche le bonheur par des moyens directs, moins elle a tendance à être heureuse. Ce paradoxe s'applique lorsque les individus recherchent directement le bonheur, mais devient sans objet lorsqu'ils se

y a la synergie entre le bonheur et la positivité. Oui, il en existe une synergie. Plutôt que de rechercher directement le bonheur, on obtient souvent de meilleurs résultats en se concentrant sur le développement de compétences liées au bonheur. Alors là, ça devient très, très intéressant. La pensée positive constitue justement un excellent point de départ. Les avantages de la pensée positive sont bien documentés par la recherche. Un état d'esprit positif est en corrélation avec une plus grande réussite, une plus grande satisfaction, des relations plus solides et une meilleure réalisation des objectifs. Voilà, il faut bien comprendre que, bien qu'une attitude positive ne soit pas synonyme de bonheur, les personnes qui cultivent des schémas de pensée positive se déclarent généralement beaucoup plus heureuses que celles qui s'attardent sur des émotions négatives. Et dans le pire des cas, la pensée négative est improductive et peut créer des obstacles considérables à la réussite. À l'inverse, une attitude positive augmente les chances de réussite et de réalisation des objectifs. Cette capacité accrue à atteindre vos objectifs représente l'un des avantages les plus importants de la positivité. Voilà, nous avons tout à gagner, vraiment tout à gagner, en cultivant des pensées positives.

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1: Voyons aussi les avantages de la pensée positive. En plus de nous aider à atteindre nos objectifs, l'adoption d'un état d'esprit plus positif a de nombreux autres effets bénéfiques. La positivité est associée à une diminution du risque de troubles mentaux difficiles, notamment la dépression et l'anxiété. Les personnes positives ont également tendance à aborder les problèmes de la vie de manière proactive plutôt que réactive. Cette approche proactive de la résolution des problèmes est liée à une réduction des niveaux de stress et à une amélioration de l'état d'esprit général. Et bien sûr, la confiance en soi et la résilience augmentent généralement avec la positivité. En devenant plus positif, vous développerez probablement une plus grande confiance en vous et en vos capacités que lorsque vous adoptez des schémas de pensée négatifs. En outre, vous deviendrez probablement plus résilient, ce qui vous permettra de vous remettre plus facilement des échecs ou de relever les défis complexes. La pensée positive est également bénéfique pour la santé physique. Eh bien oui, pas que pour la santé mentale. Elle est associée à une meilleure santé cardiovasculaire et à une réduction des efforts nécessaires pour maintenir des habitudes saines. Elle peut également contribuer à atténuer les effets néfastes de divers problèmes de santé. Il est prouvé que la positivité permet d'obtenir de meilleurs résultats à la suite d'une lésion cérébrale traumatique, un accident vasculaire cérébral ou d'une tumeur cérébrale, d'après l'équipe RichLink. En étant positif, on se donne le moyen de retrouver une meilleure santé mentale et physique, et bien sûr, on peut espérer une meilleure vie. Neg Marron, vie meilleure.

Et avant de terminer, voyons comment cultiver la pensée positive. Développer des modes de pensée plus positifs demande du temps et un effort conscient. Au début, l'introduction de la positivité peut sembler difficile, mais elle devient généralement plus facile avec la pratique. Lorsque vous entamez ce parcours, n'oubliez surtout pas que l'objectif est d'accroître la positivité et non d'éliminer les aspects négatifs de la vie. Rejeter les pensées négatives ou prétendre qu'elles n'existent pas n'est pas de la positivité utile, c'est de la positivité toxique. Alors, on poursuit avec plusieurs stratégies d'après l'équipe RichLink pour nous aider à exploiter le pouvoir de la pensée positive. D'abord, on nous parle de pratiquer l'autocompassion. Lorsque vous vous souciez de quelqu'un, vous lui parlez probablement avec gentillesse, respect et empathie, n'est-ce pas? Mais malheureusement, nous nous traitons souvent avec beaucoup moins de gentillesse que nous n'en offrons à nos proches. Un élément fondamental du développement de la positivité est de reconnaître que vous méritez le même pardon et la même compréhension que vous accorderiez à un ami ou à un membre de votre famille. Lorsque vous travaillez à développer votre positivité, prêtez attention à votre discours négatif. Ce discours est votre voix intérieure et comprend les croyances conscientes et inconscientes que vous avez sur vous-même. Si vous vous critiquez régulièrement ou si vous vous traitez mal, envisagez de remplacer délibérément ce discours négatif par un discours positif. Faites-vous régulièrement des compliments, pardonnez-vous si nécessaire et reconnaissez vos qualités. Il y a aussi l'exercice des trois bonnes choses. Reconnaître les événements positifs de votre vie est essentiel pour améliorer un état d'esprit négatif. L'une des méthodes les plus simples pour reconnaître les événements positifs est de tenir un journal, par exemple. Pour l'exercice des trois bonnes choses, la création d'un document physique peut s'avérer particulièrement utile. Suivez les étapes. Chaque jour, pendant au moins une semaine, notez trois choses positives qui vous sont arrivées ou que vous avez vécues. Il peut s'agir de petits moments de réalisation ou d'interaction qui vous ont apporté de la joie ou de la satisfaction. Deuxièmement, réfléchissez à la raison pour laquelle chaque événement était positif et à ce que vous avez ressenti. Cette pratique permet d'entraîner votre cerveau à remarquer et à apprécier plus facilement les bonnes expériences. Et enfin, relisez régulièrement vos notes pour renforcer votre attitude positive.

vous rappeler ce qu'il y a de bon dans votre vie, même dans les moments difficiles. Eh bien, cet exercice simple mais efficace encourage le passage de la négativité à la positivité, ce qui favorise un meilleur équilibre émotionnel et une plus grande résilience au fil du temps. On nous parle aussi d'adopter un état d'esprit de croissance. Une autre clé pour cultiver la pensée positive réside justement dans cette adoption, l'adoption d'un état d'esprit de croissance, c'est-à-dire la conviction que vos capacités, votre intelligence peuvent se développer grâce à l'effort et à l'apprentissage. Cette perspective favorise l'optimisme en considérant les défis comme des opportunités de développement personnel plutôt que comme des obstacles insurmontables. Lorsque des revers surviennent, le fait de les considérer comme temporaires et solubles favorise la persévérance et la positivité.

Voilà, on a fait le tour du pouvoir de la pensée positive. On a vu ses avantages. On a vu aussi comment cultiver la pensée positive. Et en fin de compte, le cheminement vers une meilleure santé mentale est

un bonheur durable est profondément personnel et souvent non linéaire. Alors que le paradoxe du bonheur nous rappelle que la recherche directe peut être contre-productive, cultiver la pensée positive nous place dans une position unique pour renforcer la résilience, améliorer le bien-être et favoriser des relations significatives. Grâce à des pratiques délibérées telles que l'autocompassion, la reconnaissance de bonnes expériences quotidiennes et l'adoption d'un état d'esprit de croissance, nous nous donnons les moyens d'affronter les complexités de la vie avec plus d'optimisme et de force. Alors, rappelons-nous que la positivité ne consiste pas à ignorer les difficultés de la vie, mais à choisir de les aborder avec un esprit constructif et plein d'espoir. En cultivant la pensée positive, nous pouvons transformer notre parcours de santé mentale et ouvrir la voie à une existence plus épanouissante et plus joyeuse. Objectif Positivité prend fin ici. Merci de votre écoute et de votre fidélité. On vous souhaite de passer une belle journée de dimanche.

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1: Bonjour, merci d'écouter RM1 et les 8h. Le journal Achibatu, bonjour.
2: Bonjour Elvis, bonjour à tous.
1: Les titres.
2: Après l'agression par balle d'Élodie Thomas à Caen-le-Vieux, Ariane Navarre-Marie appelle la population au calme et Devanagalingam assure que le gouvernement reste aux côtés de la famille. Maro Vakoua sous la barre des 36% et près de 2 mois avant les grandes pluies. Quelle solution pour renforcer les réserves d'eau à Maurice? On fait le point dans ce journal. Prévenir les coupures d'électricité pendant les fortes chaleurs. Une campagne de sensibilisation sera déployée jusqu'en avril 2027 pour réduire la consommation aux heures de pointe. Durga Puja débute ce dimanche. 9 nuits de prières et de dévotion pour honorer la déesse Durga et célébrer la victoire du bien sur le mal. Vous suivez depuis hier les développements autour d'Élodie Thomas, grièvement blessée par balle vendredi soir à Caen-le-Vieux alors qu'elle rentrait du travail. Cet incident est survenu dans un contexte de tension dans la localité où des habitants étaient descendus dans la rue pour protester contre le manque d'eau. Hier soir, la première ministre adjointe Ariane Navarre-Marie ainsi que le ministre des Sports et député de la circonscription numéro 19 Devanagalingam se sont rendus auprès de la famille pour lui témoigner leur solidarité et leur soutien. Ariane Navarre-Marie invite la population au calme, soulignant que la priorité reste le rétablissement d'Élodie Thomas. Le gouvernement, dit-elle, suit cette affaire de près.
3: Le plus important, c'est que cette madame-là trouve sur la santé. Donc, il y a une famille qui peut attendre. Il ne faut pas nous tomber dans l'hystérie. Il ne faut pas nous tomber dans la démagogie. Nous soutenir la famille, nous solider avec la famille. Donc, nous gardons nous calme pour que la famille aussi capable trouve sa sérénité pour affronter sa situation difficile. Nous pouvons faire tout ce qu'il faut besoin faire pour que madame-là gagne un bon soin aujourd'hui, demain et aussi jusqu'à ce que le médecin vienne. Donc, faire le suivi, faire ce qu'il faut besoin faire pour que madame-là capable retourne sur la santé.
2: Le ministre Devanagalingam appelle les proches à garder espoir. Il assure que le gouvernement reste aux côtés de la famille.
4: Mais nous pensons positif, ouais. pensons plus là-haut, qui nous gagne surtout guérison de la jeune dame. Moi, mon cause est des trois personnes qui me disent, tu vois, moi, à côté, mais mon pensée, moi, c'est la santé là qui est importante. Oui. Après, t'as Thérèse. Hein? Ouais. On a fait un suivi, Premier ministre, et il nous garde en contact avec DPM, il nous prend en contact avec moi. Et nous causer et nous annuler le voyage Rodrigue qui nous peut aller demain, moi, dans délégation au Premier ministre. Pas souci de ça, parce qu'une envie qui est tout à fait à nous là.
2: La crise de l'eau reste ainsi au cœur des préoccupations avec le réservoir de Maro Vakoua sous la barre des 36% et près de 2 mois à tenir avant les grandes pluies. Maurice doit trouver des solutions pour faire face à la sécheresse. Faut-il s'inspirer de ce qui se fait dans la région? Aux Seychelles par exemple, le dessalement est renforcé. À La Réunion, une consultation publique a été lancée cette semaine autour du projet Meren. À Rodrigue, le solaire figure également parmi les postes explorés. Mais ces technologies sont-elles adaptées à notre réalité budgétaire et à notre réseau? Shaili Niaben nous explique.
5: Avec un déficit quotidien de 50 000 mètres cubes d'eau à la station de la Marie, la crise hydrique à Maurice impose d'analyser les choix de la région. Autour de nous, les stratégies varient. Aux Seychelles, 3 nouvelles usines de dessalement remises mi-septembre injectent 3 000 mètres cubes d'eau par jour grâce à un financement émirati de 2,5 millions de dollars. À La Réunion, c'est la gestion globale qui accélère. La consultation publique sur le projet Meren s'est ouverte mardi pour sécuriser le nord et l'est par transfert et stockage. À Rodrigue, enfin, l'unité solaire produit 80 mètres cubes quotidiens pour 2400 habitants. Des pistes concrètes mais qui exigent de l'énergie et des capitaux massifs. Surtout exporter le dessalement à Maurice se heurte à une incohérence. 60% de notre eau produite s'évapore déjà dans les fuites du réseau.

0: On cherche de nouvelles sources en mer, donc le vrai défi à Maurice reste d'abord de réparer la passoire terrestre.
1: En attendant des solutions à plus long terme, les ménages pourront bénéficier d'un soutien financier pour mieux faire face aux coupures d'eau. Les inscriptions pour la subvention de 15 000 roupies destinée à l'achat d'un réservoir d'eau et d'une pompe débutent ce lundi 12 octobre. Le calendrier est établi selon l'initiale du nom de famille. Les personnes dont le nom commence par une lettre de A à M pourront s'inscrire de lundi à mercredi. Celles dont le nom commence par N à Z pourront le faire du jeudi au vendredi. Les inscriptions se feront de 9h à 15h au siège de la CWA à Saint-Paul ou dans ses différents bureaux à travers le pays. La carte d'identité nationale et une facture de la CWA devront être présentées. Et le Glen Park Sunni Masjid organise une prière spéciale ce dimanche pour la pluie, soit la Swalat Istika à Marowakwa, une prière qui aura lieu après Fajr, la prière du matin, selon l'imam Fadil Nabibokus, membre de la mosquée. Cette initiative intervient alors que le réservoir de Marowakwa est tombé à un niveau critique de sa capacité. En plus du recours à la prière, l'imam Fadil Nabibokus appelle également à une utilisation responsable de l'eau. Micro de Chaline Yaben.
2: Plusieurs masjids en collaboration qui nous organisent pour accomplir un namaz spécial qui est connu comme Salatul Istisqa, qui nous accomplit du moment qui nous bagaille la pluie, nous souffrent la sécheresse. Et condition, c'est que le bizet demande beaucoup pardon avec le Créateur, et nous repentit sincèrement et nous plaide avec lui, nous demande lui qu'il y envoie une pluie qui est profitable pour toutes les créatures, pour les humains, les animaux, même pour nos mêmes plantes. Et même nos bains réservoirs restent remplis. Et en même temps, l'appel qu'il nous fait, c'est qu'il ne faudrait pas gaspiller de l'eau. Et surtout, l'appel qu'il me fait à la population en entier, toute bonne communauté, toute bonne Mauricien, nous essayer de comprendre la situation et nous garder nous calme, à nous faire bien quelque chose qui est en cadre, qui vous donne du tout au kiken, ou bien faire bien des autres, etc.
1: Je vous le disais, une nouvelle campagne d'économie d'énergie sera officiellement lancée dans quelques jours et se poursuivra jusqu'en avril 2027. L'enjeu, éviter les coupures et gérer les pics de consommation en été au moment où climatiseurs et ventilateurs tournent à plein régime. Cette initiative du gouvernement intervient alors que la demande d'électrique ne cesse de grimper sur fond de dérèglement climatique et de tensions sur les prix du pétrole au Moyen-Orient. La campagne misera sur une vaste sensibilisation, notamment sur les réseaux sociaux. L'Assemblée générale annuelle de la Mauritius Society of Authors se tient ce dimanche 11 octobre au Collège du Bon et Perpétuel Secours à Beaubassin. Initialement prévue le dimanche 4 octobre, elle avait été reportée faute de quorum. La présidente de la MASA, Joël Corrette, précise que la présence de 98 membres est nécessaire pour atteindre le quorum. Elle explique que cette Assemblée générale est l'occasion de favoriser les échanges entre les membres du Conseil d'administration et les autres enregistré auprès de la MASA. Elle est au micro de Rajmila Sitamoni.
3: Bon, pas pour réécrire l'histoire de la MASA, ni attribuer personnellement aux responsabilité pour une situation qui nous développait depuis plusieurs années. Nous, l'objectif, c'est de faire avancer un dossier dans l'intérêt des artistes, amène MASA vers une modernisation structuré. Et le bilan, c'est celui d'un travail collectif du board, qui nous fait besoin capable de traiter de bonnes questions aussi en suspens. On ne peut pas dire qu'il nous besoin d'oublier les passés, mais nous besoin capable d'avancer pendant qu'il y a une autorité compétente et concernée faire une enquête qui besoin. Et nous fait besoin continuer le travail avec rigueur, transparence, continuité et respect des procédures. C'est dans ça l'esprit-là que nous pouvons poursuivre notre travail dans l'intérêt de l'institution et de l'ensemble de ses membres.
1: À 4 jours de la date limite pour soumettre sa déclaration d'impôt en ligne, la pression monte pour les contribuables. L'échéance est fixée à ce jeudi 15 octobre, minuit, sous peine de pénalité et d'intérêt. À savoir qu'au vendredi 9 octobre, plus de 178 000 déclarations avaient déjà été enregistrées. Pour accompagner ceux qui ont besoin d'aide, la MRA assure une ouverture exceptionnelle ce dimanche de 9h à 16h. Clarissa Eustasi, team leader aux opérations de la MRA, nous en dit plus au micro de Chaline.

0: Yeah, ben.
1: Petit rappel, amende contribuable, qui la date butoir pour filer the income tax return, c'est ce jeudi 15 octobre. Aujourd'hui, bureau de la MRA est ouvert, justement pour permettre à amende contribuable, qui pas PKR remplir the return, vienne remplir l'île de 9 h à 4 h. Et voilà, donc, pas tarder, vienne finir remplir the return, pas tant dernier l'air, attention, il y a problème dans le système, il y a problème pour faire paiement, et ça, il est capable d'amener, bien sûr, ben, l'amende, comment, ben, pénalité, ben, l'intérêt, etc.
0: En ce dimanche 11 octobre débutent les prières de Durga Puja, célébrées en l'honneur de la déesse Durga. Pendant 9 nuits, les fidèles invoquent les 9 formes de la divinité, de Shailaputri à Kalratri, en passant par Siddhidatri. Selon les scriptures hindoues, les dieux auraient uni leurs forces pour donner naissance à la déesse Shakti sous la forme de Durga, afin de vaincre le démon Mahishasura, symbole de la victoire du bien sur le mal. Durga incarne la puissance divine qui triomphe des forces négatives. Ces 9 jours de prière et de dévotion s'inscrivent dans une tradition millénaire, marquée notamment par la préparation des kalosh dans une atmosphère de profonde ferveur spirituelle. Nous écoutons les explications du pandit Arvesh Sharma Debidin. Il répond à Urvashi Bikari.
2: À travers Navratri, il est considéré comme un des plus grands fêtes qui nous est dans l'hindou dharma. Nous vénère Adi Shakti. Adi Shakti, c'est la forme divine, féminine, de la force de Nuban Devi Deuta. Ma Durga, il est généré de sa puissance, l'énergie qui sortit de plusieurs Deutas sur les corps, et il est une divine Shakti, qui nous dit le Adi Shakti. Et à travers le Navratri, il est commencé, c'est quand Rakshas Mahishasur qui commence, il est arrogant, et il commence fait dominer à travers le monde, Ma Durga fin vini qui fin tuer Mahishasur. Nous avons 9 formes de Nava Durga. Et si vous êtes bien, vous analysez les formes. Vous commencez depuis Shailaputri, Brahmacharini, les montées, mais vous allez finir jusqu'à Mahagauri. Vous trouvez que vous avez décrypté ça, ce groupe-là. C'est un cycle de vie qui montre.
0: Ce qui nous amène à la fin de cette édition. Merci de l'avoir suivi. Merci à Kapil à la réalisation et Aparna à la technique. Retrouvez Vikash Bagheriti pour l'actualité sportive.
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4: Merci à Ashi Bachou qui nous a présenté le journal de la matinale. Place sport, hippisme d'abord et de deux pour Cumbre Vieira de l'écurie Paul Foucault dans la Princess Margaret Cup. Ce cheval enregistre aussi 10e victoire en autant de sorties. Il s'est imposé hier sous la monte de Manuel Nunes dans cette course de groupe 1 sur 1400 mètres. En outre, Cumbre Vieira établit un nouveau record sur cette distance en 1 minute 21 une seconde et 72 centièmes. Il efface ainsi le nom de Greenkeeper qui détenait ce record depuis 2011. Écoutons les impressions du stable supervisor Joey Foucault.
5: Je n'ai pas de mots. 10e victoire de suite. On est le 10 aujourd'hui, 10 octobre, 10-10-10. C'est un extraterrestre. Il a cassé un record de vieille de 15 ans de Greenkeeper. On va lui donner un bon break et on verra. La tête posée, on prendra une décision sage, ou le courrier, bien sûr. Ce n'est pas un secret que la Coupe d'Or, c'est son main target cette année. Et je ne te cacherai pas non plus qu'on a une offre de l'extérieur pour qu'on reviendra.
4: Football en Angleterre avec la première partie de la 6e journée de Premier League. Arsenal a provisoirement rejoint Manchester City en tête du classement avec 15 points après sa victoire 2-1 aux dépens de Leeds United. À l'Emirates Stadium, les visiteurs ouvrent le score à la 55e minute par l'entremise de James Justin. Ricardo Calafiori égalisera à la 62e sur un service de Ben White. 8 minutes plus tard, Bruno Guimaraes offrira la victoire aussi. Brighton s'est installé sur le podium après son succès 2-0 en déplacement face à Sunderland. Brentford, auteur d'un nul 2-2 sur le terrain d'Aston Villa, est 4e avec 10 points. Chelsea compte le même nombre de points suite à sa victoire 5-1 à domicile face à Bournemouth. Doublé pour Jordan Henderson, et João Pedro et un but de Morgan Rogers pour les Blues. Ailleurs, Ipswich a battu Fulham 2-1, les Cottagers.

0: n'ont pas enregistré de victoire jusqu'ici, tout comme Tottenham qui a fait match nul un partout en déplacement face à Manchester United. Brian Mbeumo a ouvert le score pour les Diables Rouges à la 73e. Rodrigo Bentancur sera expulsé à la 78e. Et puis à 10, les Spurs arracheront le nul grâce au but de Dominic Solanke dans les arrêts de jeu de la rencontre. Manchester United est 12e avec 6 points, Tottenham 16e avec 3 points et 0 victoire jusqu'ici. À 17h ce soir, Crystal Palace recevra Nottingham Forest et Hull City accueillera Everton. À 19h30, nous aurons droit au choc Liverpool-Manchester City. Un duel sans Jurgen Klopp ni Pep Guardiola. Les points essentiels à retenir de ce match avec Jesse Ugarra.
1: Sous les ordres d'Enzo Maresca, Manchester City réalise un sans-faute. Les Citizens ont remporté leurs 5 matchs de Premier League, se sont qualifiés pour le tour suivant de la Carabao Cup et ont entamé leur campagne de Ligue des Champions par une victoire contre Porto. Certes, les Citizens traversent actuellement une période agitée en dehors du terrain, mais sur la pelouse, ils continuent de gagner. City compte 3 points d'avance sur son dauphin Arsenal sans avoir encore affiché la maîtrise attendue après avoir beaucoup dépensé lors du dernier mercato. Les joueurs en bleu se montrent efficaces tandis que les adversaires des hommes de Maresca manquent de réalisme. Liverpool n'a inscrit que 7 buts en Premier League cette saison. Les Reds ont manqué des occasions et laissé échapper des points. Malgré cela, l'équipe d'Andoni Iraola reste invaincue et pourrait terminer le week-end à seulement 3 points de son adversaire. Liverpool-Manchester City, ce match débute à 19h30, ce dimanche 11 octobre.
0: En Espagne, 8e journée de la Liga, le FC Barcelone a disposé de Retafe par 3 à 0. Les Blaugrana comptent 5 points d'avance sur l'Atlético Madrid qui est parti battre Alavés 2 à 1. Le Real Madrid est 3e, 6 points du leader après sa victoire 1 à 0 face à Villarreal. En Allemagne, 5e journée de Bundesliga, le Bayern Munich a été accroché 2 partout sur le terrain d'Augsbourg. Les Bavarois restent 2e à 2 points du leader, le Borussia Dortmund. En Italie, 6e journée de Serie A, l'Inter porte son avance à 3 points en haut du tableau après son succès 3 à 0 face à Parme. Naples a battu Frosinone 3 à 0 pour être 6e à 6 points du leader. Et puis en France, 6e journée de Ligue 1, l'AS Monaco reste leader avec 14 points malgré son nul 2 partout à domicile face à Toulouse. Battu 0-1 sur la pelouse de Lorient, le Paris FC maintient sa place sur le podium, juste devant le Paris Saint-Germain qui a battu Le Mans 3 à 1. Ce qui nous amène à la fin de ce journal des sports. Merci beaucoup pour votre attention. Très bonne journée à toutes et à tous sur RM1. Je vous laisse en compagnie d'Elvis Kennett. Bonne journée à vous également.
2: Merci Vikash pour ce journal des sports en ce dimanche matin.

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3: 8h passées de 19 minutes sur les ondes de Rodrigue FM. Avant de commencer notre émission, rythme du week-end. On va vous lire ce communiqué de la MBC. 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

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Nous débutons avec notre émission Rythme du week-end.

fait plaisir de vous retrouver sur les ondes de la radio. Comment allez-vous en ce dimanche matin? On espère que tout va pour le mieux pour vous. Vous êtes en pleine forme, de la musique pour vous jusqu'à 9h pour faire le plein d'énergie, le plein des bonnes vibes. Et c'est toujours la même équipe qui vous accompagne jusqu'à 9h. On va débuter avec un titre de Claudio Capeo, Un homme debout. Quoi qu'il en soit, quoi qu'il se passe dans votre vie, restez debout. C'est le message de Claudio Capeo.

De la positivité et de l'optimisme avec Claudio Capeo, un homme debout, quoi qu'il en soit, quoi qu'il se passe, malgré tous les galères, l'important c'est de rester debout. Il nous arrive de tomber de temps en temps. Important de se relever et de ne pas rester à terre, le message de Capeo. Oui, d'avoir passé de 24 minutes un petit morceau bien de chez nous pour rappeler-nous un peu l'ambiance festive de la fête de l'autonomie qui est déjà derrière la porte. Zil Rodrigue, des Maïcos.

Et c'est vrai qu'on vous a promis des good vibes, tel était le cas avec The Weeknd en featuring Daft Punk. I feel it coming. 8h passées de 32 minutes, un morceau bien de chez nous. Faut continuer, célébrer la fête de Rodrigue qui arrive à grands pas. Solidarité, eh bien oui, comment nous capables de rester unis et solidaires, nous tous ensemble, Jean-Noël Baptiste.

Ça, c'est le titre Mantra de Angoon. 8h40, on poursuit avec de la bonne musique, de belles voix, de grandes voix, une petite ambiance régionale, locale avec Jobel en featuring Fossilito Créole.

Et ça, c'était juste un petit moment de recueillement pour tous ceux qui aiment la spiritualité en ce dimanche. Lauren Daigle, Light of the World. 8h passé de 47 minutes, un peu de soleil, beaucoup de soleil dans votre vie aujourd'hui avec Maître Gims.

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1: Bien, ça, c'est une étoile montante, Charline Bernard, avec Costé Rodriguez. Très belle voix, très beau morceau. Costé Rodriguez, qui est dans tout ce sens, on dit, le 11 octobre, un morceau qui prend tout ce sens à la veille de la fête de l'autonomie. C'est ici que se termine votre rythme du week-end, 8h passées de 56 minutes. Merci de votre écoute et de votre fidélité. On vous souhaite de passer d'excellents moments à l'écoute de la radio. Dans quelques instants, le flash en créole, suivi de votre Sunday Vibes avec Brunda. Quant à moi, je vais vous retrouver à 14h pour votre émission Découverte. Cadence Kiltirel pour nous terminer. Et ça, c'est Max Daniel Manant.

0: Il est 9h sur les ondes de Rodrigue FM, le flash en créole présenté ce matin par Christiana Perrine. Christiana, à vous pour le flash.
1: Merci Rosie, merci d'être avec nous dans Rodrigue FM, nous point et l'actualité. Premier ministre Sabah pour faire déplacement vers Rodrigue pour 24e anniversaire de l'autonomie. Chef commissaire fin déclare ça hier après-midi.

0: Il est un point de presse d'après François Concour. Docteur Navin Ramgoolam, il fait part de cette décision hier. Ce vice-président de la République, Robert Heng, l'équipe ont invité de Nia Saban, célébration-là. Conséquence, annulation-là, plusieurs inaugurations importantes, notamment Cardiac Unit, Unité de Salmon près de Coton et Technopark, fin reportées pour une date ultérieure. 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Après des mois repos, la piste ourite fin reprend hier dans Rodrigue. 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L'eau, l'État, sa ressource là. Le plan politique, 10 octobre 1976, 10 octobre 2026, organisation PEP Rodrigue au PR, peut célébrer sur 50 ans l'existence. 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Valorise savoir-faire artisanal et en même temps encourage servir la matière première locale d'une manière durable. C'est l'objectif d'une formation consacrée à l'Oban technique pour Nat Vakwa qui est organisée par Commission l'artisanat. Coupe l'autonomie féminin 2026, Centre régional technique formation moins qui 20 ans, RTFC U20, peut conserve ce titre, l'Ethiopie Glatanie pour deuxième finale consécutive. 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Nous, il arrive la fin sans point. Fola, merci au fin suivi. Notre rendez-vous avec l'actualité pour 10h. Rosie pour la suite programmation.
1: Merci à vous, Christiana. Donc, nous retrouvons à 10h pour le flash en anglais. Eh bien, nous poursuivons avec ce communiqué de la MBC. La MBCP informe les téléspectateurs et auditeurs qui sont capables de suivre la cérémonie des 24e anniversaire de l'autonomie en direct, ça lundi 12 octobre 2026 à partir de 13h45 à l'autre télévision MBC Rodrigue.

0: 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Vous êtes pour capable de suivre la finale de football en direct à la télé, Lo MBC TV Rodrigue, MBC 5, MBC 11 et MBC Play. Voilà la suite. Pour la suite, voilà, je vous retrouve Brune Danielle Léopold pour Zouk de ce dimanche, Sunday Vibes.
1: Bonjour à toutes et à tous, quel plaisir de vous retrouver en ce dimanche. Oui, toujours avec un sourire, oui, toujours avec la joie au cœur pour vous accompagner avec du Gouyade, Zouka Kizomba pour ce dimanche. Merci à l'équipe de la rédaction pour le flash et bien sûr je salue toute l'équipe. Alors oui, il est déjà 9h et en ce doux dimanche matin, on vous conseille, là et maintenant, oui, sortez doucement de vos draps. Alors oui, vous les lève tard. Et aussi, je vous conseille de laisser le café couler et fermer les yeux en écoutant du zouk, car ce matin, on prend le temps, on laisse la chaleur du zouk à Kizomba s'immiscer doucement sous notre peau. Voici le voyage le plus tendre de votre week-end qui commence maintenant. Merci de nous être fidèles. C'est Brinda pour vous accompagner jusqu'à 10h avec la bonne ambiance.

qu'est-ce que vous en dites concernant l'ambiance? Le soleil s'est levé il y a quelques heures déjà, mais ici, c'est votre voix, ce rythme qui réchauffe la pièce. Demandez encore et j'exécute.

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1: Ah oui, que c'est nice! Chaque dimanche, on vous accompagne avec joie. Oh là là, écoutez cette basse veloutée. Ben oui, laissez-vous porter aujourd'hui encore. Pour vous, tout spécialement, une caresse musicale pour réveiller vos sens en douceur.

Coucou à tous ceux qui viennent de nous retrouver. Alors là, non, pas de précipitation ce matin, c'est dimanche. On glisse à deux sur ce tempo. Ben oui, c'est une proposition. Vous permettez? Un pas après l'autre, cœur contre cœur. On y va!

Ben oui, à chaque fois, c'est chaud, chaque dimanche entre 9 et 10 heures avec Brinda pour votre émission Sunday Vibes. Et ce morceau, vous savez, c'est comme une empreinte de baiser déposé au creux du cou dès les premières notes. Ben, c'est pour vous câliner car on vous aime ici sur l'MBC Rodrigue FM.

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Quelle belle journée qui s'annonce! À noter que le dimanche matin appartient à ceux qui prennent le temps de s'aimer. Donc, laissez la musique faire le reste.

s'apaise. Voilà les dernières notes du zouk guyade Kizomba. C'est un doucement. Merci d'avoir partagé la chaleur de ce dimanche matin avec moi, avec l'équipe de l'MBC Rodrigue FM. Gardez ce rythme dans un coin de votre tête. Cette douceur sous la peau. Et laissez la magie faire son effet pour le reste de cette journée. Prenez soin de vous, aimez-vous et on se retrouve très vite pour un nouveau voyage. Bon dimanche à tous! Bisous!

fun de ces radios. Alors voilà, merci à Christiana Perrine qui nous a présenté le Flash Info en anglais de 10h. Pour tout de suite, je vous fais la lecture de ces invités. On nous prie d'annoncer le décès de Madame Marie-Claude Colette. Décès de Madame Marie-Claude Colette, aussi connue sous le nom de Marie-Claude, elle est âgée de 59 ans.

devant, c'est une ex-habitante de Grand Lafouche, Corail. Le convoi mortuaire sortira chez son époux, M. Nicaise Colette, à Grand Lafouche, Corail, aujourd'hui à 13h30 pour se rendre à l'église Saint-Esprit, à la ferme et de là au cimetière de la localité. On nous prie d'annoncer aussi le décès de M. Jameson Colette, décès de M. Jameson Colette, aussi connu sous le nom de Tata. Il était âgé de 81 ans. C'est un ex-habitant de Soupir. Le convoi mortuaire sortira de son domicile à Soupir en ce dimanche 11 octobre à 11h pour se rendre dans la cathédrale de Saint-Gabriel et de là au cimetière de la paroisse. Et on nous prie d'annoncer le décès de Anne-Lise Jolicoeur, décès Anne-Lise Jolicoeur, aussi connue sous le nom de Mélanie. Elle était âgée de 21 ans. C'est une ex-habitante de Montagne Malgache. Le convoi mortuaire sortira chez sa mère, Marie-Lise Jolicoeur, à Montagne Malgache en ce dimanche 11 octobre à 13h pour se rendre à la cathédrale de Saint-Gabriel et de là au cimetière de la paroisse. La MBC s'associe à la douleur de toutes ces familles en deuil.

10h12 sur les ondes de la MBC Rodrigue FM. Bonjour, bonjour à tous. Alors, j'espère que vous êtes bien, que ce dimanche peut bien passer. En tout cas, c'est avec plaisir qui me retrouve. Nous pensons jusqu'à 11h. La boîte à souvenirs, chansons, rétro, faire revivre ce bon souvenir à nos aînés. En ce dimanche, Christelle au micro, Stéphanie Hippolyte à la technique.

Give me now de Chicago, 10h18 minutes à Le Rodrigue FM. Vous êtes à l'île Rodrigue, à Maurice, vous êtes écoute nous à l'étranger via Internet. Merci, vous êtes là pour passer un petit moment là avec nous jusqu'à 11h.

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1: Et à Supply, making love out of nothing at all. Exactement 10h30. Mais je présume passer un bon moment à l'écoute de la radio. Bonjour, bonjour, si tu te fais croche à nous.

Et voilà notre voyage musical avec une belle mélodie qui a traversé les générations. Spanish Eyes, interprété par le grand Engelbert Humperdinck, une chanson empreinte de romantisme qui nous transporte dans des paysages ensoleillés. The Emotions, Best of My Love. Bonne écoute!

Man Without Love qui nous emmène à 10h40 et on reste dans cette belle atmosphère musicale avec une autre chanson tout aussi touchante, I Wish You Were Here de Rick Charles.

Kizana, qui me rappelle ça, un morceau de Glenn Medeiros, Nothing Gonna Change My Love For You, qui me propose de l'écouter ensemble pour tout de suite ce petit travail. Bon courage et bon dimanche.

Des mélodies qui nous accompagnent au fil des années. Alors, escapade musicale avec Billy Joel, Shades of Grey. Edmond Sou qui invite nous à réfléchir à la vie, à ce ben nuance et ben moment qui pas simplement noir ou blanc. Et oui, avec le temps, nous voir la vie autrement. Roberta Flack, The Closer I Get to 10h51 minutes.

0: 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Et voilà pour Roberta Flack, 10h55 minutes. On enchaîne avec Adamo, mes mains sur tes hanches. Alors, quelques minutes à passer ensemble, on va juste en profiter.
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J'ai la bonne ambiance avec Adamo en ce dimanche et nous conclure l'émission. Et avec Abba, One of Us, en tout cas, j'espère que vous avez passé un bon moment à travers Ban Mosso, qui nous propose aujourd'hui. Très belle journée à tous. Si vous pouvez célébrer l'anniversaire aujourd'hui, je vous souhaite le meilleur pour sa nouvelle âge qui vous gagne là. Sinon, je vous souhaite le meilleur qui sa la journée là, il y a pour tout. Que du positif. Alors, gros bisous, bye bye. C'était Christelle au micro, Stéphanie Hippolyte à la technique. Dans un petit moment, vous pourrez retrouver Brunda pour la suite. Ban l'émission, portez-vous bien.

0: Bonjour à tous et bienvenue pour l'émission La vie en or. Un plaisir. On court ce dimanche-là pour proposer vous à l'émission-là qui toujours vous permet de valoriser les personnes âgées. Pour commencer, moi dirais une salutation à l'équipe qui actuellement peut faire un super travail au niveau de la radio. Et bien sûr, moi saluer bien haut tous mes aînés. Alors, nous avons une grande monde qui a contribué dans l'économie de nos îles Rodrigues, qui trouve un développement, et qui fait le tout, nous dire pour le tout, pour qu'ils soient contribués à nos développements. Alors, nous, comment nous connaît qui la fête de l'autonomie qui est arrivée, donc ce lundi, et en même temps, nous, un grand monde nous connaît, qui connaît l'histoire, bien sûr, et que nous comptons qui nous faire cet honneur par rapport à sa émission là. Zodi, nous gay invité et être accueilli dans le village Rivière Coco. Moi aussi, qui se te rappelle un grand dimon, qui est très connu, Monsieur Seng Lorché, et qui ici dans ce côté, il dit travail, il a sur la vie personnelle, il a sur propre famille et qu'il peut vivre sur la vie en tant qu'un grand dimon. 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Aujourd'hui, il peut vivre sur la vie en tant qu'un grand immune d'une autre manière, puisque malheureusement, il est malade. Mais quand même, c'est un monsieur qui est bien courageux, qui est bien fort et qui nous content qu'il y ait périmétré au pied et qu'il y ait prêt lui avec les temps. Pour qu'il est capable de faire son activité du quotidien. Eh bien, avant de commencer, puisque tu enseignes, ne pas pour laisser cause autant, donc à cause de la situation de santé, nous donne la parole ce petit fille Brian Lorché, qui beaucoup du monde connaît à travers Zé Rodrigue, qui en a le plaisir pour occuper ce papa, pour soutenir ce papa et bien sûr toute la famille. Il est le pilier de la famille. Et les bras droits de son papa ainsi que son petit fils qu'il a, pareil, comment les faire avec son maman qui n'a ligne quelques années. Alors, nous disons, Brian, félicitations, puisque les faire un petit fils, un enfant et exemplaire, les pas nous amener à abandonner ses parents. Mais comment il occupe son maman? Ben voilà, il peut faire son devoir vers son papa, ton seigne, alors chez dans Rivière Coco. Ben Brian, nous comptons qu'il donne la parole pour commencer. Nous, pas trop, et fatigue, Monsieur Seng, pour commencer. Brian, maman, j'ai une félicitation et nous comptons retrouver vous aujourd'hui. Qui manie Brian? Bonjour.
1: Bonjour, merci.
0: Bonjour.
1: C'est Michel, de recevoir une commande aujourd'hui.
0: Ben moi aussi, moi bien content après plusieurs demandes. Et puis, depuis qu'il t'enseigne, qu'il t'y a en voyage, bien sûr, en quête de la santé, nous comptons que la radio Lévin visite M. Seng, puisque c'est nous devoir aussi, nous pas à côté de grand du monde, dans beau temps, mais aussi de moments et de difficiles, qui aussi de moments plus bas.
1: Oui, nous sommes de chez nous, en compagnie de radio. Dans le haut et bas, dans ce banane chaud.
0: D'accord, alors Brian, dis-nous un petit peu où la vie aussi, parce que la vie est en 5, mais où la vie aussi, il nous a dit un épée sans zé. Alors, où est-ce parmi et que de beaucoup de gens qui peuvent faire cœur, donc où peut occuper le papa. Et heureusement, qui, M. Seng, et leur chef, il a où déjà disponible contre la cour. Alors, dis-nous un petit peu comment on peut vivre avec sa grande gens là.
1: Non, en tant que moi, mon papa, tous les trois matins, pour le coup, moi j'ai un banc heureux, j'ai un courage, j'ai pas de chance. Moi j'occupe mon maman depuis mon maman malade, mais là, mon gars a la force, la courage, pour que mon papa pareil. Tout le temps, mon coup là, vous dites, pour moi, tu suis tout ça là, à cause de moi-même, fais les autres là,

0: Voilà. Alors, est-ce qu'il est facile, Brian, en tant qu'une jeune, occupe un grand dîme, même qui dit là, nous disons les peines, une maladie, mais est-ce qu'il est facile en tant qu'une jeune, voilà, où on a aussi la responsabilité pour superviser, pour soutenir un grand dîme?
1: Vous avez le courage, vous occupez pas grand du monde à cause de bébé. On m'a mis des fois. Moi, le courage, vraiment, mon gars, la force, courage, avec bon Dieu. Tout le monde, la force, pour être libre. Si pas j'ai un bon Dieu, tu prends la force, mon petit. Après, décidez de mon courage, mon petit. Moi, tu fais un de la force, mon petit. Comme quand nous délaissons, nous mettons au petit, mais moi, tu fais là, évidemment. Courage, le monde aide beaucoup.
0: Et même penser aussi, c'est l'amour aussi pour les parents, non?
1: Oui, là, mon parent. Après, j'aime tout le monde. Mon papa, même moi, je suis. Si mon père a l'amour pour occuper, il y a une personne pour occuper encore. Après, mon seul, mais aide-moi. Si
0: D'accord.
1: mon seul, tu peux aider-moi. Tu peux faire travailler la nuit.
0: Voilà, c'est comme tu veux
1: Oui,
0: dire.
1: ah ben, moi, je suis. Moi, je suis à l'école, je suis chef à faire. Moi, j'ai mangé dans mon courage pour occuper tous les temps.
0: Et d'un côté, puisque vous avez aussi une chamboulée, c'est vous avez toute une famille, ce roulement, et que j'aime un petit peu qui m'a sacrifié ce qu'il vous fait pour capable aider ou la famille. Et surtout, occuper un grand jour dans la case, et ou un jeune, ou si vous avez la vie personnelle, ou êtes dans une sortie, est-ce qu'il vous a dit que c'est un gros sacrifice qu'il vous fait?
1: Oui, un gros sacrifice que mon père. Des fois, comme on sortait, il y avait madame, une occupée, elle m'a sorti. Après, moi, je suis un candidat, il est resté de lui. Mais mon mari l'a fait, il m'a retiré. Après, mon bien, occupée, restée.
0: Exactement, donc, bonne sortie, nous vous indiquons de réduire les moins qu'auparavant et qu'il n'y a pas tout le temps qui peut être pendant du moins qui vous est disponible pour prendre sa responsabilité là. Mais pourtant, il y a une responsabilité qui vous besoin continuer à prendre.
1: Oui, notamment vous avez la pollution, donc t'es passé tout ça là. Après, un autre jour, qui a vu occupé, et maman, je m'en ai trop loin. Et moi, c'est moi qui ai pris les choses, et des bains de monde, les gens ont trop loin là.
0: Pour une guetterie ou ça pour faire autre chose?
1: Pour une guetterie, c'est ma cousine, une donne des fois comme on parle là.
0: D'accord. Et bien, Mme Jitéa, nous vous aussi montrer aujourd'hui par rapport à l'émission La vie en or, puisque la vie est une grande du monde, elle est appréciée, elle est aussi l'influence, la vie de tout du monde qui danse au alentour, surtout la vie de ses enfants. Alors, figurez-vous que une gueille est une des 3 mois qui t'enseigne, il faisait faire un voyage. Alors, il faisait dire qui, quand du monde tout le temps dire, nous pouvons avancer, mais nous ne connaissons pas qui. Maladie avec nous, nous ne pouvons pas connaître qui malaise nous capable de gagner, mais il est un petit malaise et il bizarre prendre le temps pour lui récupérer, il est bizarre à Maurice et que c'est ou même Brian qui accompagne lui. Alors peut-être c'est encore une responsabilité qui est capable de participer maintenant pour arriver ou pour vivre. Ben, on prend pas mal le temps là-bas dans Maurice. Comment on vit ça personnellement?
1: Moi, j'ai un mot, c'est mon papa. Mais, parce que 4 mois, nous sommes allés. Donc, je me suis rendu. C'est ma famille, les gens qui viennent à Maurice, il y a 4 mois pendant là. Donc, j'ai occupé là-bas. Nous sommes de mon aide. Nous sommes allés tous les jours. J'ai beaucoup de soutien, mon beau-frère, tout ça là. Et ma famille, Maurice même. J'ai bien encouragé. Après, moi, je me suis rendu. Depuis mon arrivée, c'est ma famille. Moi, je me suis ma famille, là, donc, moi, je suis. Moi, je suis bien content. Je m'occupe de lui. Je là tout le temps pour mes enfants. Et ce qui est inédit, aussi, pas. On doit mourir, surtout. Moi, je me remercie.
0: D'accord. Voilà l'aventure et parcours qui vous fait dans la vie quotidienne et que selon vos responsabilités à travers sa grande Jimona qui est au papa et que vous dit oui pour aller jusqu'à l'île Maurice pour y gagner.

0: sur la santé, les meilleures conditions de santé. Alors, moi pense que tu as beaucoup la paix, mais qu'après, la santé, il nous rendez-vous.
1: Oui, tu as beaucoup la paix. Tu comprends, père, tu dis l'inquiété. Bon, je ne donne sur la santé. Bien quand tu as mis bien sur la santé, tu guides, tu guides. Pour les nous aider ici. D'accord. Un collègue, papa, exemplaire pour moi.
0: D'accord. Bien. Et nous bien fiers de tout enseigne qui est dans une famille qui l'a pour lui et qui dit oui pour lui. Et que. Donc, comme tes enfants, ils pour l'instant l'incha, mais qui est très aimé, qui aussi prend compte de ton sein en tant qu'un grand monde et qui donne nouvelles images. Comment, bien sûr, mon grand monde et qui visait être entouré, soutenu, aimé. Et voilà, rien lâche, mon auditeur qui raconte nous un petit peu et que, comment il peut vivre avec ce grand monde. Mais que, comme on le dit, n'est pas aussi facile, mais c'est l'amour, bien sûr. Pour ce grand monde, donc ce papa et qui fait lui capable. Alors actuellement, Brian, il préoccupe le tout. Bien sûr, quand on dit à tout, c'est le soin depuis A à Z et qu'avec ce papa, M. 5, qui nous donne parole dans un petit moment. Alors, maintenant, nous proposons une jolie ambiance musicale puisque ton 5, lui, est qui compte la musique. Peut-être qu'il vous rappelle un petit peu ce témoignage qui est une faire et il y a pas mal il y a quelques temps de cela et que ben nous fait du plaisir avec Man Steel de musicien de Mike Brandt, Elvis Presley et aussi traditionnel nous revient vers un petit moment.

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0: Merci tout à l'écoute de la radio pour l'émission La vie en eau. De tranquillité, dans la joie, de inhaler à la paix. Qui nous, ici, dans le village Rivière Coco, côte la famille Lorcher. Actuellement, soleil, peut-être que c'est déjà assez fort. Soleil l'été déjà ici, déjà fait faire ressentir. Et que sur tout côté, nous l'eau de la plage côtière. Et bien, ça donne envie à faire les tours dans la mer. Et quand on cause dans la mer, moi aussi, qui la mer, quand on cause la mer, ça fait l'équerre, monsieur Seng Lorcher, et que batté, puisque c'était l'endroit que l'on content rendu pour Yarod Kari, pour sa famille, depuis plusieurs années de cela. Ben, alors maintenant, il peut oublier de mettre une petite pause, mais il pensait qu'avec le temps, il pourrait réussir à aller très bientôt. Et faire aussi sur les autres activités. Ben, ton Seng, nous content que nous retrouvons aujourd'hui. Sur pied, nous bisons dire, puisque, à ce qu'il paraît, la famille t'y fait bien père. Attention qui pas trop vous mancer. Attention qui pas à nous causer, mais nous trouver qui, aujourd'hui, vous faites l'exemple d'un grand du monde qui n'a beaucoup courage. Et nous félicitons. Ton Seng, bonjour.
1: Bonjour, Winda.
0: Qui est une nouvelle?
1: Ah, nouvelle là. Tigri, tu es venu.
0: Vous étiez bonne nouvelle alors.
1: Par la grâce de Dieu.
0: Ah, nous dire un amen, puisque c'est vrai qu'il y a beaucoup la paix. 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
1: Non, mais la paix. Tu vas maintenant même ou pas tu trop connais, moi j'ai plus conscient. Ah, tu connais comment moi ici.
0: Tu es bien après, conscient.
1: Oui, après qu'il est là, qui va nous enfants qui raconte moi dans quelle situation qui m'a été. Situation est mal même. Seulement, il y a le rôle de soin plus loin, il y a allé là-bas. Il y a réussi tracé, il y a réussi quelque chose. Il y a toujours bon Dieu devant.
0: Exactement. Bon Dieu devant. Et c'est moi qui pense qu'en tant que grand du monde, vous êtes prêts pour aussi pour nous besoin de un moment et que vous êtes capable de tomber. Personne ne souhaite qu'il est tombé, personne ne souhaite qu'il est malade, mais ou en tant que grand du monde et que vous êtes prêts pour aussi si un jour ça arrive. De la manière.
1: Maladie, nous ne pouvons pas en faire si on va plus grand que manger. Parce que quand vous marchez,

0: et Gouli. Et c'est Gouli qui a déclaré qu'il est attaqué. Et moi aussi, je ne peux pas penser, je ne peux pas prévoir rien si je suis malade parce qu'ils ne m'ont pas connu. Et je ne peux pas prévoir rien, je ne peux pas payer.
1: Voilà. Et bien, d'un côté, ton 5, puisque nous connaissons qui est dans le groupe 3e âge, où tu as plusieurs activités, mais dis-nous un petit peu comment ça peut passer. Est-ce qu'il vous s'agré ou pas pour réussir à aller parce qu'il a oublié de la cour là?
0: Non, mon s'agré.

0: That's pretty much their 3 hours. They pretty much fail on the end of the ritual of that journey. Mm-hmm. So, you know, mon fils a joué, dimanche passé, pendant que c'est la mère, mon roux, et c'est là, rassemblement tout en 3 hours. Mon fils a joué. Mon fils a accepté parce que trop beaucoup de monde n'avait pas encore allé.
1: Vous ressentiez-vous paré pour aller?
0: Vous ressentiez-vous bien?
1: Capable l'année prochaine?
0: Si bon, j'ai également la santé, on peut aller. Mm-hmm. Ouais,
1: exactement. Et quand vous habitez à aller, est-ce que vous n'habitez pas participer? Vous êtes quel club 3e âge, vous n'habitez pas participer?
0: Mais oui, chaque fois nous groupe 3e âge participer.
1: C'est une activité aussi.
0: Là tu participes à dimanche passé. Là. Oui, mais bon, c'est moi qui vais la télévision, moi tout.
1: Malheureusement, eh bien, t'enseignes, vous pensez aussi qu'il y a une visite au Bamin, un camarade de groupe, de coup de 3e âge, Rivière Foucault, puisque comment tu nous racontes, nous, tu es aussi très bien solidaire.
0: Oui, un groupe, parce que la plupart, tu ne viens également, hein, également la carrière. Nous avons une petite visite, mm-hmm. Bien content. Quand on arrive, on dit, merci d'autres visites. Mm-hmm.
1: Bien content, c'est tout dit, bien appréciable tout le temps, dans quelle manière ben, la grande monde vous soutenir, vous êtes entre eux autres, et c'est eux mêmes, mais bien sûr qu'ils nous montrent aussi, ma jeune génération, à faire une visite quand un monde qui est malade, quand un monde besoin d'une aide, et que voilà, nous posons un regard vers les autres qui sont capables de besoin nous, mais voilà, je vous dis que mon Dieu, répond à l'appel. Vous êtes une connaissance qui tient à ton sein dans un club ou pas comparé pour rentrer dans le club pour faire des autres activités. Mais vous êtes une connaissance pour venir dans la cour, pour venir visiter où. Et surtout, c'est à l'époque là, nous connaissons qui êtes dans un club. Surtout dans un club, il y a plusieurs choses qui sont préparées pour faire pour la fin de l'année.
0: Oui, mais. Tous les la fin de l'année, là, je vais sortir, seulement dans le grain de la salle, dans l'allée. Je vais rester pour aller, nous faire préparer, nous manger ensemble et tout. Si qui veut danser. Après, nous, il y a toutes 4 heures. Mm-hmm. Ouais, mais, je voulais tuer là, je fais, mais même pas plus réussi à la réunion, pas plus réussi à participer là, mais je supposais, ben, là, plus organiser pour faire.
1: Mm-hmm. Bien sûr. Alors.
0: Jusqu'à arriver à la date parfaite, en décembre, là,
1: vous pouvez maintenir une déplacée. Mais pour l'instant, bien sûr, vous pouvez aller aux places, vous pouvez marcher doucement, mais nous vous êtes déjà pire. Mais là, vous pouvez capable vous aider là où nous sommes dans en dedans, une vidéo. Donc, vous pouvez capable de briguer, vous connaissez la force, vous connaissez le courage pour réussir là. Et puis, comment on dit, vous connaissez le temps, ben. Capable très possiblement ou pour joindre l'équipe. Alors là, je vous dis, raconte-nous un petit peu comment on peut vivre sa vie actuellement en tant qu'un grand du monde. Est-ce que c'est fatigant ou soit on peut adapter avec les conditions de vie?
0: Non, mais avant, moi je suis malade. Je suis un soir aussi mal fait dans ses mains. Avant, moi je suis l'entraînement football dans un jour, je suis l'entraînement. Mais là, il y a un jour où je n'ai pas réussi à aller, mais. Il n'est pas trop fatigué parce qu'on a des bouts comme on a trouvé. Pour aussi même, on trouve un apaisé là-bas. Mais. C'est un. Il n'y a pas de sortie, on sortit. On a d'abord marché avec un petit affaire qu'on peut faire. Mais là, on va plus réussir à aller. J'ai accepté. Parce qu'il faut réussir à m'arrêter, moi, le gars, du mal. Moi, quand je vais marcher, je vais être à moi la main. Et. Vous l'espérez, vous pouvez réussir à aller plus tard. On va faire un bon affaire.
1: Alors, je trouvais qu'il t'enseigne en tant qu'un grand du monde, il a bien patience avec lui-même.
0: Oui, vraiment patience, doucement. Quand on connaît de bonnes enfants, là, on dit de bonnes grands du monde, bien en patience. Mm-hmm. Oui, parce que de carat ou agaçant, fatigant, mais de bien en patience. Mm-hmm. Bon, tu vois, on a besoin des deux. De bien en patience, de moi aussi.
1: Donc, il vous a dit que la vie, pour l'instant, pour les tranquilles. Et la vie reposant. Je vous ai dit, là pour l'instant, on a convalescence. Ça veut dire que c'était la vie et relax, assisée, reposée. Alors, on se bat bon quelque chose pour qu'il vienne en pleine forme.
0: Oui, mais là, pas qu'on ne fait aucun travail. Vous avez qu'à assiser, soit dehors, soit dehors. Et oui, les enfants emmènent manger, emmènent dîner.

0: Boire pour gagner la force, manger. Ça y est.
1: Mais avant même que tu aies l'âge reposé, puisque tu es dans le gouvernement, mais qui est-ce que tu travailles que tu peux faire encore?
0: En fait, moi, ça même temps, moi, j'ai la piste, moi, j'ai un petit bateau là, où j'ai des coups, on est de bateau là, on n'a pas donné, on est efficace. On va voir la piste encore. Et après, moi, j'ai un petit bout de la terre, moi, tu peux faire du bon, plutôt que du bon travail, moi, le contrôler. Moi, je travaille là-dedans. Moi, tu dis, mon pays du monde, c'est moi qui vais te conseiller, on va dire, moi, j'ai un petit fait ça. Parce que quand je suis bien, je suis fait, moi, je suis travail, mais je me sens que je ne commence pas capable.
1: Parce que.
0: Je suis encore malade pour moi, je là. Je suis encore malade, aller venir. Mon pays du monde, je fais mon contrôle de travail. Là, moi, je suis dans le travail, bien comme je suis travaillé. Ouais.
1: Ça même. Dans le village Rivière Coco, la même maison de la été?
0: Non, là, je suis vite.
1: Ça veut dire qu'il a oublié nous qu'il a malheureusement, dans le village, il a abandonné?
0: Non. Il y a des gens qui m'ont fait occuper. Parce que ça, il y a la terre qui est des gens, ils demandent un travail pour lui. Ils m'ont dit qu'ils ont fait un bout de la terre, ils disent des points de bout, soit j'ai un bout de la pointe, alors ils font un bout, pas beaucoup de points de bout, de la terre, beaucoup, ils m'ont fait un petit bout pour faire un travail. Parce qu'il y a un travail avant, et après, tout le monde fait du monde.
1: Mais actuellement, là, qui nous fait planter comme ça? Strawo di lemany ko di mona manu di ter comme dit Kozeli ton 5 lo li ton 5 p et nous vous dit piazé pegé bon bras en bas poche mais on trouve li là mais quand même il peut faire aussi un développement là qui est dans ordre.
0: Alors là la mina ça du mon fait ça un plan de mai. Après là on passe ça là. Ça dit la faire mais mai pas ça. Après on dit ça bien mai. C'est l'eau beau.
1: Oui.
0: Et on a même un maillot, on va bien acheter.
1: Bien sûr.
0: La patate là aussi, on va bien acheter. Ça sera même un film en patate. Bio, non?
1: Patate dans un
0: dé? Oui. Ça dit mon petit, mon frère, je vais me la terre là. On va aller fouiller, il va gratter avec des drogues. Et
1: bien voilà, on gagne, on réussit à faire récolte. On mange ce produit de la terre.
0: Si nous avons fait un travail, ça m'a fait pour moi. Mon frère, je vous fais un petit peu, je vous amène là, je vous donne un petit peu de temps, et après vous gagnez ici.
1: Ben oui.
0: Là, je vous donne un petit peu là, je vous travaille, après il y a deux mois pour moi. Je ne sais pas si elle va faire rien, mais si elle va. Je vais manger parce que je vais manger.
1: Donc,
0: qu'est-ce que
1: tu manges? C'est bon pour la santé. C'est extraordinaire, mais c'est plutôt intelligent. Ban audité, ben voilà, ça donne nous courage aussi. Nous ban ce qui est non, ce courage pour travailler, pour travailler. Puisque Monsieur Seng Lanché, ben et qu'il lui-même dit, il dit qu'il le but qu'il travaille la terre, mais quand même, il peut investir dans la terre pour être capable de gagner sur ban repas, sur manger la terre. Et surtout avec cette situation aujourd'hui, vous pensez qu'il vous gagne ça? Explication là, ça a l'esprit pour continuer le travail là depuis tous les temps avec le groupe grand du monde.
0: Et oui, parce que nous sommes fiers de manger qui coûte nous. Quand on l'aime là, on fait tant de dire que je vais gagner. Et je vais gagner là une semaine, je vais aller fouiller une patate, une bouille pour manger.
1: Et patate qui rendait.
0: Et ici, nous ne pouvons pas planter de riz. Mais nous avons plantes maïs avec patates, maillots. Okay. Nous mangeons la terre.
1: Oui. Mais en tant qu'un grand du monde là, vous êtes capable de manger patates une semaine, maïs une semaine?
0: Non, pas tous les jours, mais vous avez varié, varié. Oui. Mais si je dis que je vais venir d'où, une semaine, je vais venir d'où, je mange
1: patates.
0: Mm-hmm.
1: C'est vrai?
0: Je ne suis pas trop capable de manger, mais vous avez la poutine.
1: Ben voilà, voilà. Voilà, ça c'est vrai, mais nous reconnaissons aussi que malheureusement, il ne nous pas dire qu'il ne peut pas gagner la pli, mais capable aussi, tu dans beaucoup d'entre nous, tu peux attendre plus la pli pour être capable de faire un plus de développement concernant l'agriculture. Ben, nous, si vous nous réussissez à récolter, ben là, nous devons dire merci, bon Dieu, puisqu'il y a beaucoup de monde qui malheureusement pas réussi à récolter à cause de saison pas trop marcée.
0: Oui, parce que nous n'avons pas envie de travailler. Mais sinon, l'appli peut marcher, c'est pas dans l'appli. Donc, qu'à faire. Parce que moi,

0: Et faire préparer une de la terre pour mettre patate. Soleil, tu as pu voir ici, planté.
1: Ben oui.
0: Là, ici. Alors, on dirait qu'il garde bonne patate. Si il est là, poussé là. On dirait qu'il est là, même pour faire du remède de la terre et de
1: l'île. Mais là, c'est mince.
0: Mais il n'est pas pour rapport aux gens, comment c'est qu'il plante de nouveau.
1: Ouais. Ça veut dire encore de la sémence.
0: La sémence, c'est bon.
1: Ben voilà. Venez apprécier au courage, même et surtout la personne qui peut aider. Et que là, vraiment, je crois pas mal du monde peut-être l'a pu tomber. Pour que ma Dieu nous mette nous bat le plan, ainsi que la graine dans la terre.
0: Là, oui, mais pour arriver là, c'est environ dans ces stress net là. Nous avons une guette parce que bon Dieu qui vous fait son miracle. Si un coup la pluie a tombé, nous planter. Si la pluie va tomber, nous ne pas planter, mais attendre quand la pluie. Parce que vous ne pouvez pas prendre de l'eau pour arroser. Après ça, même moi arroser, vous dites, ça arrosé ça, la pluie qui tombe là.
1: Pas pareil, là, il y a une autre. Ça paraît, voilà. Même. Ça veut dire que le lac Madia, tu as bon gagné un gros la pluie, rafraîchit la terre, ouais. Le lac Madia planté.
0: Si tu gagnes un gros la pluie, il rentre dans la terre, il vient rentrer profond. Ça veut dire qu'il est sous fraîcheur, tu fais non. Donc, on va gagner sur la ville au lit. Je vais essayer de vous marcher là. Attention à vous profiter.
1: Oui, c'est vrai. Mais là, tu enseignes un événement qui nous passait hier. La pêche au rite, tu m'as dit que la mer beaucoup les temps. Mais quand on guide ça roule moins là, puisque la même quand tu la retrouves l'eau la mer, qui ça fait ouf?
0: Non, mais on est de la mer, on est de bonne bateau là, on est là, on est content de sortir de toute la vie, l'eau la mer.
1: Pas ça grain?
0: Non. Mais moi, même moi, j'ai la piste quand la piste est fermée, le jour est ouvert, je vais là-bas. Je donne la chance, puis c'est là. Laissez-moi marcher de la vie. Parce que je ne peux pas dire, moi, allez, moi, je vais même un an, moi, bien. Aussi, on va dire, allez, moi, tu manges, viens, moi, rester là, quoi. Voilà,
1: mais pour l'air, là, où capable de manger au rythme?
0: Non, non, pas manger. Pour le moment, on va manger.
1: Et aussi pas tout poisson que vous pouvez manger aussi là.
0: Là aussi un tas de poisson vous avez dit, hein, pas bon. Mais c'est bon, même déjà pas bon, mais c'est bon. C'est bon, c'est que vous ne voyez plus pas bon, pas médicer beaucoup là. Parce que manger là, poisson là, il est là. Mais vous voyez, si vous ne médicer beaucoup quand même. Il y en a du monde qui est colonien, pas bon pour tension, l'autre ici, l'autre là-bas. Du sel que vous voulez contrôler.
1: D'accord. Dissel, visa contrôlé, et que ça veut dire nous trouver qui?
0: Dissel.
1: Et ça n'a pas de problème qui vous mange, moi, c'est Dissel.
0: Non, on est habitué à commencer l'hôpital Maurice là. Chacun a été mangé l'hôpital Fidon là. Non, il y a une Dissel là, voilà. Il y a une goutte Dissel, il y a une goutte carré. Ça veut dire que vous avez mangé.
1: Oui.
0: Vous faites, vous avez mangé.
1: Vous finissez habitué.
0: On est habitué. Là, on vient, quand on vient ici aussi, il y a nous gens qui sur la main. Pas médicinal beaucoup. Il y a une abjérie qui a même fait.
1: Ben oui.
0: D'ici, médicinal, pas médicinal, quand même, tu te dis là-dedans, au bois aliment. Pas un diabète.
1: Ben oui. D'être bien bon. En tout cas, nous souhaitons une meilleure santé et ton saigne. Ben, où la famille peut écouter où. Et que chez moi, vous êtes bien content, vous êtes à nous au niveau de la radio, ainsi que nos camarades au niveau club 3e âge. Et que aussi, le groupe Elderly, c'est un groupe côté où tu peux dire qui tu peux à nous souvent pour le faire ban Zumba. Et que tu es bien régulier, chaque fois où tu as mis ta présence.
0: Oui, chaque fois que tu as des fois dans une semaine. Il m'a dit, et quand on l'a aimé, là, j'ai aimé aussi par ça. T'as coupé, t'y allé. Oui, ben, non, mais ça, j'ai moi-même. Et on prend patience.
1: Mais oui.
0: Il y a eu de nous la santé. Après, il vous aime. Il vous aime, vous l'aime.
1: Ben oui. Ça m'a encore un petit guide?
0: Pardon?
1: Ça m'a encore un petit guide pour réussir à aller?
0: Non, pour l'avoir que les autres, là, quand j'ai l'air de venir, quand ça clip là. Vous avez juste quand l'aide pour rentrer dans la moule, vous êtes tout là. C'est ça, moi là.
1: Vous êtes
0: connu ou pas
1: que
0: si pas si on a un pied là, je pas baisser la vie centre là, pour les moments là. Parce que l'école maternelle, j'ai fait réparation dans une mine là, dans le centre. Les radeaux viennent derrière ici, en bas à force là. Et si pas si on a un pied là, moi aussi, vous autres, vous êtes tous là, vous dites que vous avez fait ta part là. On dirait les autres débrouillés.
1: Mais en tout cas, vous avez de la chance, ça se joli.

0: Kiwena, en tant qu'inhabitant de Rivière-Cocula, on trouve presque partout dans sa village Rivière-Cocula, nous dirait maximum. Là, on trouve la plaine football, même qui ou pas déplacé pour trouver un footballeur pézoué. Côte centre, là, on peut trouver un camarade et PFSPO, ban Ilderly. Et en fait, où réussit trouve. Nous vous étions presque tout ban roulement dans le village, là, non?
1: Encore un dépit qui m'a schématisé, on est là, on est dans l'étage. Et c'est moi, parce que je ne me trouve pas. Je me suis assis dans la chambre là-bas, dans mon guide de station, là-bas, on m'a assis de monter, descendre. C'est bien, j'ouvre. Un petit courage, je dis, ouais, mais c'est transformé, il y a un bâton toujours là, mais pas qu'on va faire un gros marché.
0: Ben voilà. Ben t'enseignes, dis-nous un petit peu, qui va nous faire peut-être tout ce que tu voudrais faire là, profiter, tout ce que tu voudrais capable de faire.
1: C'est que mon gars, contrôle bon sang, voilà, la cour, mon gars, par exemple, il y a des autres qui couler. Je vais au bord, je vais au bâton, je vais mettre dans le bassin, ferme là-bas, ouvert, pour passer à la ligne. Après, je vais pas me casser la cité, je vais me casser. Pendant que je vais faire
0: ça. Oui, parce que ça veut dire que ça va faire mes délots, par exemple, c'est vous-même qui tu peux occuper ça.
1: C'est moi-même qui connais comment faire ça, mais là, j'ai la gloire brillante. Mais si j'ai des délots pour les lignes là-même, et là, j'ai fini de dire. Mais dans le bassin, il fait plein de dans l'eau, d'aller comme ça, là. Est-ce qu'on devrait faire,
0: mais... D'accord. Mais ça, c'est bien ce rôle de Ban Grand du Monde. Ban Grand du Monde, tout le temps, apprendre Ban Zen, comment pour faire passement, donc Ban connaissance, Ban façon faire. Et que là, nous capable de dire qu'il brille, heureusement, l'Isilip est capable de briller. Il pourrait s'y faire, dit.
1: Oui, quand il finit, explique-lui comment faire. Il fait, dit. Oui. Mais c'est dans ça. Ça, c'est dans ça, il m'a dit. Quel un soutien.
0: Heureusement, ben comme dit Cosé, écoute la cour capable de rouler. Bon, qu'on peut capable de donner sa guide là, sa direction là en tant qu'un grand immune. Mais ton Seigne, nous comptons, Monsieur Seigne, l'archi, nous comptons qu'il nous vienne visiter aujourd'hui. Mais nous comptons ben nous dire surtout, nous venons côté Monsieur Seigne dans les temps qu'il peut en cours capable faire ben activité. Ben, là, actuellement, on nous disait déjà qu'il y en pause, mais même ça, nous tenions pour donner la parole, parce qu'il est resté un grand immune, et la MBC Rodriguez FM toujours, nous accueillir de nous la famille radio, toujours une radio de proximité, nous avons une visite, ben, petit, comme un grand immune, pour donner la parole dans n'importe quelle situation qu'ils ont été. Monsieur Seigne Larcher, où il y a 70 bananes, et quel message tu voudrais faire passer avant l'émission terminée?
1: Non, c'est que le message que vous faites passer, ça veut dire tous les temps vous donne Ban Zen l'exemple, suivre un grand immune pour être capable d'arriver à avant l'époque là-dessus. Parce que pas faire mal élevé du monde, passer, dire grand immune, bonjour, bonsoir, prendre bon moyen, comment tout même Ban Grand immune. C'est un bon message pour vous dire.
0: Voilà. Mais nous disons merci pour le message. En espérant que, bien sûr, ça se limite à ça. Il tombe dans les oreilles toute la jeunesse, tout le grand du monde, et qui nous trouve un bon résultat à l'avenir. Alors, le grand du monde qui écoute nous pour tous côtés, nous disons un bonjour, une meilleure santé. Et surtout, si vous avez envie de participer dans cette émission-là, connaît qui winna ou classe dans l'émission L'Avion Nord qui donne nous déjà rendez-vous dimanche prochain, même heure. Eh bien, nous dirons un grand merci à Brian, à Lincha et aussi à Tonseng pour votre l'accueil. Nous dirons merci aussi à nos chauffeurs Rodney Jolicoeur ainsi que toute l'équipe de la radio. Ben, restez branchés. Et nous disons au revoir, Monsieur Seigne Larcher, ainsi que toute la famille, si elle nous voit nous aide.
1: Allez, bon, merci, Minda. Bien content que vous soyez pour une côte de moi aujourd'hui, pour accueillir les autres côtes de moi. Et bien content que vous avez un petit peu de monde, un camarade qui n'a pas pu trouver moi, marcher, Écoute, monsieur Abdiès, vous allez nous poser. Vous avez tellement écouté par la radio aujourd'hui.
0: Exactement. Ben voilà, monsieur Saint-Laurent, j'ai toujours là, même des hauts et des bas, malgré la situation. Ben, auditeur, nous accompagnons en musique, Brian Indeman.

0: pour tout ban auditeur la chanson Bon Dieu fait miracle. Donc nous accompagnons en musique et nous demandons et restez branchés et soyez au rendez-vous pour le journal de 12h dans quelques minutes. Bonne écoute à vous et à dimanche prochain. Au revoir.
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0: Il est midi, je suis à l'aison de Rodrigue FM, bienvenue à l'écoute de ce journal de la mi-journée. Les titres. Le Premier ministre annule sa mission comme invité d'honneur pour les célébrations du 24e anniversaire de l'autonomie. Le vice-président de la République sera le nouvel invité d'honneur. Les différentes inaugurations qui étaient prévues également repoussées. Une délégation de l'Union européenne basée à Maurice est actuellement en mission à Rodrigue dans le cadre des célébrations de la fête de l'autonomie. Visite de projets et remise de certificats sont entre autres au programme. À Maurice, blessure d'Élodie Thomas, le Premier ministre assure que les responsabilités seront établies. Et à l'étranger, au Yémen, le Premier ministre pakistanais condamne l'attaque odieuse contre l'aéroport de Riyad. Le Premier ministre ne fera pas le déplacement vers Rodrigue pour le 24e anniversaire de l'autonomie. Le chef commissaire l'a déclaré hier après-midi lors d'un point de presse. Selon François Cancol, le docteur Navin Ramgoulam a fait part de cette décision hier. C'est le vice-président de la République, Robert Henley, qui sera l'invité d'honneur de ces célébrations. Conséquence de cette annulation, plusieurs inaugurations majeures, notamment celle de la Cardiac Unit de l'unité de dessalement de Pointe-Coton et du Technoparc, seront reportées à une date ultérieure. Le chef commissaire invite néanmoins la population rodriguaise à se mobiliser en grand nombre pour les festivités de l'autonomie prévues ce lundi 12 octobre au stade de Camp du Roi. Le chef commissaire prend son concours au micro d'Isabelle Fatima Bott.
1: Suite à un appel qui vous fait gagner de la part du Premier ministre lui-même, il finit pour moi qui, malheureusement, il peut trouver dans l'incapacité de faire le déplacement comme nous guests of honor lors du 24e année.

0: universel de l'autonomie. Donc, nous si nous sagrons et nous sommes bien préparés. Et par rapport à toute bonne activité qui se prévoit, donc le Premier ministre nous fait comprendre qu'il peut simplement repousser sa visite chez Rodrigue. Donc, les autres bonnes activités qui tiennent pour inclure le Premier ministre, surtout une inauguration qui est prenant. Donc, tout ça fait une cancel pour le moment. Et aussi, une activité qui tiennent avec une jeune. Et aussi, les autres rencontres qui tiennent prévoir, fait une cancel. Donc, à la place du Premier ministre, c'est Son Excellence Robert Anglais, du USK, qui peut venir remplacer comme invité d'honneur. Donc, bonne activité qui peut tenir au stade pour tenir bon. Nous prenons la partie protocolaire, la partie culturelle et aussi le match de football. Final match football qui est prenant entre les deux équipes, les deux premiers dans sa compétition football. Donc, nous attendons qui, bien sûr, nous gagne participation de tout un chacun.
1: Dans le cadre des célébrations marquant la fête de l'autonomie, Rodrigue accueille une délégation de l'Union européenne basée à Maurice. Au programme de cette mission, la découverte de plusieurs projets de développement dans l'île, mais aussi la valorisation de la formation et la réinsertion sociale. Parmi les temps forts de cette visite, une cérémonie de remise de certificats aux détenus de la prison de Pointe-la-Gueule le mardi 13 octobre à la suite d'une formation en apiculture organisée dans le cadre du projet Bees Behind Bars, une initiative menée en collaboration avec le groupe Ensemble, l'ONG Kinuété et la Commission de la Sécurité sociale. La délégation prévoit également de visiter plusieurs projets à Rodrigue, notamment la pépinière de Saint-Gabriel. Les précisions de Pascal Baptiste, coordinateur de l'ONG Ensemble, au micro de Willy Naman.
2: On a une collaboration avec Kinuété et le projet Ensemble. Notamment, donc, on aura les site visits du projet Ensemble, mais aussi la remise des certificats aux prisonniers. Donc, le projet Ensemble collabore avec Kinuété dans la réinsertion des prisonniers, avec bien sûr la commission des prisons, la commission de la santé. Il y aura aussi les visites des différents projets menés par Ensemble, notamment la pépinière à Saint-Gabriel, Coffee Valley à Saint-Gabriel et la visite des pépinières de vétiver à Camp-Baptiste.
1: Valoriser le savoir-faire artisanal tout en encourageant une utilisation durable des matières premières locales. C'est l'objectif d'une formation consacrée aux techniques de nettage de vacois organisée par la Commission de l'artisanat. Pendant 3 jours, plusieurs artisans ont bénéficié de l'accompagnement d'un spécialiste local au Centre de l'artisanat de Malabar. Le reportage de David Casimir.
3: Elles exercent dans l'artisanat depuis plusieurs années et maîtrisent déjà les techniques traditionnelles. Mais aujourd'hui, ces artisanes souhaitent aller plus loin, perfectionner leur savoir-faire, découvrir de nouvelles méthodes de travail et améliorer la qualité de leur création.
4: Je peux faire 6 de qualité, mais là, je peux faire 3e aujourd'hui. Mais c'est correct, mais difficile, parce que les gens ne savent pas. Je
5: peux faire plusieurs plaques, plusieurs qualités, mais ce n'est pas difficile pour moi. Mon frère est blanc, mon père est décoration, mon père est métier.
6: Depuis l'âge 8 ans, je suis constante. Je suis dit que j'ai fait tant de troncs, tant de boutards, tant de basotes, tant de veines. Mais je n'ai pas connu mes dessins. Mais je dis que la paix rapporte beaucoup de choses parce que je peux apprendre mes dessins.
3: Pour les accompagner, Gabrielle Azie, une référence dans le domaine artisanal à Rodrigue. À travers cette formation, il souhaite transmettre son expérience, ses techniques et surtout préserver un savoir-faire local qui se transmet de génération en génération.
7: Après, donne formation ici, mais à 3 jours, là, moi, mon maximum, c'est que vous connaissez. Moi, je donne ça bonne élève là, parce que je connais un tas de design qui m'ont fait lire en vent. Mais là, moi, je peux montrer comment je vais mettre ça dans le produit, parce que c'est une seule qui met ça dans le bon produit local là.
3: Cette formation fait partie

0: partie d'un projet en trois phases de la commission de l'artisanat.
1: Première phase, nous avons une formation sur le harvesting, comment pour harvest van vacua dans la meilleure façon. Et puis nous avons ça à l'atelier Natacha et puis nous pouvons venir avec un troisième projet qui c'est la cultivation, la plantation qui nous gagne un terrain à Montagne Goyave que nous pouvons faire la cultivation.
0: La prochaine étape consistera ainsi à encourager les artisans à produire eux-mêmes une partie des matières premières nécessaires à leur activité.
2: Coupe de l'autonomie féminine 2026, le Centre régional technique de formation des moins de 20 ans, ETFCU20, conserve son titre, opposé à la Tanier pour la deuxième année consécutive en finale, les protégés de Ringo Clair se sont imposés 2-1 hier au stade Jean-Paul II à La Ferme. La capitaine Océane Dorine a ouvert le score pour le RTFCU20 avant que la Tanier n'égalise en deuxième mi-temps sur coup franc. Océane Dorine s'est ensuite de nouveau illustrée en redonnant définitivement l'avantage à son équipe. Avec ce nouveau sac, le RTFCU20 confirme sa régularité dans cette compétition et conserve la Coupe de l'autonomie pour une deuxième année consécutive. À Maurice, le Premier ministre Dr Navin Ramgoolam a exprimé sa profonde sympathie et son inquiétude suite à l'incident tragique dont a été victime Elodie Thomas, qui bénéficie actuellement des soins médicaux. Le Premier ministre s'est personnellement entretenu avec sa famille pour exprimer son soutien et sa solidarité en cette période extrêmement difficile. Il lui souhaite un rétablissement complet et rapide et assure sa famille de son soutien alors qu'elle traverse cette épreuve douloureuse. Les circonstances autour de cet incident font actuellement l'objet d'une enquête. Le Premier ministre a souligné que tout serait mis en œuvre pour établir l'ensemble des faits et faire la lumière sur toute cette affaire. Il donne l'assurance qu'il n'y aura aucune dissimulation et que toute personne reconnue responsable d'un acte répréhensible sera tenue pour responsable conformément à la loi. Et à l'étranger, au moins 12 personnes ont été tuées et 309 blessées dans une attaque hier contre l'aéroport de Riyad, la plus meurtrière en plus de 10 ans dans le royaume, ont annoncé les autorités saoudiennes en accusant les Houthis du Yémen. Ce dimanche, le premier ministre pakistanais Shehbaz Sharif a condamné l'attaque inacceptable qui constitue une grave menace pour la paix et la stabilité régionale. Les États-Unis disent réfléchir à s'engager dans le conflit. Passons au rappel des titres. Le Premier ministre annule sa mission comme invité d'honneur pour les célébrations du 24e anniversaire de l'autonomie. Le vice-président de la République sera le nouvel invité d'honneur. Les différentes inaugurations qui étaient prévues également repoussées. Une délégation de l'Union européenne basée à Maurice est actuellement en mission à Rodrigue dans le cadre des célébrations de la fête de l'autonomie. Visite de projets et remise de certificats sont entre autres au programme. À Maurice, blessure d'Elodie Thomas, le Premier ministre assure que les responsabilités seront établies. Et à l'étranger, Yémen, le Premier ministre pakistanais condamne l'attaque odieuse contre l'aéroport de Riyad. Nous sommes arrivés à la fin de ce journal. Merci de l'avoir suivi. Restez branchés dans un petit moment, la page sportive.
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2: Merci de toujours être des nôtres sur les ondes de Rodrigue FM après le journal de la mi-journée. Quelques nouvelles sportives. Ça a eu lieu ce matin. Alliés Sport et Solidarité pour une cause mondiale, la lutte contre la polio. C'est ainsi que le Rotary Club de Rodrigue et la Rotary Association a tenu la deuxième édition du Polio Trail ce dimanche.

Dans l'est de l'île, plus de 200 participants se sont mobilisés pour sensibiliser à cette maladie et soutenir les efforts visant à éradiquer la polio. James Evan César, Charles Thierry Félicité et Cédric Catherine ont respectivement remporté les courses de 4, 10 et 19 km respectivement. Et à l'international, en Premier League, faire bloc pour résister au séisme, alors que Manchester City a été reconnu coupable des 114 des 115 actes d'accusation pour avoir enfreint les réglementations financières de la Premier League sur la période 2009-2018, c'est tout un club qui a décidé de s'unir dans la tempête. Il vaudrait mieux, d'ailleurs, puisque s'avancent deux gros chocs, Liverpool en Premier League, puis le PSG en C1. Et ce soir à 19h30, justement, match à suivre. Manchester City sera aux prises avec Liverpool et toujours pour la Premier League. À l'affiche ce dimanche à 17h, Crystal Palace affrontera Nottingham Forest et Hull City sera aux prises avec Everton. Voilà pour ce journal et la page sportive. Si vous passez à table, un très bon appétit à vous tous et très bonne suite de programmation sur les ondes de Rodrigue FM. Merci à Stéphanie Hippolyte pour son support technique. Et très bonne suite de programmation sur les ondes de Rodrigue FM. Un bon début d'après-midi avec nous.

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2: 12h passé de 14 minutes. Merci à Christiana Perrine qui présente-nous le journal de la mi-journée en ce dimanche. Pour tout de suite, je vous fais la lecture de ces invités. On nous prie d'annoncer le décès de Annelise Jolicoeur, décès de Annelise Jolicoeur, aussi connue sous le nom de Mélanie. Elle était âgée de 21 ans. C'est une ex-habitante de Montagne-Malgache. Le convoi mortuaire sortira chez sa mère, Marie-Lise Jolicoeur, à Montagne-Malgache, en ce dimanche 11 octobre, à 13h, pour se rendre en la cathédrale de Saint-Gabriel et de là au cimetière de la paroisse. On nous prie d'annoncer aussi le décès de Madame Marie-Claude Colette. Décès de Madame Marie-Claude Colette, aussi connue sous le nom de Marie-Claude. Elle était âgée de 59 ans. C'est une ex-habitante de Grand-la-Fouche-Corail. Le convoi mortuaire sortira chez son époux, M. Nicaise Colette, à Grand-la-Fouche-Corail, à 13h30 pour se rendre à l'église Saint-Esprit à la ferme et de là au cimetière de la localité. La MBC s'associe à la douleur de ces deux familles endeuillées.
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2: Voyons ensemble les nouvelles du temps d'après ce communiqué de la météo pour Rodrigue Emy à 11h30 en ce dimanche 11 octobre 2026. Situation générale, quelques nuages venant du sud-est influenceront le temps local durant la nuit et demain matin. Prévision pour les prochaines 24 heures, essentiellement beau. Cet après-midi, la température maximale sera entre 25 et 28 degrés Celsius. Mi-couvert, parfois nuageux durant la nuit et demain matin avec des averses occasionnelles. La température minimale sera entre 19 et 22 degrés Celsius. Le vent soufflera de l'est-sud-est de 25 à 35 km/h avec des rafales de l'ordre de 60 km/h. Mer forte au-delà des récifs avec des houles du sud-ouest de l'ordre de 2,50 m. Les sorties en haute mer sont déconseillées. Pas grand-chose enregistré concernant la pluviométrie durant les dernières 24 heures, sauf à Plaine Corail, où quelques traces de pluie ont été enregistrées. Marée haute à 12h55 et demain à 1h11, à marée basse à 19h08 et demain à 7h11. Le coucher du soleil aujourd'hui est prévu pour 17h47. Et nous guettons Sam, bulletin PCR pour Rodrigue, qui fait une tirée ordi dimanche et 11 octobre 2026, 10h45 grand matin. À l'étang Lola Mer pendant Procène, 24h, à soirée Cabonnet, demain grand matin,

0: surprenant qu'un dit la plus passagère à part ça, les temps pour plutôt bon que divant pour souffler qui depuis l'est sud-est 25 à 35 km et que bonne rafale de l'eau de 60 km. Dans la gonde, la mer est praticable et quand des brisants que la mer n'est pas praticable et non que ben la houle depuis sud-ouest de l'eau de 2,50 m en des brisants, ben sorti en des brisants que des déconseillés. Marée haute, midi 55 et demain que iné 11 grand matin. Marée basse, 7h08 à soir et demain que 7h11 grand matin. Voilà pour bonne nouvelle les temps d'apprestation. Météo va quoi, il Maurice?
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0: Et je vous lis ce communiqué de la MBC. La MBC fait un performance ban téléspectateurs et auditeurs qui ne pourra pas suivre la cérémonie des 24e anniversaire de l'autonomie en direct ce lundi le 12 octobre 2026 là à partir de 13h45 lors de télévision MBC Rodrigue, MBC 2, MBC 5 et MBC Play. Et à la radio, lors Rodrigue FM, vous pouvez pas suivre la finale football en direct à la télé, lors MBC TV Rodrigue, MBC 5, MBC 11 et MBC Play. On retrouve tout de suite Rebecca Perrine pour l'émission Le Temps d'un album. Bonne écoute.

Bon après-midi à tous, chers auditeurs, avec un immense plaisir qui me retrouve en ce magnifique dimanche après-midi. Pour cette émission, le temps d'un album exceptionnellement ce dimanche, c'est Rebecca qui est avec The Micro. Et on sera ensemble jusqu'à 13h sur les ondes de la MBC Rodrigue FM. Zordi nous intéresse nous à l'album de l'auteur et compositeur interprète originaire de l'île Maurice, Ras Vérité. Et oui, Ras Vérité qui est une figure de la scène musicale mauricienne locale, particulièrement entrée dans le mouvement du reggae et du ségué, la fusion traditionnelle mauricienne entre le ségué et le reggae music. Découvert ensemble qui s'en a Ras Vérité, ben quoi de mieux qui nous propose tout un parmi ce bas de nombreux morceaux. Content, comprend, c'est le titre avec lequel nous commençons nous l'émission Zodi. Et bien sûr, ne pas oublier aussi remercier l'équipe technique qui vient accompagner nous en ce magnifique dimanche après-midi. Et à Zotou qui fait que finit pas sa table ou qui pialle pas sa table, et ben nous souhaite Zot bon appétit et également bonne écoute. Bon courage à tous ceux et celles qui travaillent en ce dimanche.

c'était content et comprend avec Race Vérité qui m'inspire une fesse de plaisir. Et là, on a découvert un second plus, l'eau qui s'en a Race Vérité. Nous allons faire un tour de son album Back to the Roots qui est sorti en 2016. Et c'est l'un parmi ce band projet majeur dans lequel ils rendent un hommage appuyé à un fondateur et pilier de la musique engagée mauricienne. Et il reprend notamment un morceau emblématique de Kaya, créateur Segue Music et aussi le roi du Segue, qu'on appelle lui, aussi de Berger Agathe, ainsi que de Gérard Bakorilal. Et aussi à noter que Race Vérité, c'est aussi un artiste engagé et spirituel. À l'instar d'autres figures du reggae mauricien, sa musique porte des messages conscients abordant les réalités du quotidien et la spiritualité, bien sûr, le vivre ensemble à Maurice. Alors là, nous continuons toujours, explore l'album de Race Vérité. Nous allons écouter ensemble le morceau Back to the Roots.

place nous maintenant à ben début dans la musique de Race Vérité. Race Vérité, elle commence sa carrière musicale en 2010 avec un premier single intitulé La Créolité. Et c'est un titre qui marque ce ben début discographique et aussi qui témoigne de son intérêt pour la culture créole. Elle grandit avec ben influence musicale importante qui vient de son papa notamment et qui fait l'écoute ben grand chanteur mauricien des années 1970 et 1980 parmi un artiste qui l'y ont co-cité Tiffrère, Jean-Claude Gaspard, il y a aussi Serge Lebras et particulièrement Claude Rose. Et c'est un héritage musical qui contribuait à façonner son ben goût et aussi son approche artistique, notamment son attachement aux chansons anciennes et aux histoires qu'elles racontent.

sûr, avec ce album qui est sorti aussi Back to the Roots, c'est un projet que Rassurité, ben, il témoigne de ce souhait de préserver la mémoire musicale du pays plutôt que de se limiter aux tendances contemporaines, et il cherche à remettre en lumière ben, un artiste dont les œuvres ont marqué plusieurs générations. Alors, bien sûr, là, nous continuons toujours avec l'album de Race Vérité. Après qu'il nous écoute Back to the Roots, nous l'écoutons ensemble La Visionis et ce morceau décidé des magnifiques morceaux côté n'a pas de message sérieux qui nous espérons de pouvoir apprécier, et bien sûr de ne pas oublier aussi tout le monde qui peut travailler en ce dimanche, et bien nous souhaitons de bon courage. Je pense que peut nous à l'île Maurice aussi ailleurs via internet. Salutations à vous, ne pas oublier également tout le monde qui profite pour rendre une petite visite à la famille, à la camarade, à la proche ou à l'eau, une célébration côté la case, ou tout simplement peut profiter à ce moment là avec la famille, parce qu'il quand même demain c'est lundi, pas mal de choses à faire, et ou bien alors tout simplement écoute nous tout seul à la maison ou bien même en voiture, et ben peu importe que vous été, merci de choisir Rodrigue FM, la radio anti-stress pour accompagner vous pour ce matin.

Et nous continuons toujours avec de l'émission Le Temps d'un album. On espère que vous puissiez passer un agréable moment à l'écoute de cette radio. Et là, nous continuons toujours la découverte de Race Vérité d'artistes qui restait attaché à la conscience sociale. Car oui, la musique de Race Vérité ne se limite pas au divertissement. Plusieurs de ses projets montrent son intérêt pour les questions sociales, la solidarité et même la mémoire collective. Et bien sûr, ça va un élément là. Permettez-nous comprendre un peu mieux la place qu'il souhaite donner à sa musique, divertir mais également transmettre et sensibiliser. Et dans ce qui est capable de retenir déjà de cet album, hormis donc une jolie musicalité, une jolie mélodie qui nous capable d'apprécier, c'est aussi joli message qui nous gagne apprécier. Alors bien sûr, en parlant de d'appréciation, et nous continuons toujours avec sur la musique de Natia de Race Vérité qui nous parle écouter ensemble pour tout de suite.

Voilà, chers auditeurs, c'est par ici que nous l'émission le temps d'un album pour terminer. Merci à tous pour votre écoute et pour votre fidélité, bien sûr. C'était Rebecca avec votre micro pour cette émission le temps d'un album aujourd'hui. Nous allons découvrir un petit peu le parcours de Race Vérité, un artiste rempli de talent, mais qui est surtout profondément attaché à ce style de musique propre à nous, le Segue Music. Fil conducteur de ce carrière, il documente Race Vérité et surtout le retour aux sources, ce ban mosso, ce ban reprise, qui met en avant la culture créole, la ban histoire d'un peuple et aussi la solidarité et les figures qui ont façonné le Sega et le Segue. Et ce démarche artistique, il rappelle nous que le patrimoine musical ne se conserve pas uniquement dans les archives, il continue de vivre comme un artiste, réinterprète ban œuvre, raconte The histoire et surtout transmettre-li à ban nouveau auditeur et aussi à la nouvelle génération. Et oui, c'était Rebecca avec vous au micro pour votre émission Le Temps d'un album. On retrouve tout à l'heure pour cette émission Tour d'horizon sportive. En attendant, vous les appréciez encore quelques notes de musique avant qu'il nous retrouve Caron pour l'émission Malade en lumière. Côte nous parle la visite ensemble. Madame Franchette Philippe de Maréchal. Bonne écoute et à très bientôt. Et nous pas oublier aussi remercier l'équipe technique derrière cette émission.

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1: Amis auditeurs, amis auditrices, bon dimanche, bienvenue sur 97.3 Rodrigue FM. Nous espérons que ce week-end est bien passé et que ce dimanche aussi, que ce soit en famille ou bien de travail, l'IP passe agréablement également à l'écoute de l'MBC Rodrigue FM. Pour cette émission Malade en Lumière, nous sommes actuellement à Maréchal, quand nous prenons la rencontre nous est née, générique. Et tout de suite, nous allons à la rencontre de notre invité. C'est l'émission Malade en Lumière sur la MBC. Rodrigue FM, bon dimanche et bonne écoute. Nous faire joindre nous aînés, nous traversons les basket près côte centre communautaire Maréchal. Et là, nous avons un petit chemin qui est la présidente du conseil de village de Maréchal fait guide nous. Voilà, on a rejoint son maman. Et nous arriverons devant une jolie petite maison. Voilà, nous pousse la porte. Toujours avec l'accueil, le sourire pour Papa Rodrigue. Et nous rentrons dans un joli salon. Oui. Nous assisez. Mais ça, madame, là, c'était une fidèle auditrice. On a fait un peu plus connaissance avec lui. Bon après-midi, madame, merci pour l'accueil. Comment ça va?
2: Bien, merci. Moi, c'est Franchette Philippe, président village du Maréchal. Toujours, moi, habite Maréchal même. Voilà, nous bien content de m'accueillir chez moi aujourd'hui, cet après-midi.
1: Merci beaucoup. En attendant, qui est nous aîné dans le cousin de Exotipi. Alors, dis-nous un petit peu, comment est-ce que ou maman était, comment ou prend le soin? Pose-nous un petit peu de lit.
2: Non, mon maman, c'était une maman, moi j'ai une maman comme toutes les mamans. Elle donne un bon chemin parce que voilà, c'est à ce travail qui va faire l'école maternelle. L'histoire est bien avant. Après, mon cercle Maurice là. Dernier mois, voilà, je prends sur place, je suis sur l'élève, mais il me demande un bon chemin pour aujourd'hui. Je gagne de quoi? Je peux vivre avec mon salaire. Je travaille depuis bien longtemps à la maternelle. C'est à travers mon maman qui gagne ça par là. Il me demande un bon avenir. Et il y a une maman, tout ce bon enfant, il aide. Tout ce bon enfant, il paraît juste indiqué tout pareil comme ça. Voilà.
1: Cause-nous un petit peu de lit. Est-ce qu'il est toujours reste ici? Comment est-ce que on passe sous l'enfant, c'est clic, comment c'est vous dire, est-ce que c'est maman qui compte sur ses enfants? Raconte-nous l'expérience en tant que

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1: 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Parce qu'il bien travaille dans cette époque, il bien aide à Banjoun qui passe dans la main de maternelle là. Oui. Il bien aidé, même si on a besoin d'un moyen pour lui payer. Il bien aide Banjoun depuis la scolaire, 80 ans, papa, tout ça, Banjoun élève là, il vient l'école maternelle avec moi, maman, dans un ancien centre maréchal. Oui.
0: Et ça, ou pécose, comment l'inné les bonnes enfants, mais comment l'inné grandit sur bonnes enfants? Est-ce qu'il est sévère? Comment ça se passe la vie famille?
1: Oui, ça veut dire, mon père dit mon papa Tchéna, 38 ans, je crois, si vous ne pas trompé. Mon père dit mon papa, depuis mon Tchéna, 7 ans. Depuis ça, mon maman, il vit avec ses 5 enfants. Nous ne pouvons pas se miser à nous. Comment dire, il connaît comment il est capable de nous pousser manger, ce qui nous grandit, ce qui nous gagne sous travail, de nous marier. Et voilà, mais c'est vraiment bien de nous et de nous nous pousser manger, ce qui nous reste à l'école, nous reste gagner du pain pour nous-mêmes.
0: Est-ce qu'il fait à l'école avec les autres dans la classe parce qu'il y a une miss maternelle? Est-ce qu'il montre les autres aussi à part ce qu'ils ont pu faire à l'école? Est-ce qu'il accompagne les autres dans votre éducation?
1: Moi, personnellement, je quitte l'école Forme 5. Moi, je suis fait à l'école maternelle depuis en 73. Moi, je suis fait à la session avec Miss Imelda, Miss Vinolien, Miss Marie-Claude Ducré, Saint-Gabriel, dans cette François Thévaux là-bas. On a suivi mon maman. Et là, moi, je prends mon crayon quand il pique un petit peu dans l'as. Je aide lui, je prends sur ma note, sur ma... quand il a fait une formation là-bas. Moi aussi, je écoute sa formation. Et là, à travers de ça, et là, moi aussi, je apprends un peu plus avec lui. Maternelle surtout. Mais donc, quand on va à l'école aussi, il est bien dirigé. Nous, moi, c'est à l'école Saint-Esprit, là, après, moi, je fais classe boursière. Il est bien montré le bon chemin. Moi, je suis absent à l'école. L'in bien dirige nous, tu as besoin de l'école, l'in aide nous dans notre repas dans un moment là. Nous ne perdons pas de temps avec nous, maman, parce qu'il bien aide nous.
0: Ou maman, l'est toujours reste ici, ou bien l'in mariée, il est là que l'in reste?
1: Tous les temps, nous la casse, mon grand-parent, c'est maréchal même. Tous les temps, c'est là mon grand-parent, moi, souvent, parce qu'il est lui gentil, maréchal. Tous les temps, maman, c'est maréchal. Mais avant maréchal, pas s'appelle maréchal, s'appelle Delodou.
0: Ah, d'accord.
1: Oui, si j'appelle Odus, parce que l'homme a des sens, même été Odus Maréchal. Alors, à l'époque, ce qui m'en apprenait, parce que parfois, moi, demande, quand il y a des affaires, pour, quand on va mal dans le président village, là, quand on fait, on va dire, profil du village. Et là, on me dit, maman, mais comment à l'école, là, tu as appelé? Comment tu étais maréchal longtemps? Tu es dans la cure longtemps, que ça connaisse maréchal, là, il passe un collège, il est dans la cure, que tu es dans PSIMIT, là-bas. Bon, on va pas travailler là-bas comme cuisinier. Mais ça, moi, apprendre ça à travers lui. Quand on parle de faire une formation, ben, on a besoin de nous, on a besoin de travail pour faire, là. Pour pas ni pas moi-même, vous allez avec moi, maman, vous demandez comment tu étais longtemps, comment ça t'était, comment ça la cuire, tu étais, que c'est là qui fait travailler là-dedans, dans le breeding longtemps, tu es dans les animaux, tu fais du lait, tu fais monter, tout ça là, moi, je connais un petit souci avant là. Et là, moi, apprendre beaucoup avec lui, et mon portail, mon connaissance avec mon comité village.
0: Une expérience très intéressante. Alors, ou maman, comment est-ce qu'il passe sur la journée, qui est content manger, qui est content faire, est-ce qu'il y reste tout seul?
1: Maman, quand je dis reste tout seul, même, parfois, moi, mon frère, il vient sortir à Maurice là. Mais maman, il est content de sortir, il est content de voyager. Il dit, comme ça, son rêve, voyager, Maurice Rodrigue. Ce voyage, ça se passe dans Al Maurice, ça se banasse quand il gagne un privilège là, tout, avec un Maurice. Il a Maurice dans une année, il cabale 6 fois, 7 fois.
0: Ah bon, autant?
1: Il est content sur Maurice tous les temps, ça. Tous les temps, il est content de voyager. Oui.
0: Qu'il y mange de tout, qui s'en a qui occupe lui pour toute la journée?
1: Ah ben, maman, il faut, il faut, il faut, il faut, il faut, il faut, il faut, il faut, il faut, il faut, il faut, il faut, il faut, il faut, il faut, il faut, il faut, il faut, il faut, il faut, il 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

0: Ben, pleine repas. Bon, les fois, mais parfois, avec Solisien, un petit peu, pas trop. Il vient pas de Solinette, mais il est pas trop content. Cuit, mais parfois, la plupart du temps, il m'a mis un peu carré. Il m'a donné, c'est tous les soirs. Il m'a donné son dîner, mais il m'a son dîner lui-même. Il est bien débrouillard quand même, hein, avec Solaz. Il m'a lié, il est capable, là, il reste solide. Même dans l'armée, il reste solide. Mais je trouve, il est capable. Il est capable de faire une grande différence comparé avec les autres. Oui.
1: Est-ce qu'il est fort au coup de se manger, qu'il est content de manger?
0: Moi, je suis content un peu de tout, mais vous trouvez, je suis content poisson, poule, pas trop sorti, les légumes. C'est bon, les légumes, parfois. Et non, parce qu'il prépare, qu'il est content. Parce que pas tous les légumes, vous prépare, c'est pas un bon gyro, mais un bon fricassé calebasse. C'est bon, les visages avec accompagné, avec un petit bout de poisson, soit avec un petit bout de poulet, comme ça. Voilà.
1: Côté la santé à Ponceau, Ligier, est-ce que ça va bien?
0: En fait, dans cet âge, pour arriver dans l'âge qui m'a été là. Il va facile, mais il débat, on vit.
1: Et quand on peut dire qu'il est content de mourir 6-7 fois par l'année, est-ce qu'il est tout le temps accompagné ou bien l'autre du monde qui est
0: Vous faites rien à faire.
1: Oui.
0: Non, vous faites rien à faire comme maman voyage, là. Vous pouvez aller ensemble là. Ah, c'est un bon qui travaille à l'aéroport là. Pour dire, si maman, si vous voulez une chaise, maman, vous êtes capable, quoi. Qu'est-ce qu'il peut faire avec chaise? Ça veut dire qu'il est capable de bouger pour lui-même, même doucement, doucement. Il pense au petit basin, il est capable de monter d'avion. Parfois, il est capable d'aider. Mais c'est bon, il reste voyager. Même ça, il aime. Moi, je fais sortir mon aussi, tout seul, il reste venir. Je ne vais pas plus tard, mais là, pour l'instant, si bizarre pour Anne-Maurice, là, il est capable d'aller. Il est capable d'aller même doucement, doucement. Il est possible de rester arrivé. Quand il arrive là-bas, Maurice, il y a une famille, il y a des enfants qui nous aident là-bas.
1: Et comment il y a le Maurice? Est-ce qu'il des fois il y a le fait traitement Maurice ou il y a un traitement Rodrigue?
0: Non, moi, je ne peux pas aller dans ce traitement. C'est parce que tu vas grandir, tu vas grandir, parce que tu vas le docteur passer. Mais la plupart du temps, quand il y a un plus tôt, quand il y a un malade, tu vas un enfant malade, il y a le grand visite, tu vas un enfant là-bas, il y a même la moindre moussière qui n'est pas trop correct là. Mais ça veut dire qu'il y a envie à l'aider sur les enfants de Maurice, à l'aider, il y a envie d'aider comment ses enfants ont été, comment sur la santé. Comment dire, il y a un petit peu inquiet. Comment ça va la payer parce qu'il est mis dans la case là-bas, il est ici. Il va prendre comment malade là, il était simple qu'il peut faire fatigué beaucoup.
1: Est-ce que Lynn prévoit pour Anne-Maurice encore jusqu'à la fin de l'année là?
0: Enfin, c'est fait cause Maurice là, pour l'instant, tu veux dire, il est capable d'aller demain, après demain, il est capable de sortir. Ça dépend de la santé qui est malade là. Comment dire, c'est pas bizarre, il est capable d'aller.
1: Et ça, c'est l'exemple des Keren, maman. Il semble que notre aîné vient d'arriver. Il raconte nous ça quelques minutes qui nous pourra le faire sur connaissance. Mais est-ce que vous, au Tifi, pouvez envisager qu'il y reste Maurice même, au lieu qu'il y aille, venir peut-être fatigué?
0: Non, mais tout le monde grand, tout le monde est sur la case. Nous, dans Rodrigue, tout le monde est sur la case. Tout le monde est content, il est sur la case. Même, il n'est pas grand. Mais mon pensée, un grand, tout le monde est content que l'y était, il est content que solide l'y était. Al Maurice, oui, mais c'est bon, il est content sur Rodrigue.
1: D'accord. Et là, on a le plaisir de laisser la dame faire arriver tranquille.
2: Bonjour. Et puis, moi, je suis content,
1: je vous en prie. Donc, on ça fait bien longtemps qu'il nous peine tant de nouvelles, qu'il nous peine trop vous. Vous voyagez beaucoup, mais c'est toujours un plaisir pour aller regretter nouvelle Louban aînée.
2: Voyager là, pendant absolument plaisir. Plutôt, l'enfant malade. Donc, plutôt dans un trac malade. Pas dans la joie du tout. La même, là, dans un problème difficile. Moi, j'ai des enfants, ils vont faire traitement, ils vont faire quelque chose de là. Enfin, ça fatigue moi beaucoup. Ils sont loin avec moi, mais je ne peux pas connaître même mon cave. Mon capa sauve quand il était. Mais dans la main bon Dieu. Et bon Dieu sur merveille. Bon Dieu qui peut aider quand il était. Sans bon Dieu, nous ne pouvons pas vivre. Enfin, je suis bien content. Nous avons du monde qui vient parmi nous, du monde qui attendait. À chaque matin, on attendait à la radio. Mais tant sur la voilà bien. Intéresse-nous beaucoup. Bonne nouvelle. Après qu'elle a décidé ça de nos affaires, mais décidé là, il est là. Mais il y a fait beaucoup plaisir. Depuis 5 ans, je mets la radio. Malgré mon malade, mais si je me lève, je mets la radio, je m'écoute la parole.
1: Et vous êtes des autres que Mme Marie est très élégamment vêtue, elle a une jolie foulard au lit, elle fait morcer et quelque chose qu'elle n'est pas pour dire à l'âge parce qu'il désage pas pour chrono et puis il connaît un petit peu de discrétion au large de madame. Mais peut-être Marie vous connaît, sa l'émission Malade en Lumière là, et nous avons beaucoup de familles qui téléphonent nous, qui demandent nouvelles de famille. Il y a beaucoup de malades qui sont sur place, qui accompagnent de ce banquier de la famille. Peut-être que ça va. Bon, il y a beaucoup de

0: Scientifique, écoute-nous, nous fait un petit peu plus connaissance avec vous parce que vous êtes des autres amis de la radio. Ça fait bien, bien longtemps qu'il nous parle de Maréchal. Alors, Madame Marie, s'assoit, nous laissez assise.
1: Ma guerre, s'assoit dans Maréchal. Son présence, bien loin, malgré la difficulté, mais parfois découragé, mais sinon, le diabondier là, vous donne courage. Mais pas qu'à faire plus.
0: Alors, quand nous t'avons causé, Madame Marie, une cause avec Outifi, tu racontes un petit comment, une mystique maternelle, et comment nous aider de bons enfants. C'est vrai que vous restez toujours maréchal, mais comment la vie c'était avant? Parce que vous avez une grande expérience de la vie, beaucoup, quelque chose disparaît aujourd'hui, mais raconte-nous comment vous grandit, comment la vie c'était longtemps dans maréchal.
1: La vie, je ne t'ai pas raconté pour le moment, hein, parce que je suis dans. Mon problème, tu n'as pas pris la famille, moi, je suis plus.
0: D'accord. Dans vos familles, combien de tu étais?
1: Les temps qui m'ont mis à la maison, moi, et mon papa, mon maman, nous étions quatre soeurs et un frère. Enfin, une vie. Et mon mari, mon corps 21 ans, j'ai des enfants. Mon chien, moi, on a 35 ans. J'ai beaucoup de problèmes dans ma vie. Grandis 5 enfants. Moi, on a 35 ans, j'ai grandis 5 enfants. Mon chien, moi, 39 ans.
0: Comment vous suffit India ou une morgue de l'enfance? Parce que vous êtes mis à l'école maternelle, nous avons un bon conseil, vous montrez un bon chemin, une bonne manière. Comment on fait pour grandir ces enfants-là et pour qu'ils arrivent, qu'ils vivent bien aujourd'hui?
1: Enfin, je me demande mon Dieu beaucoup. Je prie beaucoup, je suis content de prier tous les temps. Je me fais une demande bon Dieu, là, aide moi dans mes difficultés que j'ai été. On attaque beaucoup la porte, ben chef, il est capable d'aider moi. Monsieur Soubrayen, hein, tout le temps, j'ai une pensée envers Monsieur Soubrayen. Il était de mon petit plus grand, c'est qui est malade, moi, ça. Mes premiers enfants, c'est travail ministère Rodrigue. Enfin, je me débatte, je me combatte, est-ce qu'il y a une gain sur deux certificats d'ici, là, à l'étang, là. Longtemps, tiens, là, d'ici, moi, qu'on a choukoué,
0: de 16. Joué, non?
1: De ce certificat d'ici, quand de ce gagne sous la 18 ans, une réussie traversée, une paire d'école, la ferme dans l'école primaire. Il a fait l'école primaire dans. Mais quand même, deux ans par là, après une petite, il a travaillé là pour m'attirer, mes premiers enfants. Et là, maintenant, un autre garçon, il est mort, mais il travaille dans fisseries. Avant, il travaillait dans. Ça, avant. Touriste, ça a été mon débat, même rodé, même tape la porte, rodé contre monsieur pour qu'il n'y ait pas aidé. Il y a un travail. Ah, derrière, mon retour pour ensuite. Il y a travaillé dans ce. Mais moi, pour mon école maternelle, pour moi, là, l'école. Dans... Enfin, pas capable d'expliquer. Trois roupies, tu peux payer dans ce moment-là. Dès qu'il aide les enfants. Jusqu'à l'heure, les enfants encore remerciement. Quand tu trouves mal, mis en sous. Tu vois, mis en sous. À la momie, ah, bien. Qui fait quand même ce petit pauvre, de peine en l'argent. Dans ce moment-là, bien d'être blanc l'époque, ça. Tu vois, c'était bien, bien l'époque, ça. Bien, bien longtemps. Hein. 92, 93. Enfin. Le commencement de l'école maternelle.
2: 73.
1: Le commencement. Et là, même les enfants-là, tu viens, ils me disent, mes parents, quand même de peine dans l'argent, ils ont honte, ils disent, ah, je ne peux pas faire les enfants, ils viennent à l'école, ils me disent, non, les enfants, ça. Les autres viennent, quand même, payent en casse, me montrent d'autres ce qu'ils disaient pour montrer. Premièrement, pendant 3 ans, jusqu'en 5 ans, ils me disent d'amour la main. Jusqu'à l'heure, je suis encore content aux enfants. Je connais l'amour là pour les enfants. Mais seulement, dans mon là, je ne suis pas capable de faire un travail là, mais mon hâtif là, je suis en place, mais quand je suis passé, tout le monde me remercie. Je dis, moi, Miss Franchette, tu viens qu'on travaille. Ah, Miss Franchette là, il occupe mes enfants bien, ben donné, vraiment bien content. Mes enfants là, bien content, il me remplace, il prend la place de l'école maternelle là, il me suit, ici, ce qu'il me fait, il me dit, bien, félicitations. Et ça fait mon plaisir.
0: Il est bien rare, je suis d'accord avec moi, amis auditeurs, qui nous joignent une Miss Maternelle de sa génération-là, de sa époque-là. Miss Marie, comment nous allons dire. Comment est-ce qu'on gagne ça l'amour-là pour enseigner? Comment on décide pour aider les enfants de maréchal, de village alentour, et faire de l'avenir? Est-ce qu'ils tiennent don ou bien ils montrent ou comment faire l'école maternelle?
1: C'est une surprise pour moi. Je ne peux pas attendre. Je ne peux pas penser si un jour, dans mon jeunesse, dans mon temps, je peux vivre, si un jour, je ne peux pas faire l'école maternelle. Mes premiers enfants, là, c'est ça, mes petits travaux d'administration, là, travail Mister Rodriga. Et tu peux, sur le commencement, tu peux faire l'école maternelle. Et puis, tu montres ce certificat. Faux. Il trouve bien apprendre, il trouve bien tant la chance pour le plus devant. Il me dit, là, dis-moi, ben, maman, prends un bon enfant là-haut. Et là, je me suis dit, si je suis capable, t'as demandé à attraper, je me trouve bien d'affaires. Enfin, je suis bien content.
0: Qui est content comme ça? Est-ce que tu es content de montrer aux autres apprendre? Comment on gagne ça l'amour, l'école maternelle, là, qui est venant?

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1: 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Le matin ka zout leve, eske den chon anko ti chante, di hala, zout chante, zout diye zout dan salibè, apon zout, pon zout be, en chante, oui, tous les grands matins, je prends mon grand. Je dans sa lumière, quand je prends une cuvette, je serviette, ça vous venez dans la chambre, il y a tout ça. Mais là, je suis content. Mais à chaque fois, là, présent, même là, quand je suis dans la case, je suis tout seul, là, mon lévi, là. Moi, je peux passer à l'école maternelle à l'époque, là. Je suis en train de sentir, là, il y a un homme de santé qui dit comme ça, là. Des canards, ça, ça canne. Ça canne, ça canne, tu vois, là. Je ne peux pas passer un petit soir longtemps, là. Il y a un petit soir dans moi, un petit. Je vais me garder, ça va me faire une mémoire. Je ne peux pas oublier. Et je suis bien content, enfants. Parfois, dans la forêt. Les enfants regardent dans la forêt.
2: Ah bon?
1: Oui. Tu vois, mais tu es là aussi, tu viens faire ça, faire ce question. Faire ce question, là, le temps là, à l'époque là. Faire ce question, on a le fait. Ça, c'est Gabriel. Mon dormi sans Tévo, c'est Gabriel. Et Père Boulé. A suivi ça, a dormi grand. Ça, Baladirou. Tu vois, même faire. Dormi Baladirou et bon camarade, chacun sur la place des semaines. Elle suit le cours, elle fait 26 sessions. Je veux bien apprendre, ça me donne un souvenir. Ça me donne une distraction dans mon vie. Quand mon monsieur est mort, 71. Et là, je vais prendre les bras croisés, je vais faire une formation. Comme je dis, je ne vais pas rester en place. Les bandes viennent venir dans la session, c'est Gabriel. Je vais aller. Parfois, dans la pluie, je vais camarade, je vais dans la Madame Pierrot. Ensemble. Nous, parfois la pluie peut tomber, nous passons en bas côte béni, là, nous faisons marche dans la pluie. Parfois, cyclone gagne dans le chemin. Il n'y a pas de session là. Nous dormons chez Gabriel dans la sentez-vous là. Parce que l'État est obligé de rester là. Le banal peut donner nous cours. Mais sur un tableau, beaucoup de questions peuvent poser, mais nous apprendre beaucoup de choses. On peut montrer aux enfants et nous peut gagner nous-mêmes là-dedans aussi. En même temps, nous peut apprendre. Ben, nous affaires que nous ne connaissons pas. Mais moi, la suite, ça va dans ces enfants-là, je gagne beaucoup, je gagne formation beaucoup. Et moi, quand je grandis, je suis content, je suis à l'école, la FM. Même temps, mes enfants, moi. Mais vous connaissez, je me dis à l'école, je ne peux pas les enfants rester en place. Hein? Je ne peux pas les autres rester en place. C'est là, même français, tu gagnes ça dans CPE, il me fait que pédiler en ventier, moi, je dis, vous rappelez ça. 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
0: 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Nous demandons aussi à Madame Francette, qui est toujours accueillie nous avec gentillesse. Quel message vous avez envie de dire aux bonnes enfants?
2: Oui, mais vous souhaitez aux bonnes enfants.

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2: 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Tu penses, je viens de vous trouver à la maison, parce que nous t'as attendu à la radio, nous attendons nos paroles, ça te fait un plaisir. Chaque matin, nous attendons, mais là, nous trouvons, viens, ça nous fait un grand bon après-midi.
1: Merci beaucoup, Madame Marie. Oui,
0: oui, merci beaucoup, Monsieur Caron, et aussi toute l'équipe de RMBC qui parfois nous donne la tristesse, maintenant fait nous, comment dire, mettre sourire dans nos visages de tous les jours. Merci, bonne fin d'après-midi à vous.
1: Merci beaucoup.
2: Pour tous ceux qui travaillent dans RMBC, et tout fait nous, de réveiller nous le matin, à chaque matin. Nous trouvons ça quand, à 5 heures tous les jours, je mets la radio, j'entends d'autres la voix, j'entends d'autres paroles, je donne de bonnes nouvelles. Et ça fait nous réveiller nous beaucoup. Et nous bien contents, nous souhaitons d'autres bonheur dans notre travail, bonheur, prospérité. Et toujours d'autres pour faire l'avance, pour progresser dans notre travail. Bon courage, bonne chance. Merci.
1: Merci beaucoup. Vous avez la mission de la MBC, former, éduquer, divertir. Ça fait nous vraiment chaud au cœur. Et moi, saluer non seulement l'équipe d'animation de Rodrigue FM, mais aussi tous nos collègues en général qui nous dévouent pour le bien-être de nos auditeurs, nos téléspectateurs et pour le bien-être de Rodrigue. C'est un réel plaisir. C'est vraiment, nous rappelle qu'il y a bien longtemps qu'ils nous peinent, joignent la famille Philippe, notamment Marie-Philippe et aussi Franchette Philippe. Et nous souhaitons non seulement un bon dimanche, un bon anniversaire, mais aussi une très bonne santé, une très longue vie, et qui nous espérait que nous prenions la chance, l'occasion pour réaccueillir sur les ondes de la MBC Rodrigue FM. Merci à vous aussi, amis de la radio, merci pour votre fidélité à cette émission. Nous souhaitons un bon dimanche, et bien sûr, nous pouvons diffuser une chanson demandée. Jusqu'à ce qu'ils nous rejoignent la rédaction à 14h pour le point info en créole. Bon après-midi et bon dimanche sur les ondes de Rodrigue FM.

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Allier sport et solidarité pour une cause mondiale, la lutte contre polio. C'est ainsi que Rotary Club Rodrigue et Road Trail Association in tenir sa deuxième édition Polio Trail aujourd'hui dans l'Est de l'île. Puisqu'il y a 200 participants, ils mobilisent pour sensibiliser donc à sa maladie-là et soutenir les efforts qui visent pour éradiquer. Alors, James Evans César, Charles Thierry, Félicité et Cédric à Catherine, ils respectivement remportent une course de 4, 10 et 18 km en 22 minutes et puis 44 minutes et 7 secondes et inattend 34 minutes. 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En football féminin, TFC U20 conserve ce titre opposé à l'équipe Latanier pour deuxième l'année consécutive en finale la Coupe l'Autonomie 2026. Bande protégée de Ringo Clair, il impose donc 2-1 hier dans le stade Jean-Paul II Laferme. 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Voilà donc nous fin arrive à la fin sa flash là. 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Prochain rendez-vous avec l'actualité 4 et tantôt. 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

Et quel plaisir de vous retrouver en ce dimanche après-midi pour une nouvelle émission de découverte. Souvenez-vous, la semaine dernière, on vous a emmené en balade à la découverte du verger de la montagne, Zor de la montagne, Zorb Kiena. Aussi, nous pas terminé nos visites. Et cette semaine encore, on y revient. Nous réamènent dans verger de la montagne. 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Eh bien, nous continuons. 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Nous pour marcher, nous pour aller la côte nautie été, la côte nautie les autres la dernière fois. 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Une passion débordante pour la nature, pour le vert, mais surtout amène un combat, nous retourne dans l'agriculture durable, une agriculture qui, pas pour mettre en péril, nous la terre, pour aider nous continuer à produire à l'avenir. Restez branchés. On vous emmène une fois de plus au verger de la montagne.

0: ce dimanche, nous pouvons continuer, nous pouvons envie à faire ou découvrir le parcours au complet, si vous voulez. Nous pouvons envie faire ou découvrir tout ben merveille qui nous capable de trouver dans le verger de la montagne. Et bien voilà, nous avons le plaisir pour accueillir encore une fois dans l'émission cet après-midi Julien Collin. Bon après-midi.
1: Bon après-midi, Rosie, et bon après-midi, tout du monde. J'espère que tu passes une bonne semaine. Dommage, nous avons réussi fini visite les jardins la semaine dernière. 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
1: 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Pas grand.
0: Et pas grand.
1: Pas grand, pas besoin de mettre les selles
0: 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À la portée de main.
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1: C'est ça, quoi, des miettes, là, nous avons un petit plant d'olive, ça c'est bonnes olives méditerranéennes.
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1: Petits olives qui fait de l'huile d'olive. Moi, j'ai un sac à deux avec un camarade. 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Il n'est pas rapporté, même ici, à cause. Peut-être nous, là, vous êtes au soleil, un peu court. 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
0: 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Et là, nous devons un joli petit pied assez magnifique. Alors, décris-nous un petit peu.
1: Nous c'est qu'à Saint-Fée, nous y était.
0: Un petit peu thermogène. On dit un petit peu thermogène, mais il y a un petit de poivré avec lui. Alors, explique-nous.
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0: camphrier. 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
1: Ça nous capable de servir pour chez tout, pour ben l'estomac, ben la grippe. 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
1: 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Ça aussi, ça sert pour faire de l'huile. 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
0: Voilà, du poivre bérose. Mais lui, c'est un grand pied, au fait. Il n'est pas une liane.
1: Il n'est pas une liane, oui, un grand pied.
0: Oui. Et ça, c'est.
1: Ça, c'est basilic africain. Un des bains plus grands, lui,
0: c'est basilic des méditerranéens. Ils sont extra bons. Faux, extra bons.
1: Pour faire du.
0: Très doux.
1: Ça aussi, on fait un insecticide et ça.
0: Oui. Eh bien, peut-être Enzo, dans Rodrigue, nous peut essayer d'imaginer, nous peut pousser un petit peu nos réflexions, nos imaginations un peu loin. 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
1: 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Il plante 10 bonnes épices côté lui.
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1: oui.
0: 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Et bien, c'est la chaîne.
1: Là, parce que ça, tu plantes là.
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0: Nous sentis camphrier, nous sentis basilic africain. Ah, c'est une lutte santé, une jolie petite pied avec une feuille un peu longue, une petite feuille allongée un petit peu, une jolie petite couleur vert pâle. Nuance de jaune.
1: Ça, c'est cannelle. 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Service au feuille pour mettre à manger. 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

0: Nous continuons, balades, nous petites promenades en cet après-midi dans le verger de la montagne. Et là, nous trouvons un petit piémang nain, qui est très petit, nous plus haute que piémang là.
1: Oui, ça c'est l'équerre du jardin. Moi, j'ai un respect pour sa pied là, parce que pour moi, je vais dire ça même qu'il l'équerre du jardin là. 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Ça même qui peut faire un jardin, elle est bien, bien loin dans le futur. 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
0: 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Ouais. Il est bien touffu, hein, bien joli. Et là, il y a un nid d'oiseau. Il y a un nid d'oiseau, nous pouvons checker un petit coup avant l'oiseau là venir. Nous pouvons guetter qui est là-dedans. Non, le nid est vide. Comment dire, infini pon, infini éclos et inhalé. 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
0: Voilà, nous continuons visite le jardin. 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
1: 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Si nous, là, nous avons un parfum, un drôle parfum, c'est sa plante.
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1: Là-bas, moi, il y a un tamarin d'eau. Puis grandi.
0: Oui, et la tamarelle là?
1: Non, pas encore. Mais c'est un peu plus grand, mais cyclone, quand même, 8 ans pas, là, une casse-li, mais une bizarre plante.
0: 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En fait, vert, jaune, bonne feuille, là, même, au début, l'hiver, ce rebot jaune. Après, nous, quand il est juvénile, la taille juvénile, il est rouge.
1: Oui.
0: Alors, dis-nous un petit peu, qui s'appelle?
1: Il ressemble un petit peu 4 et puis ça, oui.
0: Oui.
1: Mais
0: oui,
1: ça, oui. C'est cerise.
0: Cerise.
1: Oui, mais regarde là, il y a une petite affaire blanc-blanc, là.
0: Oui.
1: Qui est capable de faire?
0: Ce bonne fleur?
1: Oui. Et quand on est là, si nous sommes là, nous avons une bonne fleur, là, on a ce petit pétale, puis cassé, puis tombé.
0: C'est-à-dire, il peut faire fruit là ou
1: ça? Oui, ça veut dire ça, c'est une bonne fleur qui ne pollinise. 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
1: 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Et si nous sommes bien là, le bonne goyade de chine, moi, je trouve une bonne abeille qui peut bitiner là.
0: Oui. Effectivement. Goyade de chine rouge. Oui. Et là, nous pouvons redonner un chemin, pour nous, parce qu'il a nous loin une terrasse un petit peu plus haute. Nous redonnons un petit chemin, nous frayons un petit chemin. Pour nous passer. Voilà, avant nous aller, Julien, nous retourne un petit peu en arrière, un petit plan qui fait fatigue nous lisier. C'est vrai qu'il est fatigue nous lisier, tellement il est cocasse avec ce bon joli fruit. Alors, eh bien, semaine dernière, nous avons découvert un pied roussaille qui est encore petit, pas encore rapporté. Eh bien, là, nous trouvons un grand pied roussaille avec ben roussaille bien rouge. Alors, ça, c'est une découverte qui fait ravir les papilles. Eh bien, oui, nous fait goûter en même temps, nous commençons avec miettes. Et là, c'est roussaille, et c'est un vrai délice. Julien, roussaille qui est très rare, comment il arrive sa grandeur là?
1: Ben, ça, moi, tu plantes ça là, au fait, tu fais une barrage un peu avec mon pépinière. Mais quand il vient bien, bien rose, bien, bien sucré, hein, chez toi, il fait beaucoup de fleurs. Les cireurs, moi, ben, abeille, bichine, l'eau, tout ça, ben, fleur là. Moi, ma grande affaire, depuis moi, une abeille là, moi, j'ai beaucoup de fruits.
0: Vous avez pu faire la pollinisation, bien sûr.
1: Oui, moi, c'est vrai. Parce que ça m'y est pour autant. Nous préserve nos abeilles, nous pas servir de pesticides, d'insecticides, pesticides, tout ça, ben, bébé là. Là, nous pas prendre des légumes, nous pas prendre des fruits. Imagine, je si tu as des mots dans le monde, nous restons à peu près 4 ans pour vivre. Si après, pas prendre la nourriture.
0: Pas prendre à manger dans l'assiette. C'est ça l'importance des abeilles. Eh bien, nous pouvons goûter, nous pouvons déguster.
1: Là, ça à pied, un roussail là, on a plein fleurs. Beaucoup de petits roussailles, c'est qu'il faut, mais... Apparemment, c'est un bon médicament. Hein? Les bons chers pour les pilots, les pilots. Quand on a un ballonnement, nous avons un fils, ce bon fils, nous boit.
0: Et ça, longtemps, tu n'as pas un peu pas.

0: d'un Rodrigue Zourdi.
1: Ouais, mais il n'est pas disparu. Mm-hmm. Mais pas mal l'année, là, un peu les temps, là, on peut préparer une petite plante, on peut vendre avec ben du monde pour qu'il nous réinalie un peu partout. Mm-hmm. Ouais, mm-hmm. Si, ben c'est un petit médicament qui nous va bien à la pharmacie, voilà. Nous capable de servir pour nous.
0: En tout cas, il est délicieux. Hein? Mm-hmm. Nous avons dit, il est délicieux quand il est bien rose, il est bien bon, il est frais. Un petit boost, comme on va dire, pour nous capables de continuer. Nous débutons nos visites, donc, nos deuxième visite au jardin de la montagne, au verger de la montagne. Et là, nous trouvons un petit plan qui est assez intéressant. Alors, cause d'un petit peu l'eau, ça, plan là, il est encore petit là.
1: Il est encore petit et il est unique.
0: Allez, dis-nous.
1: Oui, ça, c'est un camarade qui me donne moi un engrais pour me planter. Je suis content pour dans ça ici. Un camarade qui est tout le temps content pour Rodrigue et dans fruit. Passant, moi, salut, Eli, c'est Pierre de l'île Maurice.
0: De Maurice.
1: Oui, c'est un ancien journaliste. Photographe l'Express et aussi il y a un botaniste qui peut occuper en charge du jardin Poplimous. Apparemment, ça fruit là, c'est le jardin Poplimous qui tient dans ça. Mm-hmm. Ça y appelle sapote americana. Il y a un gros fruit, il ressemble à un peu l'icuma. Il est gros. Il tient de moi à la graine, je m'en plante ça. Un jour, tout cas, fait toute l'île au riz. Il y a un sapote là, goûter.
0: Et là, les amènes une rapportée,
1: non? Non, là, il y a encore jeune, là, mais il me trouve lui une bien montée. Mm-hmm. Oui, une bien montée.
0: Il peut grandir assez vite.
1: Oui, au fait, il y a une bande piquée, lui.
0: Oui.
1: Ça va une piquée en bas là, chaque fois qu'il y a un cyclone. Imaginez, tout le dernier cyclone, me mettre sa bande piquée là, moi, t'as sa pied là. Pour cyclone, pas abîmé, il est bien grandi.
0: Mm-hmm.
1: Oui. Si je ne peux pas prendre précaution comme ça, je peux finir. Mais oui. Chaque fois qu'un cyclone me fait des mosses, je vais prendre une plante, je vais venir à ta zone. Vous êtes ici, traverse ça, oui. Gros la brise. Important.
0: Important. Donc, il y a un petit cyclone aussi qui est assez froid ces c'est derniers temps.
1: Cyclone, ok, mais cyclone, quand il y a un cyclone, je vais venir à ta zone, je vais prendre un pied qui vient.
0: Et là, nous pouvons bouger. Ça, c'est un pied. Un sapin.
1: Au fait,
0: un cyprès.
1: Oui, mais pour détailler, je me donne une forme parce que là, je peux faire une petite place. Quand on a fait une nouvelle, parfois pépinière pour faire une petite rencontre, une bonne enfant, un cadeau. Ça, c'est une bonne future. Un cadeau, il n'est pas forcément un zouzou. Mm-hmm. Il n'y a pas une plante. Les enfants, voilà. Là, il y a une plante, ça pour plus tard, il y a une manger.
0: Un joli cadeau écologique.
1: Peut-être l'année prochaine, décembre l'année prochaine, quand on finit, faire ça, petit bout là, bien structuré, bien décoré, bien propre. Quand la fête nulle, puis approcher, moi, pourquoi pas, on va inviter des bonnes enfants, on passe un petit moment récréation là, on a un petit cadeau plante, pas planté.
0: En tout cas, il est très doux au toucher. Il est piqué un petit peu, mais doux au toucher. Et ça, sa pied là?
1: Non, pas trop connu ça, non, mais. Il fait une fleur mauve,
0: oui.
1: Il se fait velouter, il veloue, mais il est joli, il donne un coup d'œil dans un jardin.
0: Il n'est pas un pied fruit.
1: Non, il n'est pas un fruit, ça c'est côté décoratif.
0: Oui,
1: si
0: oui.
1: On veut penser aussi, mais un décoratif pour l'hygiène.
0: Voilà, un jardin d'essence. Hein,
1: si un jardin de santé, moi je pense un jardin de santé, du côté parfum. Mais après, moi je dis un africain, il y a un jardin
0: de tout. Un jardin de tout. Voilà. En tout cas, un joli projet botanique. Et là, nous devons un goyave qui est un petit peu particulier. Et laisse-moi dire un auditeur qu'il y a un énorme goyave dans sa pied.
1: Ça y a couvert.
0: Et là, il y a couvert.
1: Les dents cassées, il y a un livre, ça goyave.
0: Et voilà, il est bien gros, il est plus gros qu'il y a un goyave qui nous a été trouvé. Mais là, il y a couvert.
1: Et il y a un petit petit.
0: Et là, il y a un petit petit. Et bien voilà, avec qui grossait, les bovinier, ben c'est un gros goyave. Ça, c'est vraiment gros goyave. Et nous imaginez qu'il quantité de soins qu'il vous prend avec sa pied-là.
1: C'est un goyave, moi, il y a à peu près une 6-7 variétés. Maintenant, gros goyave blanc, gros goyave rouge, goyave de Chine rouge, goyave de Chine jeune, goyave de France, mon goyave laine, mon goyave poids.
0: Et bien voilà, et l'univers de goyave dans le verger de la montagne. Et nous, oui, c'est ça, cette plante-là que je suis admirée, tu allais là, c'est cerise.
1: Oui, et ça prend là, nous peux guetter l'idée loin.
0: Oui.
1: Là, nous venons un peu près, comment nous trouver, il est bien en fleur, mais là, nous trouvons fleur là, il commence à se développer, il commence à faire ce bunch fruit. Ça veut dire qu'il est pénalisé, il commence à donner une forme cerise.
0: Oui.
1: Mais normalement, qui m'a fait quand je vais faire une cerise, à un moment, on se dit. Après, je plante sur la graine, elle a une vanne sur plante.
0: Comme une manse roussaille, t'as là, une gaine, ben, la graine roussaille. Là, si je plante sur la graine roussaille, elle peut pousser.
1: Pousser, graine roussaille.
0: Ah, ben, super. Super, mon gars, je vais la graine roussaille pour nous la planter. C'est très intéressant, il y a une canne à sucre qui est rouge et une canne à sucre qui est jaune. C'est une étape, ça?
1: Non,

0: Peut-être que tu n'as pas apprécié, peut-être que tu as des variétés.
1: Voilà.
0: Ça me garde ça pour dans le futur, moi, pour replanter. Bien, quand il y a un visiteur qui peut visiter, là,
1: C'est
0: mon
1: banjou?
0: café, ben, je suis pressé.
1: Oui,
0: Mais...
1: c'est banjou. Bien, c'est très intéressant en tout cas pour nos visites le verger de la montagne. Nous pouvons continuer.
0: On est dans la mandarine, on est dans le coco. Oui.
1: Voilà, nous retourner, là, encore, nous faire un petit peu plus qu'il y a encore du jardin. Et là, nous bouger, nous aller un petit peu en bas avant qu'il nous aille dans la pépinière. Restez branchés, nous retrouvons dans quelques instants. Nous, les temps qui nous marchent, c'est les temps qui nous descendent pour nous aller visiter ben, les autres plantes dans le verger.

0: Voilà, nous arrivés. Voilà, nous trouvons aussi un grand buisson avec banti fruits, comment banti bulles, comment
1: ça
0: dire.
1: C'est une plante durante. Il vient grand, si il est si grand, il est grand.
0: Une plante décorative.
1: Oui, sinon, si nous en bas, il y a ça, une copeau du bois qui va nous mettre là, quand c'est une pourrie, il enrichit la terre, il revient, comment dire, une lapeau de fumier, compost.
0: La terre est bien noire en tout
1: bien
0: cas.
1: Bien noire, c'est un qui enrichit ça. Si nous sommes côté là-haut, ça m'a mis une forêt.
0: Oui.
1: C'est ça, bonne matière là qui nous fait côté là-haut, une forêt. Mais côté en bas, il n'y a pas encore une forêt parce que c'est assez qui m'a pu
0: aménager.
1: Aménager, pareil.
0: Oui.
1: Si vous observez, en bas, nous vous trouvez, moi, je commence mes bonnes copains du bois en bas là.
0: Oui.
1: Là, dans les trois étangs, toutes bonnes plantes peuvent développer.
0: C'est-à-dire, si nous pouvons bien comprendre, ou pas une désherbe avec les herbicides, ou une place bonne copeau du bois, c'est ça même qui peut touiller ces bonnes herbes là.
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1: Là, tout bonnes l'herbe là, il pourrit, là, t'es là, enrichi. Là, peut-être dans un an, deux ans, là, il pouvait une forêt à côté en bas.
0: D'accord.
1: Ça, c'est une bonne récolte qui me prend, parce que c'est une bonne technique qui nous servit dans le futur, là, pour faire bonne réhabilitation, bonne terrain, bonne restauration, bonne du monde qui la terre. Donc, c'est une bonne technique qui, moi, je finis de vivre 6 ans, 7 ans.
0: Et il peut faire ce preuve?
1: Il peut faire ce preuve.
0: Oui. Mais... il peut faire ce preuve, voilà. Technique pour capable renourrir nous la terre, et bien et nous pouvons trouver une autre plante.
1: Là, un avocat israélien, ça c'est mon camarade Nicolas Volmali qui te donne moi ça.
0: Oui.
1: Mais il est en fleur, mais là peut-être il pourrait aller en fleur.
0: Et ce fruit, comment a été?
1: Un avocat.
0: Pareil, avocat.
1: Un avocat, mais il y a un peu différent, comment c'est que nous, le cas.
0: Voilà, il y a un petit peu différent de nos avocats. Il y en a qui sont longs, il y en a qui sont plus allongés.
1: Il y en a variété, il y en a gros, il y en a petits.
0: Oui, voilà. Nous continuons la marche, et là, nous passons avec un joli petit piémang encore.
1: C'est encore un des trèfles qui m'ont fait, un dauphiné. Un dauphiné, si nous cassons une feuille, nous sentons, nous vous finissons.
0: Oui.
1: Et là, il finit faire ce premier floraison. Pour ça l'année là.
0: Qui pantini?
1: Oui, ça veut dire depuis un mois, juin. Là nous, octobre. Juin, juillet, août, septembre, octobre. Après 5 mois. Ça veut dire depuis juin, nous avons des fleurs brillantes et nous brillons.
0: Oui.
1: Parce que il fait pour l'instant la mangue puis en fleur en juin. Après, il ré en fleur encore dans une période de... c'est pas la fin août, septembre, à monter.
0: D'accord.
1: Là, il reste continu en fleur encore un peu.
0: Ça, c'est une manque de fin. Bien bas.
1: Bien
0: oui.
1: Bas.
0: À peine quelques centimètres plus haut que nous.
1: Ouais. Imaginez, et ça m'a une fabrique lui grand même. Hein.
0: Oui.
1: Ouais. Imaginez, chez n'a plein de mangue là.
0: À portée de main.
1: Oui, bien à genoux pour casser une mangue.
0: Voilà.
1: Ouais.
0: Nous pas besoin de greffe au pied pour casser. Et bien, ça,
1: là-bas
0: c'est très pratique.
1: Là-bas aussi, il y a une greffe encore, une variété de
0: dauphiné.
1: Un dauphiné hybride.
0: Et bien, un plaisir pour nous capables, dans quelques années, déguster tout ça là quand on peut faire outil à boutique, Julien.
1: Après, là, c'est un

0: pied qui ressemble à fruit à pain.
1: Oui, moi je peux penser à un fruit à pain.
0: Mais c'est pas fruit à pain, il a forme fruit à pain, mais si nous avons souffert, bien une petite différence.
1: Il est beaucoup plus grand, ce feuille.
0: Un peu plus grand, ouais. Ça
1: Oui.
0: c'est terrap.
1: Térape.
0: Terrap, ouais, ça veut dire les mêmes familles avec fruit à pain. Mais ils rond comme un fruit à pain, mais ils se forment un petit peu comme un zac.
1: Un peu plus gros, comment dire, ce
0: Non, les
1: feuille.
0: mêmes gros,
1: Même
0: c'est un
1: grossière.
0: fruit à pain quand nous guettons, nous avons un fruit à pain. Mais sur la peau, il fait pointilleux comme un
1: Voilà.
0: zac, sur la chair, c'est neutre. Apparemment, il est bien bon pour manger.
1: Zamène en fleur, zamène
0: Mais non.
1: raboté.
0: Là, puis là, il a besoin de 2 ans, il va être de ce 3 ans, là. 2 ans,
1: D'accord.
0: oui.
1: Il n'y pas une ferme les autres troncs, hein, les is,
0: Ouais,
1: il n'y pas faire les autres branches.
0: non, il
1: Ah,
0: ferme,
1: il
0: mais
1: n'y
0: un
1: une
0: peu plus
1: ferme.
0: haute.
1: Ah, d'accord,
0: Mais
1: il veut
0: là,
1: commencer faire
0: ouais.
1: les autres
0: Mais là,
1: branches.
0: c'est que moi, capable de faire, là, si je me détaille sur l'équerre,
1: Il vous fait les autres
0: là, il
1: branches.
0: peut aller.
1: Oui.
0: Là, je vais t'en un petit peu ôter encore. Après, je vais détailler pour me faire l'étaler.
1: Oui.
0: Mais là-bas, moi, j'ai une autre variété mangue encore, une greffe. Ça, c'est un mangue énorme.
1: Ouais.
0: Moi, je suis passé dans une place Saint-Gabriel, je me trouve ça. Là, mon rapprochement avec la personne, je me dis, il est dans sa côte. Il n'y a même pas de connaître s'il y a un mangue. Un mangue énorme, apparemment, moi, je pensais que c'était un mangue qui sortait d'Australie à l'époque.
1: D'accord.
0: Énorme, là, je fais une copie, je me mets complètement là, mais
1: Beaucoup
0: apparemment,
1: petit.
0: non, il est déjà agile là, il passe, il me travaille, il a une branche agile. Mais là, apparemment, il n'y a pas l'enflé là, parce qu'il me dit, comment je fais un bouton flair?
1: L'une
0: Parce
1: des
0: que
1: agréments?
0: l'année dernière, on pensait qu'il m'a planté.
1: D'accord.
0: Mais il m'a planté, là, il peut faire ben d'autres, je pensais qu'il est capable pour gagner un flair. Parce que normalement, c'est comme un travail. Mon travail avec une branche qui déjà
1: Adulte,
0: adulte.
1: qui mûre.
0: Joli,
1: Bien joli.
0: hein?
1: Et là, c'est encore le
0: Joli. Goyave,
1: goyave.
0: maintenant Noni.
1: Oui, goyave, noni,
0: Noni.
1: goyave encore.
0: En
1: Et
0: bas.
1: là, on va nous trouver une petite
0: En
1: plante.
0: bas, nous avons une cachounette. Nous avons un gros pistache malgache. Nous avons un chrysophyllum.
1: Chrysophyllum,
0: Ouais,
1: c'est quoi?
0: après, chrysophyllum, c'est un fruit qui est un peu couleur grenat, il rond. Et bien bon manger. Après, trouver, même là-bas, nous avons un fruit beaucoup, mais nous avons un peu l'espace. Si nous pouvons aménager un
1: Aménager.
0: nouveau fruit qui est encore dans la pépinière, un an, 2 ans, c'est là, les autres grandissent. Nous sommes capables de mettre de la terre.
1: Voilà, et nous trouvons une jolie hibiscus rose, une
0: Une
1: jolie
0: autre
1: rose, une autre
0: variété,
1: variété.
0: oui.
1: Extraordinaire, il va tout sur une plante,
0: Il y
1: hein.
0: a plusieurs variétés mangue. Quand tu démarres les projets, c'est le mangue qui me prend l'agriculture.
1: Et Julien, est-ce qu'on peut faire au jardin, qu'on peut faire une visite éducative, un tour éducatif, tout ça là, eh bien, il peut nous aussi une thérapie. Nous penser, pas une
0: Ah
1: grande
0: oui, une
1: thérapie.
0: grande
1: Parce que
0: thérapie.
1: là même, là, nous sentis la semaine dernière, nous pouvons ressentir encore une fois, c'est une thérapie
0: Première
1: extraordinaire.
0: affaire, une tranquillité. Nous avons 10 oiseaux, nous avons des feuilles busées, nous sentons bonne parfum, bonne feuille. Et notre affaire qui donne un parfum, nous pas senti là. Après, joli.
1: Joli,
0: J'ai
1: oui,
0: joli.
1: joli.
0: Mais imagine quand on finirait à ménage encore, parce que là, je ne peux pas clôturer. Quand on finit clôturer, là, je peux mettre un peu de bonnes jolies fleurs.
1: À La Réunion, il y a un jardin six sens. Six sens parce qu'il y a sa feeling, là, sa bien-être, là.
0: Oui.
1: Oui, à Sainte-Rose, il y a un jardin qui a fait le jardin six sens. Et c'est extraordinaire. Et là, nous pouvons retrouver tout ça dans le sens, là, que tout. Il y a la vue.
0: Oui.
1: Peut-être nous pas pétarder, nous pétarder les oiseaux, c'est vrai, mais après, il a le goût, il a le toucher, nous tousser, plus un peu, ben, c'est un super jardin, c'est un super verger, comment nous dire, une tranquillité incroyable, une énergie, une atmosphère agréable, eh bien, nous pouvons attendre ce moment, Julien, quand on peut commencer à faire un tour, comment on peut commencer à faire une visite, eh bien, toute l'île Rodrigue, pour en plus, vous êtes capable de visiter, vous êtes capable de admirer et aussi de sentir vous bien, de goûter, de sentir vous bien. Vous pensez que c'est un lieu merveilleux qui peut créer à Rodrigue, qui est déjà là, mais qui est ouvert au public, le verger de la montagne.
0: Bien sûr.
1: Et là, nous allons faire un tour, nous retourner, nous allons faire un tour dans le pépinière de la montagne. Restez branchés, nous arrivons dans un petit moment, mais d'abord, nous guettons sa jolie plan. Laisse-moi deviner. Laisse-moi deviner, mon tout Julien, fait qu'il va faire rire, fait dire, ça, il n'est pas pour connaître qui ça plante là. Mais laisse-moi dire où c'est Combafa.
0: Ah oui, et puis là, je lis, ah oui,
1: Oui, joli.
0: celui-là bien gras.
1: Voilà, un
0: Ouais.
1: petit.
0: Ça gras là, c'est ça, une délule qui est là, de sa feuille là. Un
1: Oui.
0: parfum qui s'est donné.
1: Oui,
0: Il
1: ça
0: y a
1: c'est.
0: ce fruit là, il y a un fruit là-dedans.
1: Oui, un petit Combafa qui nous peut trouver.
0: Apparemment,

0: Il y a un pied qui presque tout le temps, il donne une bonne fruit.
1: Et sous senteur extraordinaire.
0: Oui, peut-être bientôt nous allons faire une délivrance essentielle, et me
1: Pourquoi
0: connaît, et
1: pas?
0: me connaît ce délivrance essentielle,
1: Extraordinaire.
0: puissant et navalier, pareil
1: Voilà.
0: comme nous limons.
1: Une extravagante richesse dans Rodrigue qui nous pas pu exploiter. Les Rodriguez, nous avons tellement de possibilités qui nous capables exploiter.

Rodrigue, nous pouvons capable développer sa côté entrepreneurial, le secteur privé, capable d'être développé dans Rodrigue et nous pouvons trouver Rodrigue tout en respectant la nature, tout en respectant l'environnement, nous trouver Rodrigue pour capable aller très très loin. Et là, nous en admiration devant sa pied de combava et le parfum agréable, agréable. Et bien, oui, une pure merveille. Et bien, voilà. Sans plus tarder, nous allons faire un petit détour dans Pépinière. Restez branchés, restez avec nous.

0: Voilà, nous arrivons dans Pépinière de la Montagne et depuis un petit peu dehors, c'est un parfum qui peut venir nous attirer, nous pédier, nous rentrer, venir guetter, venir observer. Et c'est très agréable le parfum dans le verger de la montagne. Alors, qui nous fait sentir comme ça, Julien?
1: Ça parfum là, nous parle près là-bas, nous vous guider là, nous vous connaissez là. Ça parfum là, il y a non saison.
0: D'accord.
1: Est-ce qu'on arrive prêt?
0: D'accord.
1: Là, c'est bien, là, ici. Ici, là, on a un peu vanille qui est dans la pépinière, qui est un peu différent avec comment l'outil était semaine dernière.
0: Voilà, semaine dernière, mon pan reconnaît vanille. Là, il était tellement vert. Et là, quand on peut montrer, moi, l'île, là, m'a trouvé, c'est vanille.
1: Vanille,
0: oui.
1: Mais là aussi, les pieds en flair dans la pépinière. Là, on va attendre ouvert pour qu'on puisse pollinisée. Sinon, là, dans la pépinière, là, dans notre nursery, trouver une bonne terre.
0: Oui.
1: Qui peut mixer, nous avons un petit plant qui peut préparer, nous avons un petit pied à Kumalési, nous avons une basse, un plant litchi, nous avons un long, là nous avons un plant kaki,
0: nous
1: avons un zat, nous avons un petit pied combava.
0: Oui, et bien voilà, nous sommes vraiment contents de vous trouver tout ça là.
1: Après, là nous avons un plant qui est rare, qui peut encore mettre dans la terre. Là nous avons un lichima qui est bien rare, nous avons un chrysophyllum qui est rare, un avocat qui est rare, un avocat qui est rare, nous avons un lime, nous avons encore une variété kumquat. Là nous avons un sapot noir qui me paraît, tu viens de finir mettre dans la terre. Tout ça, un plant là, tu viens de finir mettre dans la terre. Là nous avons préparé pour faire maintenance pour mon plant de
0: Et nous avons un mang tout qui peut travailler.
1: C'est un petit bonsaï. Là, c'est longtemps, j'étais 12 ans, il y en a 13 ans, je babane pas. Mais je te donne frère l'année dernière, hein, si bien en frère.
0: Il donne gros fruits, tout?
1: Oui, il donne gros mangue, pareil. Et puis, si moi, spécialisation, c'est fruitier.
0: Oui.
1: Moi, je reste dans les thèmes fruitiers. Là, moi, j'ai un petit plant de figue barbarie. Mais un pied dans le jardin, pour accident, ligne cassée, nous n'avons rien. Fig barbarie, nous n'avons rien, puis de bon côté la plage ici. Mais
0: rivière
1: mais
0: banane, nous les a trouvés.
1: Sauvage, mais celle-là, c'est d'origine, là, c'est d'origine marron.
0: Il y mangeait,
1: mais il n'y a pas goûté comment celle-là.
0: Celle-là, plus bon.
1: Le plus
0: là, c'est un petit fruit rouge.
1: C'est ça, je te fais ça qui tu vas chez toi au Maroc.
0: D'accord, un petit fruit rouge.
1: Oui, mais divinino.
0: Divinino, mais là, le petit fruit rouge, vous étiez à bandivé, là.
1: Alors, il est là.
0: Oui.
1: Il y a un pied mangue dans ça. Qui observation nous trouver?
0: Il y a beaucoup de fleurs.
1: Oui.
0: Il y en fleurs beaucoup.
1: Oui. Ça, c'est un plant mangue qui m'a répliqué là-bas parce que j'ai un plant mangue qui m'a observé. Tu es allé, mais j'ai fini. Réplique-le pour me mettre dans notre place.
0: Et il y a assez gros à vous trouver, c'est une branche qui m'a
1: mis. Une grosse branche.
0: Oui, c'est une grosse branche. Ouais.
1: Après, maintenant, ici, là, maintenant, j'ai une plante endémique qui m'a préparé pour me planter. Tout ça, j'ai une plante là pour mettre dans le jardin. Là, maintenant, un petit pied magique. Je vais casser une petite feuille. Senti?
0: Je connais ça pas fait là. Eucalyptus, comment dire? Un petit eucalyptus, mais beaucoup plus prononcé, beaucoup plus fruité.
1: Ouais, ça, c'est

0: eucalyptus citronnelle.
1: Voilà. Le citronnelle et eucalyptus.
0: Ça m'a aussi servi pour me faire des huiles essentielles.
1: Ça même qu'ils appellent eucalyptus citronné.
0: Oui, eucalyptus citronné, c'est ça.
1: C'est ça, et on a une huile essentielle avec ça. Ça, c'est un petit plant endémique.
0: C'est boidron. Mais il y a un peu épiné. On nous servit ça chez tout le monde qui est la pierre. Un peu moins un peu castique, un café marron, pas mal. Tout ça, on met dans le jardin. Ça, c'est maintenant pour commencer à fouiller, pour mettre un pied moureau.
1: Qui peut disparaître dans Rodrigue.
0: Qui m'a cousin Jean-Yves, une de moi, passant, ça a été à son Jean-Yves.
1: Et une zone où parle que Jean-Yves.
0: Oui, que Jean-Yves, tes pieds sont bien fournis, bien, tu peux mettre dans la terre.
1: D'accord. Et la noile.
0: Non, mais une variété miette, fait bien là, ce qui m'a pas encore mettre dans la terre, apparemment, il est assez énorme.
1: Assez grand. Et voilà, c'est ça que nous avons senti depuis
0: non,
1: le début.
0: Pas ça,
1: non, pas
0: non,
1: ça.
0: Là, nous
1: et non, encore. Et non, encore, ben, parfum. Et non, encore, ben, plant parfumé, aromatique. Oui, il y a un parfum, oui.
0: Il y a un parfum qui vient là. Celui de sa bande, qu'est-ce ça?
1: Du miel.
0: Du miel.
1: Du miel. Ça, eh bien, dire, oui.
0: Un parfum du miel qui fait donner dans le jardin, là, il peut annoncer l'été.
1: D'accord, d'accord. Et là, juste derrière, là, côté de Métuban Ruche, qui s'applante, qui peut intrigue, moi, là?
0: Ça, c'est un pied d'olive. Nous, olives locales, et nous pouvons faire les tours pour nous guetter. Apparemment, il y en a plein.
1: Plein d'olives.
0: Parce que c'est abeilles qui ne pénalisent.
1: D'accord.
0: Il y en a beaucoup d'abeilles qui ne pénalisent.
1: D'accord. Et ce couleur, il n'est pas trop ressemblé.
0: Non, ben là, normalement, là, il y a une feuille qui peut aller mieux, qui peut tomber.
1: Qui peut tomber.
0: Là, ouais. Mais c'est des olives, même une vingtaine de compte saison.
1: Oui.
0: Normalement, les olives, nous gardons depuis le début de l'hiver, un peu. Parce que c'est un pied qui est bien vitaminé.
1: Oui.
0: Mais là, nous pouvons être dans l'été, encore dans les olives, les plantes.
1: D'accord. Mais... Et là, nous quittons pépinière avec un petit peu regret.
0: Un parfum extraordinaire, ou une plate, hein?
1: Oui, mais... un parfum extraordinaire qui nous fait ressentir. Ça fait nous du bien, beaucoup de bien. Comme on dit, dans sa jardin, dans sa verger de la montagne, c'est vraiment une thérapie. Voilà, eh bien, nous retrouvons dans quelques instants. Là, nous vous faire un petit détour avant qu'il nous aille dans le laboratoire. Alors, restez branchés, restez avec nous.

0: quitte la pépinière. Et là, nous faisons les tours, nous arrivons de haut, nous payons. Nous en bas, une pièce d'olive. Une pièce d'olive qui nous rapporte, qui a beaucoup d'olives. Julien, juste à côté, une pièce d'olive, et nous avons une ruche d'abeilles, c'est qui nous donne parfum du miel.
1: Du miel, ouais. Happy annonce, la saison, happy annonce, l'été. À côté, nous avons un gros pied cannelle encore. Après, nous avons une pièce zabotikaba.
0: Zabotikaba.
1: Zabotikaba, on vient attendre pour mourir si goûte mon fruit. Nous avons un gros pied cocoplum.
0: Oui.
1: Après, là, nous avons un pied prune. C'est un lagrin prune qui m'a planté, il a apporté, mais il n'est pas fini. On vient envie de connaître. Comment ce fruit était, mais nous attendons.
0: Oui. Et là, les olives, comme on dit, pareil, c'est bon pour casser, faire de l'huile, Julien.
1: Tu viens de finir casser.
0: D'accord. Ma petite olive, nous fait sentir du miel, bientôt, nous faut goûter le miel. C'est les points de miel, mille fleurs,
1: ouais,
0: ça, mimifères.
1: Toutes fleurs,
0: toute fleur.
1: Même la saison, quand pas trop une fleur, là, on a une plante médicinale qui dans l'ordre, là, là. Je continue de une fleur, on a une profite tout ça, ben fruit, là. Un fruit qui donne fleur l'hiver.
0: Et nous pensons qu'il y a du miel qui peut faire beaucoup de bien dans nous les corps, ouais. Parce que tout ce plante aromatique, ce plante médicinale.

0: animaux qui savent avec là une butinée.
1: La prochaine fois, quand nous pourrons venir là, nous pourrons donner un petit kiosque qui va nous parler avec une petite cuisine en bois. Du bois, enfin, un petit sûr.
0: Et tu peux causer un four en bois aussi.
1: Un four en bois, ça même, un four en bois, là, rose, avec du bois. Quand on fait un infusion, nous bois,
0: voilà. Le goûter, eh bien, il faut fort agréable. Et nous pouvons continuer, trouver un cardinal jaune, un cardinal rouge. Et là, Julien, nous pouvons aller dans le laboratoire. Donc, nous allons dans le laboratoire. Eh bien, c'est un greenhouse. Voilà, il est en vert. Mathieu, là, c'est polycarbonate.
1: Il est un peu en fibre, ça va en tôle transparent, là. Là, on me fait en tôle transparent. Il y a un petit peu coûté, mais parce qu'il pouvait un projet recherche.
0: Oui.
1: Parce que mon temps vise beaucoup sur la recherche dans nos agriculteurs, Rodrigue. Après, nous avons une fenêtre là, filée, pour les recherches qu'il est. Là, je ne peux pas mettre dans l'eau. La quantité de grains là, il peut tomber. Imagine comment finir de prendre ça, moi, de mettre le bassin. C'est beaucoup de l'eau.
0: Eh bien, un projet viable, on a une intrudeuse, hein, on a une visiteur, c'est un caméléon.
1: Ouais. Au fait, l'idée, comment est venue? L'année dernière, tu as une formation qui investit donnée après qu'il y ait une grande. 10 ans de cela. Formation là, est basée sur l'hydroponique, aquaponique, aquaculture. Quand je connais, tu as fait formation, mais tu mets moins de défis, mais j'ai dit, vu qu'il va faire hydroponique, je connais hydroponique, c'est une affaire qui est chimique à Maurice. Mais j'ai dit, non, moi, pour convertir ça en organique, je sais tout parce qu'il y a pas mal d'années, 6 ans de cela, à peu près, je vais faire ben, purin. Je me rappelle, moi j'ai un pied cacao, 8 ans je plante ça, il va me rapporter. Moi je fais purée bois de morue, je mette dans ce premier fleur. Ça a une montre moi qui ouvre même bois de morue. Et là quand je donne une formation, je dis non, il y a un challenge pour moi. Je dis, quand je suis pour cause chimique, moi je suis pour cause en termes organiques. Il y a un peu de camarade, il accompagne moi. Mon ban fini connaît qu'il y a deux autres pensées et tout, mais dès que qu'on commence, dès qu'on commence à mettre le projet là, je me fais une petite structure derrière la case, mon maman. Dès qu'on commence à faire ma bonne plante, on commence à faire une bonne formule. Quand j'ai moi à dans formation, moi me dis bien et vraiment mon gars bon résultat. Et là en même temps, on trouve un MRICP fait ce bon projet innovant. Mais j'ai dit, qui fait, moi, pas mettre mon hydroponique organique là-dedans, parce qu'il ne faut pas trop tendre ça. Et vrai, même, quand on fait ça, on sur le premier, parce que dans Maurice, personne n'a pas fait hydroponique organique.
0: Là, il est vraiment un projet innovateur.
1: Innovateur. Ça veut dire, là, moi, tu gagnes un petit booster. Appelle un seed, moi, j'ai 40 000 roupies pour démarrer le projet. Mais moi, tu as déjà fini de démarrer une structure qui nous peut trouver. Là, moi, tu peux faire aquaponique. Ça, c'était un projet d'aquaponique. Je te montre, mais quand on a un petit là, qui me plaît, je me dis, moi, là, je prends l'argent là, je commence à acheter des bonnes affaires, des petites pièces. Mais 40 000 pour une structure, il peut.
0: Il très peu, oui.
1: Mais là, quand je continue, je vais aller, je fais mon prêt, je fais étape 1, je fais étape 2, après, je vais aller au final. Quand je vais aller au final, je vais gagner. Dans le Maurice, nous prenons le prix. Moi, je suis à le Maurice. Dans l'essence, pour prendre premier prix. Mais c'est moi quand on arrive là-bas, mon gars, un deuxième prix encore qui appelle un people choice. Ça veut dire du monde une prix votre moi.
0: Oh, c'est très bien.
1: Mon gars, des prix.
0: Eh bien, nous trouvons qu'il y a un zéfo, Julien, ou l'amour pour la nature, ou l'amour pour une agriculture durable, une plantation respectueuse de la nature, de l'environnement. Nous trouvons que ça importe ce fruit.
1: Oui. Ben là, ça, mon gars, un certificat, puis mon gars, un prix. Mais ça, certificat qui m'a gagné pour sa projet là, hydroponique organique, ça, c'est pour Rodrigue. C'est quand on fait une recherche, là, la mouguette de Maurice, personne ne va faire hydroponique organique. Et c'est la mouvise plus loin, la mouguette dans le monde. Il y a un petit guide du monde qui fait ça, mais je ne vais pas faire avec bois de mouroum et avec titonia. On va dire, il y a flair soleil, il y a des plantes mères, primaires qui me prend, me fermenter, me faire ça, les légumes là, pousser. Dans le monde, 10 mois qui fait ça avec ça, des plantes là. Mais il y a mal des autres du monde, je fais ça avec aussi, qui est pareil dans la France. Ben, on a fait purin. Mais c'est pas pour faire pur un bread morum qui fait. Parce que bread morum même il a pas poussé là-bas,
0: voilà,
1: c'est l'hiver, il pénalise. Si bread morum poussé,
0: c'est pas gagné tout le temps.
1: Soleil.

0: sais, bien que ça même quand on fait une recherche, on trouve qui dans le monde, tu qui dit mon ferri, mais moi qui ferri avec Brad Mouroum et sa flèche sur les yeux.
1: T'as dit un projet unique en ce genre.
0: Là, c'est moi encore plus réfléchi. Si moi pour faire un trademark pour ce projet-là, peut-être si demain dans le monde, un petit peu envie de faire là-dedans, il pourrait bien venir redonner un droit et nous dans Rodrigue.
1: Voilà, ça c'est un bon projet bien innovateur et l'avancement aussi pour Rodrigue. Eh ben, nous l'île petit, mais
0: vision loin.
1: Vision grand. Nous avons une vision bien grand.
0: C'est un peu comme un orienté là-dedans. Je ne peux pas finir là. Au fait, qui m'a fait là, je copier toute technique qui est dans Maurice hydroponique, qui chimique. Je vais mettre là, mais je vais améliorer un peu. Je vais améliorer. Parce que là-bas, je peux planter direct dans le sac. Mais moi, je peux planter de bonne peau. Mais mon prend ça la paille coco là mon met d'op parce que ça la paille coco là arrive un moment
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1: Extraordinaire.
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1: Extraordinaire. Comment vous dire, vision bien grand.
0: Normalement il y a des façons qui mon place lit. 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
1: Bien pensé.
0: Ouais.
1: En tout cas, bien pensé. Un joli projet.
0: Assez de l'eau qui peut servir là. Ça m'a pour ramasser de l'eau toiture. M'a pour finir. M'a pour régénérer.
1: Oui.
0: Assez ici. Ici, il y a un bon système encore, un bon tuyau. Ça s'appelle un NFT. Là-dedans, on plante bonne salade. Et même qui fait, après, il dit pour être culture tout le temps, de l'eau, plante bonne salade, bonne bread, pomme d'amour, un peu tout culture. 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Même mon caractère Maurice, sa laboratoire là, il pourrait se rouler, même si personne n'a pas besoin de l'aide.
1: Et li 100% amical pour l'environnement, li pa pou cause aucun du tout.
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1: Voilà, ouais. C'est respectueux de la nature, respectueux de la santé de toute la population.
0: Quand nous guettions, nous trouvions l'agriculture autrement.
1: Une agriculture vraiment autrement.
0: Mais par contre, nous sommes capables de prendre une personne âgée qui fait une agriculture
1: traditionnelle.
0: Nous mettons la rivière, mais qui te vient le faire, toi?
1: Oui.
0: Ah
1: oui? Oui.
0: Mais c'est moi que je vous explique. Qui fait nous perdre ça, qui bante ce fait ça, vous comprenez, moi, je suis pas courageux, moi,
1: bien sûr.
0: Moi, quand je peux planter là-dedans, là, ça, c'est mon peu fabrique une solution en grès naturel pour qu'elle puisse servir dans la terre. Et du moins, il faut forcément une salle, il dit qu'elle se plante dans la terre, mais il servit une solution, une purée qui nous est ici, mais ça, on servit ça, c'est pour faire test.
1: Voilà.
0: Et c'est un du moins qui est dans la terre, il est capable de fabriquer, comme à côté. Mais si nous regardons bien, il y a un peu ce.
1: Oui.
0: Mais il y a un nouveau matière qui se tient filé, appelé aluminette.
1: Oui.
0: Il mélange un peu aluminium avec un ben, tissu linon. Mais ça, quand nous mettons ça, il coupe ça à l'heure.
1: Il réflecte la lumière.
0: Si on fait ça pour nous faire un test, ça, pour nous avoir servi ça un peu partout.
1: Eh bien, nous pouvons dire bonne continuation, Julien. En tout cas, un projet bien innovateur, un projet qui est bien réfléchi, un projet qui est vraiment respectueux de la nature en tout et pour tout. Donc, 100%.
0: 100%. Et là, nous avons un gros trait. Là, moi, pour faire un système, nous vous faire. Je vous plante cresson. En fait, tout ce qui m'a à planter là. Bref, faire l'île. Là, demain, un du monde, puis envie de faire l'île en grande échelle. 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
1: 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Ce production Côtelier, en tout cas, très, très intéressant. C'est une jolie découverte, un très beau moment. Si nous avons fait l'agriculture autrement, eh bien voilà, une formation, comment nous dire, formation aujourd'hui, il y a une must, il y a une nécessité pour nous capables, comme tout ce monde technique là, pour nous capables d'avancer. Eh bien, c'est une très jolie découverte.
0: Ça c'est pour un premier laboratoire agricole pour Rodrigue, qui m'emmène faire, me prend mes finances. Ça, c'est moi bien mener un combat pour nous réussir à améliorer avec Richard Rodrigue organiquement. Parce que là-dedans, je fais un insecticide parce qu'il peut arriver un moment, je peux mettre une plante qui est malade là-dedans. Là, nous traitons. Là, nous avons trouvé une formule, une solution.
1: Une solution. Ouais. Exactement.
0: Bientôt, quand on finit complètement, nous mettons un panneau. Là, nous avons fait une bonne émission TV pour du monde trouver visuellement comment il était.
1: Comment il était.
0: Ça, il prend une référence tout le temps. J'espérais plus tard, même si j'arrivais pas là, tous ceux qui pouvaient là, je respectais ça. Parce que c'est un qui est capable de Rodrigue pour aller bien, voilà. Bien loin voilà. Du côté organique.
1: Un laboratoire qui est capable de trouver une solution durable pour l'île Rodrigue, que nous sommes capables de refaire nous l'agriculture autrement et qui nous fait aller propre, nous fait aller bien. Et avant nous aller, avant nous terminer aussi, nous trouvons une petite structure qui nous fait. Donc ça, c'est quoi? Comment dire? Un autre projet?
0: Là, en passant, nous voyons parce que tu as un petit pied Zach Malaisie, il y a un gros Zach là-dedans, un Zach pétraîné. Il y a des différences. Ce Zach, il va à l'autre, on l'est plutôt le bon bras.
1: Et couleur là ici un petit peu différent.
0: Oui, joli là.
1: Joli. Une jolie couleur Zach. Et là nous pouvons voir que t'as une autre structure qui vous peut faire, les comment au greenhouse qui vous fait là.
0: Mais il y a un peu plus petit. Ça c'est un greenhouse pour greffe.
1: Oui.
0: Ça veut dire que c'est là qui moi pour fabriquer une plante, moi greffe une plante parce que aujourd'hui du moins une période de pied qui paiera pour vite. Parce que déjà les temps courts, la vie n'est plus longue comme avant, depuis envie moi je finis construire, je paye qui tout seul pour servir. C'est un mot, mon faire cette structure là, pour nous développer une plante.
1: Assez vite.
0: Mais pareil, comment trouver, il a, parfois nous faisons qui tout parfois sans réfléchir, il a mon fouillé un trou. Parce que je suis comblé de la terre, après je peux couler un petit dallo là, un petit sali. Mais je me dis, qui fait, je ne peux pas faire un bassin là-dedans. Mais quand je suis bien, je peux finir faire un bassin là, je peux en 18 mètres cubes de l'eau. Énorme.
1: Énorme, c'est beaucoup. 18 mètres cubes de l'eau, c'est énorme. Et on peut gagner ça, même l'eau toiture là, on peut ramasser ça.
0: De l'eau toiture laboratoire, de l'eau tout toiture, de l'eau dalle, la maison. À côté, là, on a l'espace encore. Là, on a des bassins 18 mètres cubes. On met une structure tout là, qu'on ramasse ça. Mais d'ici jusqu'à l'année prochaine, la fin de l'année prochaine, on peut à peu près 80 mètres cubes de l'eau.
1: Pour qu'on servir 2 ans facilement.
0: Oui, vous avez.
1: 2 ans facilement ou tranquille.
0: Vous avez de l'eau et l'espace est là, vous ramassez de l'eau, 80 mètres cubes de l'eau.
1: Voilà, une des bonnes solutions qui est capable de faire. Au fait, Rodrigue, si nous guide bien, nous pas vraiment un grand problème de l'eau comme on a un problème de captage.
0: Captage, oui, c'est ça le problème. On remarque depuis que je commence à investir dans le bassin, je n'ai pas de problème de l'eau du
1: voilà.
0: Tout.
1: Voilà, nous avons investi dans le captage parce que quand la pluie tombe, elle tombe. Beaucoup, nous sommes capables et la place et l'espace pour ramasser nous de l'eau pour nous servir dans le moment que la pluie moins tombée.
0: Oui. De là, comment on dit ça? Greenhouse, de l'eau, et là, on prend un gros pépinière. Un gros pépinière, ça veut dire sa pépinière l'autre côté là, il est pour des jésus pour vanille. Là, sa pépinière ici, là, il est pour des fritiers.
1: Voilà.
0: Et là, il y a de la pousse haute là, pour aller au chemin, pour amener une bonne plante, pour mettre de transport pour aller loin. Mais là, je peux monter une structure, là, comme on dit, un genre, un crâne. Il peut aller, je peux une plante, il peut amener jusqu'à le chemin là-bas.
1: Facilite sa transportation.
0: Voilà, après, on est fatigué, on est juste demandé un investissement.
1: Voilà ce qu'il nous dit, hein, l'agriculture autrement. Ouais. Nous pouvons moderniser, nous pouvons vivre avec nous les temps, mais nous pouvons respecter aussi nous l'environnement.
0: Mon père ici arrive bien, bien loin. Un service d'intelligence, un service de technologie qui est là. Mon père ici arrive loin. J'ai tout ma machine, mon investi beaucoup dans ma machine parce que aujourd'hui nous avons beaucoup de difficultés. J'étais avec ma jeune pour l'agriculture. Ben, nous obligeons à la machine.
1: Voilà, c'est l'agriculture autrement que de bonnes jeunes capables d'apprendre. Julien, le temps est passé et que nous disons merci pour le temps qu'on accueille à nous. Donc, ça fait 2e fois qu'il vous peut accueillir à nous cette semaine-là. Merci beaucoup pour le partage et nous trouver qu'il est très généreux de connaissances, de bonnes connaissances.

0: Sens de urban technique, eh bien merci pour tout cela. Ou papa garde ça pour ou tout seul. Et l'autre richesse qui est encore, c'est ce partage avec les autres. Et ça nous dit merci beaucoup.
1: Ah oui, ça vient depuis maman.
0: Maman qui élevé ou comme ça.
1: Et sinon, mon dieu, Aurigue, les étudiants ouverts nous suivent. Moi, pour continuer, tant qu'ils sont là, moi, pour capable travailler, combattre pour qu'ils agriculteurs Aurigue nous réussissent à aller l'avant. C'est tout un agriculteur propre.
0: Voilà.
1: Parce que moi, c'est comment manger propre. Ça même qui m'a fait Rodrigue manger.
0: Voilà. C'est nous care pour les autres, nous prend soin, nous les cours, mais nous prend soin aussi pour les autres. Oui. Merci beaucoup, Julien Collin. C'était vraiment un plaisir pour venir découvrir tout ça là, venir connaître comment on peut évoluer. Et dans quelques temps encore, quand on finit mon tout bas de structure, nous pourrons venir faire une lutte découverte. Voilà, nous disons merci et bonne continuation, bon vent. Nous souhaitons qu'il voile encore plus loin dans ce qu'on peut faire.
1: Merci et à la prochaine.
0: À la prochaine. Voilà, van auditeur. Merci beaucoup pour cette écoute. Nous découvertes pétermine ici, mais si vous finissez suivi, nous de nous rendez-vous dimanche prochain pour une autre découverte. Nous souhaitons passer un excellent moment sur les ondes de Rodrigue FM.

0: Bon après-midi à tous et bienvenue dans cette émission Nous là. Il y a un plaisir de retrouver vous encore ce dimanche, comme chaque dimanche, quand nous accueillons ici les ondes de la radio Ban Otis. Aujourd'hui, l'émission nous est déjà spéciale. Chaque dimanche, l'émission est spéciale avec Sac Otis. Nous avons une spéciale à qui faire, puisque d'habitude, nous donne la parole Ziz Ban Otis, côté nous, mais aujourd'hui, nous prenons Ziz et un Otis qui côté nous, Alil Rodrigue. 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
0: Comment ça va Monsieur Brick?
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0: écoute, la famille Brick, la famille Carino nous connaît. Et c'est gars dans notre racine. Mais moi, je suis bien, je suis bien, et nous suis bien, qui suis bien.
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2: Quand tu as plusieurs, tu sais, Rodriguez, Réunionnais. Plusieurs artistes. Moi, je me suis dit que je suis Robert Agathe, Désiré Victor, Désiré François, David Olivier. Et là, moi, je suis la première fois que je suis santé. Et là, je suis essayé de chanter.
1: Jamais c'était auparavant?
2: Non, jamais. Première fois, c'était en 2010.
1: Ni frais de nez, ni interprété.
2: Non. Première fois, je suis essayé. Quand je suis pris un morceau qui s'appelle Tous à l'automarie de Carino Brick. D'ailleurs, ça a bien bossé. Ensuite, moi, je prends une deuxième qui s'appelle Vétéran, le même album. 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
1: Jamais c'est trop tard pour bien faire.
0: Ben oui.
1: Comprends? Mais au fait que Carino, qui est déjà bien connu, lui, tu peux préférer le continuer. Mais malheureusement, quand il est arrivé, il peut faire un enregistrement, quand il est tombé, il est décédé même jour, mais. 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
1: Non, pas encore assez voyagé, mais Rodrigue m'a vu plusieurs fois. Hein. Oui. Cette année moi je finis une sixième fois là.
0: Ah waouh, wow. Ben ça c'est bien. Alors on vient à Rodrigue en vacances ou soit pour performer, vous pouvez dire?
1: Non, mais Rodrigue spécialement pour présenter son morceau.
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1: 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Parce que moi, Michelin, de moi, c'est avec le cœur content. 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
2: 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Un clip coûte tout 25-30 000 euros pour tout un clip.
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0: 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Seulement, entre nous, c'est ce qui nous a fait la musique bouger. 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Si nous n'avons qu'à attendre, nous, voilà, n'espérer quand arrive l'événement. Vous ne connaissez pas, c'est pas le gouvernement, Rodrigue, des festivals créoles, tout ça là, ça n'a pas trop marché. Hein? Plutôt, artiste, c'est bien habitué, organisé, lui-même, pour lui bouger.
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1: 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Et ici à Rodrigue, nous sommes Rodrigue FM. 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
0: 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Et toujours, je fais mon bon travail, je suis content de ça. Et mon bon camarade qui est dans la musique, même ceux qui peuvent lever ici. 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Et mon Jésus. Merci pour ça. Je veux dire, merci MBC, merci pour tout le monde, Rodrigue, tout le monde, Maurice. Enfin, tout le monde dans l'île, c'est en lieu dans l'île, tout.
1: Eh bien, merci à vous pour votre la musique, pour votre talent. Ben, auditeur, merci de votre écoute. Quant à vous, bien sûr, nous donnons rendez-vous dimanche prochain, même heure, pour une autre émission. 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Mais Linvini, tout spécialement pour présente santé, composé par Didi Claire, le titre parfait qui nous poêle écouter. Alors, à très bientôt, gardez l'antenne. Au revoir, monsieur Brick. Au revoir, Didi Claire.
0: Au revoir.

0: Accueillons tout de suite Mario Lisette pour le point info de 16h. Bon après-midi, Mario.
1: Merci Christelle, bon après-midi à vous aussi. Madame, Monsieur, bon après-midi. Merci si vous nous rejoignez un instant pour ce Flash Info, allié à sport et solidarité pour une cause mondiale, la lutte contre la polio. C'est ainsi que le Rotary Club de Rodrigue et la Rothschild Association a tenu la deuxième édition du polio de Trail aujourd'hui. Donc, c'était hier dans. C'est aujourd'hui, pardon, dans l'est de l'île. Plus de 200 participants se sont mobilisés pour sensibiliser à cette maladie et soutenir les efforts visant à l'éradiquer, pardon. James Evans César, Charles Thierry, Félicité et Cédric Catherine ont respectivement remporté les courses de 4, 10 et 18 km en 22 minutes, 44 minutes et 7 secondes et 1h34 secondes. Donc, récompenser les divers partenaires qui, d'une manière ou d'une autre, ont accompagné l'organisation M-Kids dans son cheminement à Rodrigue. C'est ainsi qu'une cérémonie de remise de trophées a eu lieu hier à Hidden Bay à Jantaque, une initiative qui cadre également avec la célébration du 24e anniversaire de l'autonomie de Rodrigue. En football féminin, le Arty FC U20 conserve son titre et est opposé à l'équipe de Latanier pour la deuxième année consécutive en finale de la Coupe de l'Autonomie 2026. Les protégés de Ringo Clair se sont imposés 2 buts à 1 hier au stade Jean-Paul II à la ferme. Et sur le plan national, l'eau coulera désormais un jour sur deux, voire tous les deux jours, pardon, dans les hautes plaines Williams, donc selon les régions. Alors, face à la baisse des réserves de Marowakwa, les autorités revoient les horaires de distribution. Le gouvernement annonce également des mesures d'urgence pour renforcer l'approvisionnement et aider les ménages à mieux stocker l'eau. Ainsi, les ménages pourront bénéficier gratuitement de réservoirs d'eau. Et puis donc à l'étranger, un drame s'est produit samedi dans un zoo situé dans le nord de l'Angleterre, attaqué et grièvement blessé par un tigre. Un homme est décédé. La police du South Yorkshire a indiqué donc avoir reçu des signalements vers 13h30 faisant état de l'entrée d'un homme dans l'enclos des tigres au Yorkshire Wildlife Park près de Doncaster. Le tigre a ensuite attaqué l'homme, ce qui a entraîné de grave blessure, a déclaré la police. Selon la même source, les services de secours sont intervenus et malheureusement, malgré les efforts importants du personnel médical, l'homme a été déclaré mort sur les lieux. Voilà, c'est la fin de ce Flash Info. Merci de l'avoir suivi. On se retrouve donc tout à l'heure à 18h pour cette fois-ci le journal en créole. Sinon, c'est Rebecca qui prendra le relais dans un instant.
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Bon après-midi à toutes et à tous. Avec un immense plaisir qui me retrouve en ce magnifique dimanche. Exceptionnellement, vous êtes émission Tour d'Horizon Sportive. Nous pensons jusqu'à 17h au micro avec Zot, c'est Rebecca. Merci beaucoup à l'équipe technique derrière cette émission. Merci à vous, chers auditeurs, toujours fidèles à la MBC Rodrigue FM. Zordi dans l'émission Tour d'Horizon Sportif. Nous intéressons-nous à sport local, régional et bien sûr international. Mais comme d'habitude, l'émission commence avec un infosport insolite de la semaine. Et aujourd'hui, nous allons intéresser au tennis. Daniil Medvedev disqualifié après avoir envoyé une balle dans le public. Le tennisman russe Daniil Medvedev a fait parler de lui cette semaine lors de l'Open de Chine.

Il a été disqualifié après avoir frappé une balle qui a atteint une spectatrice au niveau de l'œil. Un incident qui rappelle qu'au tennis, la frustration peut coûter très cher, même à un joueur de haut niveau. Et comme quoi, sur un court de tennis, il suffit parfois d'un seul geste pour que le match bascule et que l'actualité sportive prenne une tournure inattendue.

Et bien sûr, on n'oublie pas Novak Djokovic qui profite de la disqualification de Medvedev, car oui, lors du tournoi ATP de Pékin le 5 octobre, Daniil Medvedev, dont nous vous parlions à l'instant, a été disqualifié après avoir frappé une balle qui a atteint une spectatrice. Et Novak Djokovic a profité et aussi a bénéficié de cette disqualification pour avancer dans le tournoi. En fin de match inhabituel, mais qui rappelle que le contrôle des émotions est aussi important que la technique au plus haut niveau. Autre info insolite pour notre émission sport d'aujourd'hui, on va s'intéresser aux échecs quand le sport se joue aussi sur le mental. Pour une anecdote vraiment insolite à partager, eh bien, connaissez-vous le chess boxing? Alors, cette discipline combine échecs et boxe. Les concurrents alternent les rounds sur l'échiquier dans le ring. Il faut donc passer de la réflexion stratégique à l'effort physique à quelques instants. Une discipline réelle, même si elle ne constitue pas une actualité nouvelle de cette semaine. Donc voilà un petit peu concernant nos infos sport insolites pour ce dimanche. Et maintenant, place à quelques notes de musique. Jean à la résidu avec Nuban Sportif qui m'ont inspiré pour faire zot.

Eh bien oui, nous l'émission Tour d'horizon sportive, ça continue. Et bien sûr, nous profiter aussi pour souhaiter bon courage à tous ceux et celles qui travaillent ce dimanche également. Tout ban amoureux du sport et tout ban fans du sport, nous espérons qu'ils aient pu apprécier ce petit moment de la semaine qui est dédié à notre plus grand plaisir. Alors voilà, là, nous continuons avec un résumé de l'actualité sportive locale à Rodrigue. Donc, tout d'abord, c'est pour commencer, nous intéressons-nous au Road Moro Fitness Association Team qui fait la moche Tafsia. À l'occasion de la journée mondiale de la moche Tafsia, plus de 200 participants qui ont répondu présents ce dimanche 4 octobre dernier, donc pour une marche reliant Malabar à Moro. Et cette initiative internationale vise à promouvoir l'activité physique à tout âge, la santé et le renforcement des liens communautaires. Football à présent, réforme et ouverture nationale. Le vainqueur de la prochaine Coupe de l'Autonomie représentera Rodrigue lors de la République Cup l'année prochaine à Maurice. L'annonce a été faite le samedi 3 octobre dernier à Condurois par Yann Raja, président du comité de ad hoc régional de football, en présence du commissaire de la jeunesse et des sports, M. Varok Ravina, et des représentants des clubs locaux. Les actes de travail présenté porte sur le développement du football chez les jeunes et le football féminin, la participation aux compétitions nationales ainsi qu'une réflexion sur une nouvelle organisation du football local. Changeons de discipline à présent, on s'intéresse au trail, 17e édition du trail de Rodrigue. Les préparatifs s'intensifient à un peu plus d'un mois de l'événement et comme décision clé, la date limite des inscriptions a été prolongée jusqu'au jeudi 8 octobre. Et le thème retenu pour l'année 2026, Femmes motées à trail, pour mettre en avant le rôle des femmes dans la pratique du trail à Rodrigue. Intéressons-nous maintenant au football, première sélection en club M pour Steven Etienne. Le défenseur rodriguais Steven Etienne, ancien capitaine de Saint-Etienne, est transféré récemment à Kyo Waves, a honoré sa toute première convocation en équipe nationale. Le club M, il a rejoint le stage bloqué pour participer à aux deux rencontres face au Sri Lanka, prévues les 2 et 5 octobre. En karaté à présent, succès lors de la deuxième édition de l'Indo-Pacific Cup JKA 2026 de la délégation rodriguaise. 19 karatéka accompagnés par le sensei Denis Ravina revient du Côte d'Or National Sport Complex avec un bilan très positif de 25 médailles.

0: Trois médailles d'or, neuf médailles d'argent et 13 médailles de bronze, les athlètes ont déjà repris les entraînements au collège de Pistache. En athlétisme, préparation pour la saison 2026-2027. Une réunion de travail s'est tenue le samedi 26 septembre à l'hôtel Les Cocotiers en sous-anglais pour définir le calendrier de la nouvelle saison en présence du comité régional des entraîneurs et des représentants des athlètes. Principale nouveauté et aussi objectif, le retour de la Ligue de cross dès le début du calendrier et aussi le maintien de la préparation des athlètes en vue des Jeux des Îles 2027. Cross-country à présent, championnat national 2026 lors de la finale disputée le samedi 26 septembre dernier à Montchoisy. Une quinzaine de coureurs rodrigués encadrés par trois entraîneurs ont décroché 6 podiums, 3 médailles d'or, 3 médailles d'argent et plusieurs places d'honneur dans les différentes catégories des moins de 10 ans au Masters. Et bien sûr, l'actualité sport locale l'y continue. Cette fois-ci, nous parlons ensemble M. Yann Raja, président du Rodrigues Regional Football Association AAFE, qui nous a l'occasion durant la semaine et qui fait une cause nous justement lors la préparation de la finale de la Coupe de l'Autonomie. Pour tout de suite, nous les autres écoutons sur intervention.
1: Donc effectivement, avec le nouveau comité qui met en place et depuis août, il y a beaucoup remaniement, il y a beaucoup changement, il y a beaucoup amélioration comparé dans ce système, dans le sens que maintenant il y a plus de visibilité, plus de transparence. Et surtout, plus d'opportunités pour les manzans. Et donc, une belle équipe qui est finale, c'est si vous suivez régularité sur une équipe-là, les constants, les répétitifs, qui faisaient qu'il y a cette stabilité qui finit instaurée devant l'équipe-là. Donc, un très bon signe de ce côté-là. Et aussi, vous trouvez qu'il y a une émergence sur une nouvelle équipe, qui, même dans une division inférieure, mais je vais respecter la forme. Pour ça, plus vainqueur, en gros. Donc, ça aussi, très encourageant. Comme quoi, le football, il est constamment, il peut évoluer. Il y a beaucoup, bizarre, mais oui, définitivement, mais il y a un plan bien spécifique pour implémentation à la saison-là. Côte Caraméo et le roi du football en général. Et sinon, je tenais à remercier la AAE, la Sport Company, la MFA, pour cette étroite collaboration, parce que pour la première fois, et nous trouvons sur la même ligne, avec travail et la main armée ensemble. Et l'année passée, pas si comme ça. Mais voilà, c'était une priorité absolue parce qu'il fallait tout le monde travailler ensemble pour qu'ils aient des résultats concrets. Donc, vous voyez, qu'il y en a beaucoup qui sont positifs. Donc, sinon, on a deux finales. Une première finale pour aujourd'hui, puis une finale féminine, et puis la deuxième masculine. Donc, il y avait tout public, une en nombre pour justement trouver. Mon travail qui est là, ma amélioration qui est là, mais mon thème infrastructure, les caves, tigit, mais il est assez conséquent dans son impact.
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Et oui, nous sommes de retour dans notre émission Tour d'horizon sportive. Intéressons-nous maintenant à l'actualité sportive régionale. On va commencer avec le football régional. La SPL 2000 dispute sa campagne africaine en Coupe de la CAF, ayant notamment éliminé les Botswanais de Joanneg Galaxy sur le plan national. La finale de la SEG Gaëtan Duval Football Challenge Cup de 2026 se tient ce dimanche 11 octobre au stade Georges V entre l'Entente Loiseau de Mangalcan et Malherbe. En rugby, lors du tournoi de Mauritius Sevens, la sélection féminine mauricienne a décroché la deuxième place, battue par les Sud-Africaines de Tucks, tandis que l'équipe masculine a terminé à la septième place avec une victoire nette contre l'Égypte. Le Kenya a remporté la compétition. Intéressons-nous maintenant au jiu-jitsu brésilien. Performance nationale majeure pour la région avec le Mauricien Ajmal Bojel, sacré champion du monde de sa catégorie à Tokyo. Et nous changeons totalement de discipline maintenant. Athlétisme et badminton, le marcheur Jérôme Caprice s'est imposé sur les 10 km marche à Tilbourg. De son côté, la jeune garde du badminton mauricien s'est illustrée au championnat d'Afrique U19 avec une moisson de 5 médailles. Voilà un peu concernant l'actualité sportive régionale. On va continuer en musique et juste après, nous on intéresse nous à une actualité sportive internationale et également rendez-vous sportif pour la semaine et aussi de la soirée.

Alors bien sûr, nous sommes de retour dans notre émission Tour d'horizon sportive après l'actualité sportive. Commençons avec le sport roi, le football à l'international. Bien sûr, l'Angleterre qui humilie la Croatie. C'est l'un des résultats les plus marquants de la semaine. L'Angleterre a écrasé la Croatie sur le score de 7-0 le 3 octobre en Ligue des Nations. Une défaite particulièrement lourde pour les Croates au point que leur capitaine Luka Modric a exprimé sa honte après cette présentation. L'Angleterre a impressionné par son efficacité offensive, avec notamment Harry Kane et Bukayo Saka parmi les joueurs à l'honneur. Cette victoire renforce les ambitions anglaises dans la compétition et soulève des questions sur la défense croate. Autre résultat notable, le Portugal a battu la Norvège 3-1 le 4 octobre malgré l'ouverture du score adverse. João Cancelo a égalisé avant que Gonçalo Ramos ne participe à la victoire portugaise.

Intéressons-nous maintenant à la Première Ligue. Donc, après une pause en raison des rencontres internationales, cette semaine, le grand rendez-vous sera donc Liverpool contre Manchester City. Une affiche susceptible de peser dans la course au titre. Les deux équipes ont des ambitions élevées et ce duel permettra de mesurer leur niveau après la reprise du championnat. Rendez-vous donc à 19h30 pour le choc du dimanche soir. Aussi, autre rendez-vous qui figure à l'affiche, Crystal Palace affronte Nottingham

0: À Shanghai, c'est une surprise majeure sur le circuit ATP, car oui, le Polonais Hubert Hurkacz a battu Novak Djokovic à 6 à 4, 6-3, le vendredi 9 octobre au deuxième tour du Masters de Shanghai. Avec cette rencontre, Djokovic avait remporté ses 8 confrontations précédentes contre Hurkacz. Le Polonais a renversé cette statistique grâce à un service particulièrement efficace, 13 axes et 28 coups gagnants. Et bien sûr, on va s'intéresser maintenant à la natation. Un nouveau record du monde sud-africain a été établi. La natation a connu un moment historique le 9 octobre lors de la Coupe du monde de natation à Tashkent en Ouzbékistan. Le Sud-Africain Peter Coetzee a établi un nouveau record du monde du 50 mètres d'eau à petit bassin en 22 secondes et 9 centièmes. Il a ainsi amélioré de 2 centièmes l'ancienne marque de 22,11 secondes détenue par le Russe Kliment Kolesnikov depuis novembre 2022. Et cette performance confirme la place de Coetzee parmi les nageurs les plus rapides du monde en dos. La compétition de Tashkent a également vu Cameron McEvoy et Egor Kornev partager la victoire du 100 mètres nage libre masculin. En basketball, LeBron James change de maillot à 41 ans. LeBron James a fait ses débuts de pré-saison avec les Philadelphia 76ers après avoir rejoint la franchise durant l'intersaison. À 41 ans, la superstar américaine a inscrit 10 points et délivré 5 passes décisives lors de la défaite de Philadelphie, face aux Brooklyn Nets sur le score de 114 à 108 le 8 octobre. Un détail intéressant, LeBron n'a tenté qu'un seul tir dans le jeu, mais a réussi ses 8 lancers francs. Il n'a disputé que la première mi-temps dans le cadre de la préparation de son équipe pour la nouvelle saison NBA. Son arrivée à Philadelphie constitue un changement majeur pour un joueur qui a déjà remporté 4 titres NBA et qui détient toujours le record du nombre de points inscrits en carrière dans la Ligue. Le rugby à présent, rugby international, est également à l'honneur ce week-end avec le traditionnel affrontement entre la Nouvelle-Zélande et l'Australie pour la Bledisloe Cup. Cette rivalité historique entre les All Blacks et les Wallabies représente l'un des rendez-vous les plus suivis du rugby. Dans l'hémisphère sud, les Australiens cherchent à mettre fin à une longue période sans victoire contre leurs voisins néo-zélandais à Eden Park. Sur le plan européen, la troisième journée du United Rugby Championship a également livré plusieurs résultats vendredi. Les Glasgow Warriors ont battu Connacht 36 à 19, tandis que Ospreys se sont imposés face aux Dragons 38 à 31. Voilà pour les principaux faits marquants de la semaine sportive internationale entre la démonstration de l'Angleterre en football, l'élimination surprise de Novak Djokovic, le record mondial de Peter Coetzee et les débuts de LeBron James avec Philadelphie. L'actualité n'a pas manqué de rebondissements et ce dimanche, tous les regards des amateurs de football seront notamment tournés vers Liverpool et Manchester City pour une affiche qui promet de faire parler. Merci d'être toujours là, fidèle à la MBC Rodrigue FM. On va continuer avec une pause musicale avant de se retrouver pour le portrait de notre sportif du jour.
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Et oui, après cette courte pause musicale, nous sommes de retour dans notre émission Tour d'horizon sportif où nous allons nous intéresser à notre sportif du jour. Aujourd'hui, on va s'intéresser au parcours de Yannick Noah, le champion qui a marqué l'histoire du tennis français. Yannick Noah est né le 18 mai 1960 à Sedan en France et c'est un ancien joueur de tennis professionnel franco-camerounais. Et oui, il n'a pas fait que chanter, Yannick Noah. Et alors athlétique, spectaculaire et doté d'un charisme remarquable, il est devenu une figure emblématique du sport français. Il a atteint la troisième place mondiale en simple en juillet 1986 et remporte 23 titres en simple et sur le circuit ATP. Son plus grand exploit reste à sa victoire à Roland-Garros le 5 juin 1983 devant le public parisien. Il bat le Suédois Matt Wilander en finale en 3-7, 6-2, 7-5 et 7-6. Il devient alors le premier Français à remporter le simple messieurs du tournoi depuis Marcel Bernard en 1946. Et à ce jour, il reste le dernier Français à avoir remporté le simple messieurs à Roland-Garros. Et après sa carrière de joueur, Yannick Noah se distingue également comme capitaine de l'équipe de France de tennis en 1991. Il conduit les Bleus à la victoire en Coupe Davis face aux États-Unis, puis renouvelle cet exploit en 1996. Il dirige aussi l'équipe féminine française lors de sa victoire en Fed Cup en 1997. Un fait marquant au sommet de sa carrière, Yannick Noah était aussi reconnaissable à ses dreadlocks et à son jeu offensif. Après avoir quitté les cours, il connaît une seconde carrière réussi dans la musique, notamment avec Saga Africa, tout en poursuivant ses engagements humanitaires. Yannick Noah, qui demeure ainsi une personnalité singulière, un champion qui a marqué le tennis par ses performances, puis prolongé son influence bien au-delà du sport. Voilà, c'était notre portrait du jour. On va continuer en musique avant de se retrouver pour la suite et fin de notre émission Tour d'horizon sportif de ce dimanche.

Et oui, nous sommes de retour pour la suite et fin de notre émission Tour d'horizon sportive où nous avons passé en revue l'actualité sportive locale, régionale et internationale. Et bien sûr, petit coup d'œil aussi sur les actualités sportives insolites de la semaine. Et c'est la fin de cette édition de votre émission Tour d'horizon sportif. C'était Rebecca avec vous au micro. Merci également à l'équipe technique de cet après-midi. On vous retrouve la semaine prochaine, même heure sur la même fréquence, pour une autre édition de votre émission Tour d'horizon sportive. Merci pour votre écoute et pour votre fidélité. Et on vous souhaite bonne fin d'après-midi à l'écoute de la MBC Rodrigue FM. On va terminer en beauté, bien sûr, avec une belle note de musique.

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Bonne nouvelle pour Rodrigue, c'était l'émission du vicariat apostolique de Rodrigue proposée par la cellule de communication. Au micro ce soir, sœur Roselyne Larcher. Bonsoir tous mes auditeurs et bienvenue dans l'émission Bonne nouvelle pour Rodrigue. Moi très heureuse pour être avec vous ce soir et me dis merci pour être au rendez-vous. Demain, nous pour célébrer le 24e anniversaire de l'autonomie de Rodrigue. Et dans nos émissions, nous pour prendre le temps pour comprendre l'autonomie, comprendre surtout quand nous sortis, comment nous arrivons là et quand nous peut aller. L'autonomie, il y a un sujet qui concerne nous tous, parce qu'il touche nous l'histoire, nous l'identité, nous présents et surtout nous l'avenir. Ce soir, ça l'émission-là peut permettre nous guette nous l'histoire avec reconnaissance, nous présents avec plus de clairvoyance et nous l'avenir avec l'espérance.

Monsieur Nzotu, bonne écoute. Pour tout de suite, chers amis auditeurs, vous proposez qu'ils nous écoutent un cantique en lien avec le texte que l'Église propose nous en ce 28e dimanche du temps ordinaire.

Maintenant, à nous accueille Florence François, une femme engagée, une grande militante de l'action catholique, qui travaille pendant plus que 40 ans dans la fonction publique. Un des vrais bâtisseurs de l'autonomie. Florence fin vive tout un processus de l'autonomie et ce soir, c'est avec beaucoup de joie qu'il nous donne la parole Florence François, qui est activement présente dans la lutte pour l'autonomie de Rodrigue et qui encore aujourd'hui contribue pour la réussite de l'autonomie. À nous écoute l'expérience Florence à travers une interview.

0: Bonsoir Florence.
1: Bonsoir, c'est Rosine.
0: Demain, nous pouvons célébrer le 24e anniversaire de l'autonomie et ce soir, nous pouvons prendre le temps pour nous approfondir cette question de l'autonomie. Peut-être pour commencer, vous êtes capable de dire nous qui était l'autonomie?

0: Donc, l'autonomie, si nous guide bien, il vient dans sa mot qui est autonome. Et quand nous causons autonome, c'est-à-dire que c'est soit un pays, soit un monde, quelqu'un qui a la capacité pour organiser, il a la capacité pour faire ce bon affaire par lui-même, il dépend de lui-même. Dans certaines actions qu'il y a pour lui prendre, dans certaines décisions qu'il y a pour lui prendre.
1: Oui, mais dans sa l'optique-là, dis-nous, qui fait Pepe Rodriguez une envie, gagne l'autonomie?
0: Vous connaissez le peuple Rodriguez, il a envie de gagner l'autonomie. Si vous regardez l'histoire, il est toujours bon de nous guetter qui l'histoire, qui ce peuple vit, pour nous comprendre comment il a jusqu'à l'autonomie. Donc, on fait un petit bref ça par rapport à le peuple Rodriguez sous l'engagement. Il finit d'abord des années 70, quand nous finissons de connaître dans une période, c'est une période plus difficile. Et c'est un peu dans cette difficulté-là que le peuple Rodriguez finit de mettre ensemble pour amener, faire un travail pour être capable de déboucher sur les pieds qu'on utilisait dans le slogan qui nous servait pendant toutes les années. Ce peuple-là aussi, il finit aidé par l'Église. C'est d'abord l'initiative de l'Église avec le cardinal Mangéo, qui tient une lettre, qui tient aussi chemine avec les chrétiens, pour qu'ils soient chrétiens dans tout le moment de son histoire, de son vécu. Il y a ça l'espérance qui est capable un jour, pas capable, qui besoin un jour qui nouveau, besoin un jour qui nous trouve du monde, qui vient un du monde neuf et qui est capable de prendre en main toute destinée. Donc, peuple Rodriguez, dans ce bon engagement, dans toute cette bonne organisation, association qu'il met en place, finalement, toujours, ça désire que Rodriguez ait envie de sortir de ce côté. Il a envie de plier devant, il a envie de prendre sur la vie en main. Il a envie de jouer correct. Il a envie de développer, de venir un autonome, de venir un monde qui réussit sur la vie d'une façon de dire, pour qu'il soit capable d'être vivre dans sa. Et comme un homme, comme une femme libre, mais aussi vivre dans la dignité.
1: Et peut-être nous capables de dire que ça, à l'époque-là, si ça tient grand l'aspiration du peuple.
0: Alors, toutes les bonnes actions, d'un premier temps, au départ, les partis disaient nous gagnons l'autonomie. Mais c'est maintenant un travail qui fait pour justement un travail de libération, libération de la personne, libération du pays, libération de tout ce qui est par rapport à l'environnement, par rapport à tout ce qui est social, économique, etc. Et finalement, les finales aussi à la politique. Donc, d'un côté, on organise socialement, économiquement et la question de l'environnement, mais pour capable arriver au bout de cette décision qui vous envie trouve Rodrigue nous déboute l'eau sur les pieds, qui est un homme qui prend main sa pays là, mais il fallait qu'il y ait dans la politique qui rentre là-dedans. Parce que la politique, c'est à travers ce service qu'il vous donne, c'est ça qui vous permet justement achieve, c'est-à-dire faire arriver ce qui tout ça les autres, l'organisation n'a plus envie de faire. L'organisation peut faire qu'ils soient, mais les autres limités. Quand vous prenez une décision légale, une décision gouvernementale, une décision gouvernementale et légale, mais ça c'est le gouvernement. Hein. Vous prenez une politique du gouvernement par rapport à l'environnement, par rapport à le social, par rapport à l'économie, mais ça c'est le gouvernement. Et un gouvernement, les besoins, il a une structure, et nous connaissons à l'époque, toute une difficulté qui tient pour lui avec Rodrigue, tu dis, mais même l'île Maurice, le gouvernement de Maurice, d'abord, d'alors, tu trouvais qu'il y a une nécessité, qu'il y a une décentralisation. Et cette décentralisation-là, elle passe par sa vote qui finit en 2001, le 20 novembre 2001, qu'à l'unanimité, l'opposition et le gouvernement et l'opposition, tu votes ça, la loi qui cause Rodrigue Regional Assembly, c'est-à-dire la loi qui cause l'autonomie. Et par la suite, finalement, ban élection. C'est-à-dire l'année après septembre, le 29 septembre 2002. Et nous finissons la mise en place de la structure de sa loi-là, sa l'autonomie-là, le 12 octobre 2002. Il est bon nous rappeler qu'il y a la loi qui vient et il tient tout ce ban structure qu'ils ont mis en place. Mais ce sont les Rodriguez qui finissent de mettre la structure en place. Que ce soit au niveau l'organisation, l'administration, mettre une commission en place, etc. Mais au niveau la société civile, une fois qu'ils nous ont gagné ça, là, parce qu'ils nous tiennent un terrain qui est bien paré pour justement travailler ça, la société civile avec le centre Carrefour, avec Antoinette Prudence et toute l'équipe.

nous avons un cas là souci. Aujourd'hui, qui parle là, Maximilien Jean-Lune, tient toute une équipe, une association personnalisée. Nous tous nous sommes dans sa société civile là. Nous sommes assisés, nous sommes guettés à la loi là. Parce que nous voulons approprier sa projet d'autonomie. Il n'est pas venu sans affaire politique, un outil du gouvernement, mais il aussi devenu un outil contre le peuple. Parce qu'il concerne les peuples, quand les peuples sont là-dedans, il aussi il donne sa contribution. Comment, depuis des années, dans sa bonne organisation, ça, dans son manière, il donne ça. Mais qu'il continue dans sa autonomie, qu'il nous gagne là, il continue, exerce sur l'autorité, exerce aussi ce bon travail qu'il y a pour lui faire, pour qu'il justement nous gagne une route nouvelle, nous gagne des hommes nouveaux, des hommes débout, des hommes qui prennent notre responsabilité pour qu'il soit capable de faire avancer sa cause d'autonomie. Et par ça, pour retourner à l'histoire, pour dire une cause d'aspiration, Rodriguez, sur l'aspiration d'une depuis qu'il a envie d'organiser, pour lui dire, il y a envie de trouver quelque chose de nouveau, et dans ça, quelque chose de nouveau, il y a envie de donner ce coup de main. Et nous dire, ben, justement, ça, l'autonomie qu'il a gagné, il y a une autonomie politique, mais chaque dimanche, chaque citoyen, besoin d'un travail citoyen qui a mené pour qu'il est capable, pour qu'il nous ait réussi. Si nous comprenons notre analyse, gouvernement, la politique, le gouvernement vini, il tout seul n'est pas pour faire quelque chose. 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Tu fais ça fort. Front pour l'avancement de l'autonomie. Nous quittons la loi, nous quittons tout ça fait. Nous sommes dans notre village. Nous sommes dans notre village, nous sommes faire une réunion devant le comité village. Quand nous causons l'eau, ça projet là. Pour qu'il y ait des gens qui comprennent un peu, ils ne peuvent pas venir qu'ils votent dans les affaires, mais ils comprennent un peu. Qui ont pu voter, mais qui peut attendre d'autres aussi. Qui ont participation dans ce projet là. Et après, une fois que l'autonomie est installée le 12 octobre, ça qu'elle prend sous commission des affaires, comment dire, il met en place, la mise en place. 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C'est juste la politique qui rentre dans sa projet là, les poufils. Et c'est juste la société civile n'est pas capable de faire ça parce qu'elle en manque. Alors, il y a tout un travail d'ensemble qui est besoin de faire. Mais là, nous disons, ben, nous mettons front pour, achievement, ça l'autonomie, nous remettons des affaires, nous consigner. Et c'est pour ça raison qui, d'une façon symbolique, au niveau centre Carrefour, avec Antoinette Prudence, nous te présente l'autonomie comme un corbeille. Et dans sa corbeille-là, c'est la moitié remplie. Ça, la moitié remplie là, c'était nos acquis. C'est-à-dire toute la force qui nous menait, tout le travail qui nous a mené, et ça, l'autre bout qui est rempli là, c'était un peu un défi qui est un manque qui est là. Alors, comme il n'est pas rempli, parce que c'est un chemin qui nous paye, c'est un travail qui est en route, un travail qui dépend d'un arrivée d'un aboutissement. Alors, l'autonomie de lui-même n'est pas pour arriver à un aboutissement, il n'est pas pour gagner droit à arriver à l'aboutissement. Pour dire que là, nous stoppons, nous arrêtons l'autonomie pour lui. Non. Mais tout un chemin qui nous faisait faire un parcours. Et ce parcours-là nous symbolisait avec une corbeille. Dans sa corbeille-là, c'est la bonne affaire qui est là-dedans. Nous, ben, c'est notre travail que nous avons fait. Un travail bien fait. Peu importe dans quel domaine nous étions. Nous étions. Un travail bien fait que nous faisons. Une fraternité que nous vivons. Une fierté que nous avons. Une responsabilité que nous avons. Autant de choses, la créativité, l'innovation, et tout ça, les petits dans sa panier là, et sa bout qui manquait là, les gens nous besoin encore plus. Parce qu'ils ont même arrivé ni dans l'innovation, ni dans la créativité, ni dans un projet qui nous amène nous dire là, nous arrivons à terme, nous allons arrêter. 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

0: me trouver qui l'autonomie, c'est une question qui me passionne. Nous. Je connais, on travaille beaucoup pour l'autonomie et je suis capable de dire qu'il y a un des piliers de l'autonomie de Rodrigue, parce que par l'engagement social, par l'engagement aussi ecclésial. Est-ce qu'il est capable de dire nous, cause un pélo, l'implication de l'Église dans et sa processus de l'autonomie de Rodrigue?
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0: 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Et aussi, où guette l'autonomie sortie? Dis-nous comment on trouve l'autonomie.
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0: Florence est demain 24 ans depuis que Rodrigue gagne sur l'autonomie. Donc, on a tout un groupe de jeunes qui peinent vivre ce processus-là. Alors, justement, on dit nous devons faire quelque chose dans la durée. Rappelle-nous, surtout pour les jeunes qui peuvent écouter nous, quelle responsabilité un citoyen Rodrigue dans l'autonomie?
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Maintenant, chers amis auditeurs, moi invite pour nous écouter la bonne nouvelle de l'Évangile proclamée et commentée par le Père Adrien, curé de la paroisse de Saint-Cœur de Marie, Port-Mathurin.

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Chers amis auditeurs, nous finissons arrivé à la fin de nous l'émission Bonne Nouvelle pour Rodrigue. Moi, je vous dis merci pour votre écoute. Merci à la MBC Radio et à tous les techniciens. Merci également à tous les gens qui, d'une façon ou d'une autre, participent dans la réalisation de cette émission-là. Un grand merci à Florence et au père Adrien. À nous continuer à construire nous l'île Rodrigue autonome dans nos familles, dans l'école, dans nos bonnes entreprises, bonnes associations, dans nos bonnes communautés et aussi dans nos bonnes choix. À nous prendre nous l'avenir en main, développe nos bonnes compétences, mettre-les au service de nos pays, faire confiance aux bonnes zen, soutenir nos bonnes familles, valorise nous la terre et nous la mer, protège-nous l'environnement et surtout à nous continuer à prendre travail ensemble. Seigneur, nous confions toi, nous pays Rodrigue. Donne-nous la sagesse pour apprendre, pour prendre une bonne décision.

0: Courage pour assumer nos responsabilités, l'humilité pour reconnaître nos bonnes erreurs, la générosité pour travailler ensemble. Donne à nous bonnes zènes l'espérance et à bonnes responsables le sens du bien commun. Apprends-nous content, Rodrigue, non pas seulement en parole, mais par nous l'engagement quotidien. Amen.
1: Chers amis auditeurs, M. Dzotou, une très bonne fête de l'autonomie pour demain. Bon dimanche à vous et bon courage à tous nos bonnes jeunes qui peuvent composer en ce moment. Merci et bonne soirée.

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12: 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Aujourd'hui, nous pouvons honorer sa bonne personne-là. Nous pouvons dire merci à Banzimoun qui fait un travail souvent dans l'ombre sans attendre aucune récompense ni reconnaissance parce que parfois un petit geste de générosité est capable de transformer une grande partie de la vie d'un enfant, d'une maman, d'un aîné.
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0: 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Donc James Evans César, Charles Thierry Félicité et Cédric Catherine, ils respectivement remportent une course de 4 10 et 18 km en 22 minutes et puis 44 minutes et 7 secondes et 1 temps 34 minutes. 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
9: entier sauvement au rythme, la musique et c'est parti. 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
1: La course s'est bien passée, fait la montée, tout ça, soleil, difficulté qu'il gagnait, on arrive au groupe, on continue dans cette liste quand finalement on trouve mon premier. Bien travail, mais c'est bon pour ça.
2: On a assez endurant et pour le début de la course, même je suis devant et l'une piteuse et le finish, quand je me tiens un petit peu plus rapide qui bonne.
3: Un véritable succès pour un organisateur qui note une hausse dans nombre de participants par rapport à l'année dernière.
4: L'équipe a mis bien travail pour qu'il soit un succès. Et puis, nos partenaires, le Rotary, maintenant, il fait vraiment beaucoup pour que tout se passe bien. Plus que l'année dernière, nous gagnons plus de 200 participants. Et puis, beaucoup du monde aussi, une pointe de ça solidaire, c'est-à-dire de prendre galopé, mais pour aider au financement de sa cause.
3: Mis à part l'effort physique, sa initiative-là, elle vise surtout sensibilise le public concernant la lutte contre polio, une maladie qui peut continuer représente un enjeu de santé publique dans certaines régions du monde.
5: Chaque sou qui recueillir nous remet au fond de N Polio. C'est N cheval de bataille du Rotary international. Et aussi, c'est plutôt pour sensibiliser la population sur la poliomyélite. L'une presque éradiquée dans le monde, mais il y a encore une allée dans un pays comme Pakistan, Afghanistan.
3: C'est 4e édition Trail pour une cause organisée par Road Trail Association. C'est l'association qui travaille à présent la préparation Trail Rotrig qui pointe en novembre.
6: 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Léodie Thomas, donc une maman de famille de 27 ans, une blessée par balle, c'était avant-hier soir, vendredi, donc le 9 octobre, alors qu'il est tirante, côté à Conluvieux. 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L'in a comparé devant Weekend Court hier après-midi. Reste en détention. Ces affaires-là peuvent suivre de très près par gouvernement et par Premier ministre lui-même. Docteur Navin Rangoulam a précisé qu'il n'y a pas aucune dissimulation fait et qu'il est responsable pour bien répondre à des autres actes devant la justice. Il tient à entretenir aujourd'hui donc avec la famille Elodie Thomas. Et à sa stade-là, la circonstance de sa coup de feu-là, qu'il a tiré du moins, reste pour déterminer. Quand le vieux Apikon vive tension depuis mercredi dernier, alors qu'un groupe d'individus a obstrué la route et qu'elle provoque un incendie. Dès l'eau pour couler désormais un jour l'audé, soit tous les deux jours, donc dans la haute plaine Willems, d'après la région. Donc, face à la baisse de la réserve de mar à Ovaqua, l'autorité a revu un horaire de distribution. Le gouvernement a annoncé donc également une mesure d'urgence pour renforcer l'approvisionnement et aider les ménages pour mieux stocker de l'eau. Donc, ainsi, les ménages pour bénéficier gratuitement. Gratuitement, bonne réservoir des loups donc. Et puis, dehors, un drame a produit hier dans un zoo qui est situé dans le nord de l'Angleterre, attaqué et grièvement blessé par un tigre. Ce homme-là, il a décédé. La police South Yorkshire a indiqué donc qu'il a reçu un signalement vers 13h30 qui fait état de l'entrée d'un homme dans l'enclos d'un tigre au Yorkshire Wildlife Park après Doncaster. Le tigre-là, donc, il ensuite attaque sa zone-là, ce qui entraîne une grave blessure, ce qui la police a déclaré. D'après la même source, donc, un service secours a intervenu. Malheureusement, malgré des efforts importants, personnel médical, la zone-là déclare mort au lieu-là. Je vous rappelle le titre pour nous référer à nos journaux.

Baudrigue peut célébrer 24 ans sur l'autonomie des mains, entre bilan infrastructure et attente pour l'avenir. Nous allons à la rencontre de Rodrigue dans sa zone là. 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

0: partenaire dans le cadre de la fête de l'autonomie, a tenu une cérémonie pour remettre un trophée hier dans Hidden Bay à Zantac. Le plan national retour lorsqu'un incident à Caen le Vieux-là, Elodie Thomas, blessé par balle, un policier en détention. Et puis dehors, au Royaume-Uni, sa zone qui était attaquée par un tigre d'un zoo en Angleterre, in mort. Voilà donc nous on a défini là. Merci au fin de suivi. Merci à Stéphane Prosper qui a la technique à ce soir-là. Et dans un petit moment, c'est Stéphane qui vous l'a pour les restes de l'émission L'Euroleague FM, donc 97.3 MHz. À vous, Stéphane, pour la suite de l'émission. Très bonne soirée. Et bonsoir Stéphane.
1: Bonsoir Mario et merci pour l'actualité ce soir. Donc nous retrouvons dans l'air, donc précisément CTR pour journal télévisé. Et moi surtout une très bonne soirée et surtout une excellente fête de l'autonomie.
0: Merci beaucoup Stéphane, bonne soirée encore une fois aussi et bonne fête de l'autonomie à vous également.
1: Merci beaucoup.
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1: C'est l'heure passée de 13 minutes, donc bonsoir à tous. On passe tout de suite à The Man Annonce et communiquer.
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1: Communiquer MBC. La MBC informe ben, téléspectateurs et auditeurs qui sont capables de suivre la cérémonie du 24e anniversaire de l'autonomie en direct, ça lundi 12 octobre 2026, à partir de 13h45, l'eau télévision, MBC Rodrigue, MBC 2, MBC 5, MBC Play et MBC Sat, et à la radio, l'eau Rodrigue FM. Ils sont capables de suivre la finale de football en direct à la télé, l'eau MBC TV Rodrigue, MBC 5, MBC 11 et MBC Play. Communiqué de la STC. Ban travailleur STC appelé pour apporte au grenier le lundi 12 octobre 2026. Une communiqué du CEB. Le CEB informe ses abonnés et le public que sa caisse fermera exceptionnellement à 11h30 le lundi 12 octobre 2026 et les autres bureaux du CEB, y compris le centre d'accueil clientèle, fermeront à 12h. Nous prions les personnes concernées de bien vouloir nous excuser pour les désagréments occasionnés et de prendre les dispositions nécessaires. Et voilà, c'était vos annonces et communiqués en ce dimanche 11 octobre 2026. On nous passe tout de suite à cette page météo de ce soir.
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1: Communiqué de la météo pour Rodrigue et Amy à 16h30 en ce dimanche 11 octobre 2026. Situation générale des nuages venant du sud-est influenceront le temps local durant la nuit et tôt demain matin. Prévision pour les prochaines 24 heures, mi-couvert à parfois nuages cette nuit et tôt demain matin avec des averses occasionnelles qui pourraient être localement modérées. La température minimale variera entre 19 et 22 degrés Celsius. Beau temps au cours de la journée et la température maximale variera entre 25 et 28 degrés Celsius. Le vent soufflera de l'est et sud-est de 25 à 35 km par heure avec des rafales de l'ordre de 60 km par heure. Et en ce qui concerne l'état de la mer, elle sera forte au-delà des récifs avec des houles du sud-ouest de l'ordre de 2,50 m. Les sorties en haute mer sont déconseillées.

0: La pluviométrie durant les dernières 24 heures est comme suit. Pas de pluie enregistrée dans les différentes régions de l'île. Et pour nos amis pêcheurs et plaisanciers, voici pour tout de suite vos horaires marées. Marée haute demain 1h11 et 13h19, marée basse à 19h08 et demain 7h11. Le soleil nous a dit au revoir ce soir il y a exactement 30 minutes à 17h47 pour nous dire bonjour demain matin à 5h19. C'était votre communiqué de la météo selon la station météorologique de Vaquois.
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18h passé de 18 minutes. Bonsoir à tous, bonsoir à toutes. Quel plaisir de vous retrouver en ce dimanche pour permettre de passer une excellente soirée, surtout pour entamer comme il se doit cette nouvelle semaine. Et oui, c'est la fenêtre de la semaine jusqu'à 20h au micro. C'est Stéphane qui accompagne vous. Et bien sûr, pas sûr à la partie technique, c'est Sténio Prosper. Allô, toujours, donc, le fenêtre sur la semaine, donc, c'est une autre émission que nous, à la Palentine, plus, qui est dans cette semaine qui est venue, d'autant qui est maintenant une fête qui est très, très importante pour nous. Donc, c'est la fête de l'autonomie, qui nous pouvons célébrer demain. Et bien sûr, ben, une journée mondiale, qui est quelque chose qui nous pouvons célébrer au courant de la journée. Et bien sûr, c'est capable d'envoyer nous un message, si jamais vous êtes dans la santé, si vous avez envie d'écouter. Si jamais vous avez envie de passer un coup de téléphone aussi, vous êtes capable de téléphoner nous. Donc, le numéro à retenir pour cet appel, c'est le 8314-444, ou bien, si jamais vous avez envie, envoyez-nous un message, c'est le 5251-6063, 5251-6063.

C'était 4 campés de Joy Do It Philly. Et là, justement, Nina Get ensemble, journée mondiale, une fête qui nous célébrait donc, cette semaine. Donc, commence tout connaître donc, la semaine prochaine. Et nous commençons en fanfare avec nos journées, donc la fête de l'autonomie, Rodrigues Day, donc le 12 octobre. Et en même temps, donc, lors de ce 12 octobre, nous prenons aussi la journée mondiale des soins palliatifs et de l'arthrite. Donc, c'est justement la sensibilisation et l'accompagnement digne des personnes atteintes de maladies graves ou chroniques et au soulagement de la douleur. Alors, le 13 octobre, nous pouvons célébrer la journée internationale pour la réduction des risques de catastrophes. Donc, ça, la journée là, initiée par l'ONU. Et surtout, cette journée, ils mettent l'accent sur la prévention, la résilience des communautés face à un aléa climatique et naturel et la mise en place de systèmes d'alerte précoces, efficaces. Sous lendemain, précisément le 14 octobre, nous célébrons la journée mondiale de la normalisation qui valorise le travail des experts et institutions qui élaborent un standard technique international essentiel à l'innovation, la sécurité et au commerce mondial. Le 15 octobre, donc, nous célébrons la Journée internationale des femmes rurales et la Journée internationale du lavage des mains. Donc, la première, il salue le rôle indispensable de madame des zones rurales dans la sécurité alimentaire, l'agriculture et l'économie locale. Et bien sûr, la seconde, il rappelle un geste d'hygiène élémentaire, mais vital pour la prévention des maladies et de la santé publique. Alors, nous continuons cette fois-ci, nous allons vers le 16 octobre, que nous célébrons la journée mondiale de l'alimentation, donc, qui commémore la création de la FAO en 1945. Et c'est la journée-là qui invite à une action solidaire pour éradiquer la faim, lutte contre le gaspillage et transforme un système agroalimentaire mondial. Le 17 octobre, nous célébrons la journée internationale pour l'élimination de la pauvreté. Donc, qui est instauré pour porter la voix de la population défavorisée et surtout rappelle que l'accès à la dignité et aux droits fondamentaux est une obligation universelle. Et finalement, le 18 octobre, nous pouvons célébrer la journée mondiale de la ménopause qui est portée par l'OMS et l'International Menopause Society. C'est la journée visée à briser le tabou et améliorer l'information, l'eau, la santé, de bonne madame, mais surtout pour conscientiser Benjamin, l'eau, la ménopause.

Et voilà, c'était une journée mondiale là, qui nous fait célébrer. Et donc, pour célébrer cette semaine qui va venir, mais justement, donc, nous, lesquels liés au rythme de Rodrigue, nous qui demain. Donc, nous allons dire c'est nos fêtes. On va écouter ensemble Cool Style X avec un titre qui m'a servi pour faire de tout plaisir. On va écouter Rodrigue toi-même, nous, l'avenir. Très bonne écoute.

Non, voilà, c'était l'Héritage Squelette de Jekyll The Angel. Et vous, nos auditeurs, auditrices qui fait que rejoignent nous. Bonsoir, c'est votre fenêtre de la semaine jusqu'à 20h.

0: Alors justement, donc, nous avons deux messages pour lier à Poussette. Donc, bonsoir Stéphane et toute l'équipe de la MBC. Mon frère, une salutation à toute la famille Milazar, à Janine et sur la famille. Coucou à la famille Moussa de Terre Rouge. Bonsoir à ma tante Vraise, à Timoy de Roseau. Et bonsoir à tout bande détenu de Prête la Gueule et à tout le monde qui écoute radio. Si tu es capable, passe santé. Mon bon My Love de Denis Claude Gaspard. Il nous termine. Pour nous terminer cette soirée-là en beauté, merci et très bonne soirée. Donc, c'est de la part de Françoise. Bonsoir Stéphane, c'est Jean-Paul. Je vous demande la chanson Life par Destry pour mon plaisir personnel. Merci. Rodrigue FM. Allô, si pareil, comment Jean-Paul, ou bien comment Françoise, je t'envie envoyer ce même message. Le numéro à retenir pour ce même message, c'est le 5-251-6063, 5-251-6063, ou bien je téléphone nous, le 4314-444, 4314-444. Et justement, avec nous, une fidèle auditrice, nos premiers appels ce soir, c'est Mme Angélique. Mme Angélique, bonsoir.
1: Bonsoir, Stéphane.
0: Comment ça va? Ça va?
1: Assez bien, merci, et toi?
0: Ça va super bien, mais en tout cas, c'est un plaisir pour accueillir vous dans nous l'émission. Allô, dis-nous, comment ça va? Comment vous dimanche s'est passé?
1: Mon dimanche s'est passé mal, Stéphane.
0: Qui fait?
1: Toujours douleur, là, il a même, mais c'est mon moment avec lui, moi, tu vas voir.
0: Oui, il est très, très important, nous moment avec lui.
1: Mon demande bon Dieu, la grâce, mon Dieu, bon Dieu, il est là. Et même qui vous lien, qui connaît qui joue nous douleur pour aller. Parce qu'ils nous connaissent, nous, quand nous vivons, parce que nous avons besoin, nous va pour rester.
0: Oui, bien sûr.
1: Mais tant qu'ils nous ont croyance avec mon Dieu, nous ne pouvons pas ramener nos souffrances.
0: Oui, non raison. Mais en tout cas, donc, bon courage à vous et surtout, qui restez toujours, ça dit mon qui, et non, un grand la foi et surtout, restini. Et ça, vous connaissez qui la vie, pas facile du tout, mais qui est avec un peu l'espoir.
1: Oui, c'est la vie n'est pas facile. Mais seulement avec bon Dieu, nous devons faire les facile.
0: Bien sûr. Alors, vous connaissez qui est le portable? Alors, est-ce qu'il y a des gens qui voudraient saluer aujourd'hui?
1: Oui, aujourd'hui, on va vous saluer trop beaucoup aujourd'hui. Mm-hmm. Bonsoir, tu veux une bonne fête de l'autonomie pour demain?
0: Merci.
1: Moi, bon Dieu, nous sommes en prier, bon Dieu. Alors, si vous comptez nous l'autonomie de Rodrigue, parce que nous, tous nos Rodrigue, nous comptons nous pays. Mais seulement, vous passez un petit message, mon Dieu, ça va me tomber là. Rends-moi un service, vous êtes capable de venir de moi. Je t'appelle, écoute-moi, moi, je fais un petit raccord, que moi, je fais un petit raccord de la terre. Je ne suis pas encore venu de mettre un petit ciment. Là, je ne suis pas à l'hôpital, Stéphane, je ne suis pas réussi à aller. 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Je ne suis pas réussi à aller. Je ne suis pas réussi à aller. Je ne suis pas réussi à aller. Moi, handicapé, mon père est financé.
0: Oui.
1: Mais rendre moins de service, dans le monde, c'est une guette, moi, un petit guide. Je t'ai trouvé comment moi été.
0: D'accord. 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
1: C'est un joli message qui est une adresse nous, Mme Angélique. Alors, dis-nous, est-ce qu'il y a une santé que tu voudrais écouter, sous la joie, un petit guide, ou bien, pour permettre de passer une excellente soirée?
0: Oui, on connaît aujourd'hui là, qui m'a envie écouter là.
1: Dis-moi.
0: Mon envie écouter une santé, mais c'est un cantique, ça, mais c'est mon Patrice Momis qui sent sa santé là. Je vois qu'on est sur vous connu.
1: Ah, d'accord. Et...
0: Mais mon content dire, moi, écoute sa santé là, moi, écoute sa cantique là, pour nous faire l'autonomie demain, pour nous faire lui tranquille, à l'amiable, pour nous content, pour nous bonnes frères, nous bonnes frères, qui est Rodrigue, qui a fait la lutte pour nous.
1: C'est Mitten Gard qui vous avez écouté là.
0: Pardon?
1: Quand tu clapes, mets en garde.
0: Pourquoi vous faites en nous?
1: Je veux dire, vous m'allez si quand tu clapes, mets en garde. Parce que c'est la même santé qui m'a trouvé que Patrice Momus a quitté avec nous.
0: Oui.
1: D'accord, je vais mettre les pour vous. En tout cas, merci qui vous prenez le téléphone. Nous. Passez une excellente soirée et une très bonne fête de l'autonomie.
0: Merci aussi, pareil, qui vous avez béni, vous faites un travail formidable. Qui m'a dit au mot content ou beaucoup, Stéphane, moi, qu'on envie tout, hein, tu gagnes.
1: Moi, j'ai un coup, si nous avons fait une affaire avant l'affaire, hein, mais vous connaissez le travail, il y a beaucoup, et surtout.
0: Oui, moi, comprends, oui, Stéphane, moi, tu baba. Et moi, content, ou sa bonne parole qui vous cause là aussi, moi, tu baba. Qu'on dirait qu'on va faire causer une bonne pelle qui peut sortir là ou la bouche, avec la volonté, bon Dieu. Pourquoi, bon Dieu, qui donne sa bonne parole là?
1: Merci, Mme Angélique. Alors, je souhaite vous une excellente soirée et surtout, pas casse-tête jusqu'à la fin de l'année. Moving Gate
0: Amen. Merci.
1: Bye.
0: Bye.

Alors, la prochaine chanson, donc, mot dédié à trois dîmes qui peuvent écouter nous en ce moment du côté de Sainte Famille. Donc, c'est Josiana. Donc, ils sont Marilyn et surtout Grégory qui peuvent écouter nous. Donc, mon propos, c'est une santé de Céline Dion et Garou, sous le vent.

Andrew Deception, donc voilà, c'était Garou et Céline Dion sous le vent, 18h passé de 55 minutes. Allô, prochaine santé, donc une spéciale dédicace à tout bonne madame et tout spécialement à Arlette, du côté de Vainqueur qui nous demande nous sa santé là pour son plaisir personnel. Maintenant, l'écoute ensemble, toutes les femmes sont belles.

Voilà, c'était Toutes les femmes sont belles de Franck Michael. 18h passées de 59 minutes. Donc, nous restait à peu près une minute avant qu'il nous s'était additionné. Donc, une spéciale dédicace à tous les auditeurs et auditrices qui me travaillent ce soir. Et surtout, ben, qui me prennent le dîner. Donc, un bon appétit, une excellente soirée. Alors là, mon propos est qu'il nous continue toujours mettre l'ambiance, toujours nous bouger, surtout nous qui est à nous la semaine-là. Nous allons écouter ensemble Abel avec ce titre, L'amour garanti.

C'était Life de Desiree, oui, c'est Enjoy Santé, qui est sorti en 1998. Alors, mon propos est qu'il nous restait dans même l'époque, mais plus précisément en 2001, avec la voix de Craig David, Walking Away, juste après. Nous allons écouter ensemble Enjoy Santé de Clifford Gentil et Micheline Anoui, intitulé Sat Marron.

C'était Seafret avec ce titre Atlantis, 19h passé de 17 minutes et nous continuons en musique et cette fois-ci nous mettons bien l'ambiance, nous allons écouter King avec ce titre qui m'ossire pour faire plaisir à Ban Dimoun qui va déjà les années 2000 et surtout c'est Santé qui lance sa carrière, c'est Let Me Fly. Bien sûr, c'est ça, mais j'ai envie de danser, j'ai envie de santé, j'ai envie de faire ce plaisir. Donc, lâche zut et surtout, prends tout ce qui est capable de faire, fais tout ce qui est capable de faire pour qui je vais te billet cette semaine-là et se concentrer l'eau la semaine qui vient.

Après King, c'est le roi de la pop qui nous voit à l'écouter avec ce titre extrait de l'album le plus vendu de tous les temps, mauvais dire Thriller. Donc on va l'écouter ensemble, Billie Jean, 19h passé de 22 minutes.

C'était Philippe Laville avec ce titre. Il tape sur des bambous. Enjoy Santé qui est sorti en 1982. Alors, pour cette santé, c'est une spéciale dédicace à Françoise. Donc, qui ne demande une santé de Denis-Claude Gaspard. Malheureusement, nous perdons la santé là, le système. Mais quoi qu'il en soit, me propose-lui qu'il nous écoute ensemble, son papa. Donc, Jean-Claude Gaspard avec ce titre. Topi de glace.

0: Merci.
1: Un spécial dédicace à Mad Angélique qui écoute la radio en ce moment. Donc c'est Patrice Pomus avec ce titre « Meet and God ».

C'était Couste Alex avec ce titre, Narnien mot pas père. Allô, on arrive 19h passé de 48 minutes. Allô, on me propose pour la suite qu'il n'allait écouter ensemble Carino avec ce titre, Kras Massa.

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0: Et c'était Opinard avec ce titre et Césaria, extrait de son album Spleen Social Club qui est sorti en cette année 2026. Alors là, nous continuons en musique et cette fois-ci, nous fait plaisir à ban fan de reggae. Donc nous arrivons presque à la fin de cette émission Fenêtre sur la semaine. Nous allons écouter ensemble Phantom Moja, Stronger.
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Et c'est l'eau sa santé de Phantom Boja, Stronger, qui est l'émission Fenêtre sur la semaine, les pour terminer. Une grande merci à vous tous pour votre écoute. Et une grande merci à Stenio Prosper pour son support à la technique. Au micro, c'était Stéphane. Mon prenant le plaisir pour être vous dans quelques minutes pour cette émission Symphonie du jour spécial classique. D'ici là, portez-vous bien. Profitez de la vie et semez de l'amour. À tout de suite.

20h passé de 2 minutes. Bonsoir à tous, bonsoir à toutes. Quel plaisir de vous retrouver en ce dimanche soir pour passer une agréable soirée, surtout pour permettre d'entamer comme il se doit.

c'est une nouvelle semaine qui peut venir à toute allure. Donc, restez moins qu'il s'inquiète tant avant qu'il nous arrive au 12 octobre. Et rien de tel que de la musique classique pour permettre de justement relaxer un petit guide et surtout pour permettre de calmer un petit guide, de bonne pensée, retourner un petit guide dans le passé et surtout nous revenir à l'origine de la musique, hein, c'est-à-dire la musique classique. Voilà, c'est notre symphonie du jour jusqu'à 21h au micro. C'est toujours Stéphane qui m'accompagne, et bien sûr, c'est toujours Stenio Prosper qui assure la partie technique. Alors, mon propos de taquin, nous débuter sans plus de cérémonie, nous allons écouter ensemble le concerto de violon en la mineur qui, Antonio Vivaldi, s'est créé il y a presque 600 ans de cela.

C'était la 9e symphonie de Antonín Dvořák, donc c'est l'Allegro con fuoco, donc le quatrième mouvement. Donc c'est une l'énésima salle conquérante qui se tenait l'occasion d'écouter, surtout qui assure l'unité de l'œuvre face à une maîtrise impressionnante de la forme cyclique. À noter que sa performance a été faite en présence du pape d'alors, le pape Benoît XVI, donc il y a quelques années de cela. Et c'était donc Monsieur Gustavo Duhamel qui typait un lead, qui typait faire le chef d'orchestre de cet orchestre symphonique. Alors, on nous change de contexte cette fois-ci. On en écoute Georges Frédéric Handel avec le Messie.

Voilà, c'était la danse hongroise numéro 5 de Brahms. Il nous continuait toujours dans l'univers de la musique classique. Et cette fois-ci, nous parlons d'Erik Satie avec les Gnossiennes. À noter qu'il c'est une série

Voilà, nous écoute la pièce Roméo et Juliette par Prokofiev. Et surtout, c'est un santé qui nous tendit beaucoup fois, surtout dans la publicité et dans le film. Il m'a proposé qu'il nous terminait avec l'hymne des chérubins, avec Tchaïkovski, pour qu'il nous conclure, nous la soirée surtout, conclure ce dimanche.

Et c'est par là même que je vais prendre congé de vous. Merci beaucoup de votre écoute. Un grand merci à Stéphane Prosper qui assure la partie technique des Bibia Bonheur cet après-midi. Au micro, c'est de Stéphane. Mon bon plaisir pour être aux autres mardi matin pour votre émission matinale Les Vérodrigues. D'ici là, portez-vous bien. Profitez de la vie et semez de l'amour. Très bonne soirée et d'ores et déjà une très bonne fête de l'autonomie à tous et à toutes. Bye bye.

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1: Morning Breeze, bonjour, 4h02.
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